0: Et à la une de cette édition, le bilan qui continue de s'alourdir au Venezuela. Plus de 2000 morts déjà comptabilisés et de nombreuses images détournées ou créées par intelligence artificielle qui circulent sur les réseaux sociaux. Au sommaire également, les réserves sont vides en Russie. Moscou cherche désespérément du carburant. Nouvelles attaques sur Kiev en ce moment. Les dates des élections présidentielles françaises à peine fixées suscitent déjà le débat. Et puis, un mot de football, la RDC et le Sénégal sont tous les deux éliminés de la Coupe du Monde. Au Venezuela, le bilan après les deux séismes consécutifs ne cesse donc de s'alourdir. Selon le président de l'Assemblée nationale, 2295 personnes ont déjà été tuées. Des milliers d'autres personnes ont été blessées et sont toujours sans abri depuis ce double séisme. Et les images satellites montrent des quartiers totalement rasés, particulièrement dans la zone du port de la Guayra. Selon l'agence spatiale américaine, la NASA, ce sont plus de 58 000 bâtiments qui ont été endommagés ou détruits. Et dans ce contexte, Olivier Four, de nombreuses images détournées ou créées par intelligence artificielle circulent sur les réseaux. Des images sensationnalistes qui sont mises en ligne pour faire le buzz ou monétiser l'audience des comptes qui les diffusent.
1: Des images de gratte-ciel qui se déforment au point de se toucher, un immeuble blanc qui tombe d'un seul bloc dans un nuage de poussière, des façades vitrées qui se mettent subitement à vibrer devant des passants terrifiés. Ces images impressionnantes ont été vues des millions de fois sur tous les réseaux sociaux, mais il s'agit à chaque fois d'un fox, trois exemples caractéristiques de la désinformation à l'occasion de catastrophes naturelles. Les deux tours qui se balancent comme si elles étaient élastiques sont des images artificielles. Elles sont saisissantes mais comportent plusieurs anomalies visuelles. De l'avis des experts, la déformation n'a rien à voir avec la manière dont réagissent les matériaux de construction comme le béton et l'acier face aux très fortes contraintes induites par un séisme de magnitude 7. Par ailleurs, grâce à une recherche par image inversée, nous avons retrouvé la vidéo de l'immeuble blanc qui bascule brutalement. Il s'agit en fait d'une démolition contrôlée, la destruction par explosif d'un bâtiment situé en Turquie. La scène a été tournée en 2023. Les images ont été sorties de leur contexte. Enfin, la vidéo des baies vitrées qui entrent en vibration provient d'images d'archives qui ont été tournées au Venezuela, mais lors du séisme de 2018 dans l'est du pays et non pas dans la région de Caracas.
0: Précision signée Olivier Four. Deux semaines après la signature du protocole d'accord de paix entre les États-Unis et l'Iran, les deux pays continuent discussion technique, mais toujours indirecte, se sont tenues ces derniers jours à Doha, au Qatar. Pour l'instant, Téhéran refuse toute discussion directe avec Washington. Selon le président américain Donald Trump, les discussions avancent bien. Et dans le même temps, les États-Unis ont signé un accord pour la construction de leur ambassade permanente à Jérusalem. Lors de son premier mandat en décembre 2017, Donald Trump avait ordonné le déménagement de la mission diplomatique américaine de Tel Aviv vers Jérusalem, reconnue comme capitale d'Israël et brisant ainsi la neutralité historique de la communauté internationale. Israël, qui restera pour une durée indéterminée au Liban, en Syrie et à Gaza, c'est ce qu'a affirmé hier mercredi le ministre israélien de la Défense, Israël Katz. Objectif, dit-il, protéger de là-bas nos citoyens et nos localités face aux éléments djihadistes. Le ministre parle de ces zones où restera l'armée israélienne comme des zones de sécurité. Moscou est désormais contraint d'importer du carburant depuis plusieurs pays. C'est une conséquence directe de la stratégie ukrainienne qui décide de frapper de plus en plus intensément les infrastructures énergétiques russes et en particulier ses raffineries. Une stratégie efficace, spécialement en ce moment parce que les récoltes gourmandes en carburant viennent de débuter en Russie. Dimanche dernier, Vladimir Poutine avait reconnu des pénuries de carburant et avait annoncé que les autorités étaient en train d'y remédier. Aurélien de Vernoy.
2: Selon l'agence Reuters, la Russie s'apprêterait à importer au moins 400 000 tonnes de carburant tous les mois, la demande étant particulièrement forte en été. Elle s'approvisionne déjà en Biélorussie et un accord aurait été trouvé avec le Kazakhstan. Mais au-delà de ces pays limitrophes, Moscou commencerait également à se fournir en Inde. Un aveu de faiblesse pour l'économie russe, explique Thierry Bross, spécialiste des questions énergétiques.
3: Quand vous allez devoir acheter vos produits pétroliers à l'Inde, eh bien c'est l'Inde qui va faire la marge de raffinage. Donc c'est l'Inde qui s'enrichit, c'est l'Inde qui va vous acheter du pétrole et qui va ensuite vous revendre des produits pétroliers plus chers.
2: Mais la Russie n'a guère le choix car rebâtir son système de raffinerie va prendre du temps. pour plusieurs raisons.
3: Dans une raffinerie, vous avez des outils de raffinage qui sont extrêmement complexes et qui sont souvent sous technologie occidentale. Et puis, vous avez aussi ce qu'on appelle des catalyseurs. Et ça, encore une fois, l'Occident maîtrise ces technologies. La Russie ou la Chine les maîtrise moins bien.
2: Des importations amenées à augmenter si l'Ukraine maintient l'intensité de ses attaques sur les infrastructures pétrolières russes, au moins 50 ces trois derniers mois. Sauf à faire des choix drastiques, les ventes de carburant aux particuliers ont ainsi été suspendues depuis 10 jours en Crimée.
0: La Russie en difficulté, mais qui continue ses attaques successives sur Kiev. Une nouvelle série d'explosions s'est fait entendre il y a quelques heures dans le centre et l'est de la capitale ukrainienne. Kiev est sous le feu de missiles balistiques et de drones. Des explosions se font entendre dans toute la ville, a indiqué le maire de Kiev sur l'application Telegram.
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0: Minuit et bientôt 6 minutes, temps universel, 2h06 à Paris, d'un an du scrutin présidentiel français. Ce n'est ni un programme, ni un candidat qui fait débat, mais bien le calendrier. Le Conseil des ministres a arrêté les dates de l'élection présidentielle de 2027. Le premier tour se tiendra le dimanche 18 avril et le second le dimanche 2 mai. Un choix conforme aux exigences constitutionnelles, mais qui soulève déjà de nombreuses interrogations, Charlotte Turien-Tomaca.
5: En choisissant les dates les plus tardives autorisées par la Constitution, Emmanuel Macron assume un choix politique entre fin de quinquennat, vacances scolaires et symbole du 1er mai. Le candidat LR à la présidentielle, en colère, a dénoncé, je cite, un choix de date favorisant la gauche, selon lui. Mais à l'Assemblée nationale, Bruno Retailleau n'est pas suivi au sein du groupe de droite. Hubert Bricou, député LR, veut croire que la date ne changera rien au résultat du vote.
6: C'est pas la veille d'un deuxième tour que l'élection se fait. Le 30 avril au soir, les Français auront déjà fait leur choix.
5: Sandrine Rousseau, députée écologiste, ironise. Si Bruno Retailleau ne l'emporte pas, ce ne sera pas en raison du calendrier.
7: S'il perd, ce ne sera pas à cause du 1er mai, ce sera à cause de la faiblesse de leur programme ou du ras-le-bol des Français et Françaises, des programmes libéraux et de droite.
5: La porte-parole du gouvernement assure de son côté que les modalités resteront identiques et balaye la polémique d'un revers de la main. Maud Bréjon.
8: On aurait pu choisir d'autres dates qu'on nous aurait probablement reprochées au regard du calendrier des vacances scolaires. Donc j'entends que ça ne convienne jamais parfaitement aux uns et aux autres. Là, je crois qu'encore, il faut relativiser.
5: En fixant le second tour au 2 mai, Emmanuel Macron choisit la date la plus proche de la fin effective de son quinquennat. Le président de la République a indiqué à plusieurs reprises qu'il gouvernerait, je cite, jusqu'au dernier quart d'heure.
0: Marine Le Pen sera-t-elle candidate pour cette élection présidentielle? Elle le saura le 7 juillet prochain, mais elle n'a en tout cas pas peur du jugement qui l'attend. C'est ce qu'elle a déclaré hier mercredi, quelques jours avant son procès en appel, suite à sa condamnation en première instance de 5 ans d'inéligibilité avec exécution immédiate pour détournement de fonds dans l'affaire des assistants parlementaires européens. En football, Coupe du Monde, soirée difficile pour les équipes africaines. L'aventure s'arrête en 16e de finale pour les Léopards de la République démocratique du Congo et pour les Lions de la Teranga du Sénégal, battus 3-2 par la Belgique. La RDC a quant à elle longtemps mené au score face à l'Angleterre, mais Harry Kane a inscrit 2 buts coup sur coup en fin de match, permettant aux Anglais d'accéder aux 8e de finale. Pour la RDC, le mondial est donc terminé, mais les Léopards sortent la tête haute, à l'image de leur capitaine Chancel Mbemba.
9: Personne n'a triché et on a créé notre histoire. On écrit notre histoire. C'est pas facile, mais on a fait. On rentre pour bien reposer parce qu'on sait très bien, on a mis les barres très haut possible.
10: Dans le vestiaire, là, c'est quoi le sentiment? C'est la déception, la fierté d'avoir pris tête aux Anglais?
9: Non, la fierté parce que on savait, Anglais, on savait, c'est une grande nation. Il fallait nous, on montre notre capacité sur le terrain. On a marqué, il fallait on met deuxième but, mais on n'a pas pris l'occasion de mettre des MB pour tuer les matchs. Après, quand tu joues avec de grandes nations, tu joues avec de grands joueurs, on a beaucoup subi. Félicitations, Angleterre, et bonne chance. Nous, notre parcours, ça finit aujourd'hui. Dieu merci, tous les joueurs, on sent bien. Au revoir.
0: Chancel Mbemba, capitaine de la RDC, les Léopards éliminés en 16e de finale face à l'Angleterre. Les 16e de finale qui ne sont pas encore terminées. Le match entre les États-Unis et la Bosnie-Herzégovine vient de débuter 0-0 après 9 minutes de jeu. Le vainqueur de cette rencontre retrouvera donc la Belgique qui vient d'éliminer le Sénégal. 2h10 à Paris, minuit 10, temps universel. Voilà qui marque la fin de ce journal. Dans quelques instants, vous avez rendez-vous avec Afro Club de Luxe.
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13: Et on est de retour dans le building, c'est la maison de verre sur RFI pour les 50 prochaines minutes avec l'équipe de choc. Arthur Bon à la réalisation, Yasmine Boulan, on est dans le studio 21 et préparez-vous à chavirer ce soir puisqu'on reçoit le boyfriend officiel des charts du monde. C'est l'homme qui a brisé tous les records de stream de l'histoire du continent africain. L'immense Sike est avec nous sur ce plateau et pour le recevoir, je suis accompagné de la voix que vous entendez maintenant régulièrement dans l'Afro Club, c'est Anobla. Hello Anobla.
14: Hello Hervé, comment tu vas?
13: Super bien et j'espère que toi aussi.
14: Ah bah je suis ravie, d'autant plus qu'on a l'honneur d'avoir Sike avec, à nos côtés ce soir.
13: Exactement, et notre numéro WhatsApp est déjà grand ouvert au plus 33 6 58 18 46 86. Envoyez vos mots doux et vos questions à Sike. Allez, on s'installe tranquillement avec la toute dernière pépite justement de Sike. En duo avec Kid Carter, voici African Girls, mesdames et messieurs. Et on monte le son Arthur Bon, il nous écoute.

0: conversation avec
1: Sike est dans l'Afro Club et ce soir c'est Pierre-Edouard qui assure la traduction avec Morayo Oseni qui vient renforcer l'équipe. Bienvenue dans le club, mon cher Sike. Comment ça va?
2: I'm great, thanks for having me.
3: Ça va très bien ce soir, c'est un plaisir d'être là.
1: Incroyable cette traduction instantanée, même simultanée. On vient d'écouter le morceau African Girls en duo donc avec Kid Carter. Et avec ce morceau, tu nous surprends un petit peu. Tu quittes l'univers romantique et tu reviens aux ambitions un peu plus festives.
2: Yeah. Basically, because I feel like, you know, there's
3: oui,
2: a time
3: gros,
2: for
3: parce que je crois qu'il y a un temps pour tout.
2: Just like there's winter,
3: il y a comme il y a l'hiver, l'été, l'automne, le printemps. Je crois qu'il y a un temps pour l'amour, un temps pour d'autres chansons et un moment pour s'amuser et faire la fête.
1: Exactement. Et tu expliques que cette chanson est avant tout une déclaration d'amour faite aux femmes africaines. Mais au-delà de la beauté physique, qu'est-ce que tu voulais vraiment célébrer?
2: So, African girls getting yash, basically, is like a way of me.
3: Les femmes africaines et African girls, ce morceau, c'est une manière de rendre hommage à la beauté unique des femmes africaines. Je trouve que les femmes africaines sont très très belles.
2: Very nicely shaped as well.
3: Et qu'elles ont de très belles formes également.
1: Ok. Et j'imagine que leur élégance, leur force, leur confiance et leur énergie, ça te parle aussi.
2: Yes, absolutely.
3: Oui, bien sûr. Absolument. Mm-hmm.
1: Alors, tu dis vouloir aussi mettre en lumière un nouveau courant musical nigérian appelé Mara. C'est beaucoup plus orienté vers les clubs et la danse. Après avoir été identifié un peu comme le monsieur love song dans l'afrobeat, tu sembles quand même vouloir ouvrir une nouvelle porte pour ton public. Qu'est-ce qui te fascine dans cette nouvelle esthétique sonore?
2: Yeah, so basically, you know, like I said,
3: comme je l'ai dit, il y a un temps pour tout et j'ai l'impression que d'abord, personne n'est amoureux tous les jours de sa vie. Il y a des moments où on est amoureux, des moments où on ne l'est pas. C'est pareil pour moi. Et simplement parce que les gens sont tombés amoureux d'une chanson que j'ai faite quand j'étais amoureux, ça ne veut pas dire que toutes mes chansons parleront d'amour. Il faut que je reste sincère avec moi-même en tant qu'artiste, que je parle de mes expériences. Et en gros, à ce moment de notre vie, là, tout de suite, en ce moment, je fais la fête et je m'amuse parce que j'estime que la vie doit être célébrée, peu importe les choses négatives qui vous arrivent. Et j'en ai eu beaucoup des expériences négatives qui me sont arrivées, mais juste parce que j'ai vécu ça, ça ne veut pas dire que je ne devrais pas vivre ma vie et m'amuser. Donc c'est ça la saison dans laquelle je me trouve en ce moment. Et la musique que je fais reflète cette énergie.
1: Incroyable. Et Kid Carter apparaît donc sur ce morceau. Pourquoi lui?
2: Yeah, so Kid Carter is a young
3: Kid Carter, c'est un jeune artiste afrobeat du Nigeria. Et la première chanson que j'ai entendue de lui, c'était une chanson qui s'appelait Kakolis. Et c'était vraiment une chanson très cool. Je l'ai entendue sur TikTok au début et je me suis dit, c'est qui ça? Et je l'ai toujours trouvé très talentueux. J'ai toujours voulu faire quelque chose avec lui et African Girls, c'était vraiment la bonne chanson.
1: Oui, effectivement, il apporte quelque chose que personne d'autre ne peut sur ce morceau. Et du coup, je me demandais, quand tu choisis un featuring, tu cherches avant tout une voix, une personnalité ou une énergie?
2: So it's a mixture of everything.
3: Faire mixer un peu tout.
2: Most importantly,
3: mais le plus important, je crois qu'il faut que ça fonctionne avec la chanson. Et quand je fais une chanson, je me dis qui fonctionnerait parfaitement avec cette chanson. Et d'habitude, j'ai une série d'options, de gens dont je me dis qui fonctionnerait bien. Et j'essaie de choisir le meilleur dans cette liste, celui avec lequel j'ai le plus d'alchimie. On ne peut pas collaborer avec quelqu'un s'il n'y a pas d'alchimie. Si la personne n'a pas une bonne vibe, on ne peut pas travailler. Même si la personne fonctionne avec la chanson. Donc c'était ça en fait.
1: Ok, j'aime bien cette façon de voir les choses, d'autant plus que par les temps qui courent, les gens vont d'abord regarder le nombre de followers qu'a un artiste avant de faire un featuring avec lui. Ça veut dire que tu peux travailler de la même manière avec un artiste de l'océan Indien, je sais pas, de Madagascar, des Comores. Les Comores, c'est bien choisi.
2: Yeah, so for me, you know, I don't just check followers and all that
3: oui,
2: stuff.
3: Moi, je ne check pas juste le nombre de followers. Les followers, c'est bien, bien sûr.
2: But for me,
3: mais
2: I'm
3: pour
2: more
3: moi,
2: interested in
3: je suis plus intéressé dans
2: the vibe of the artist,
3: dans la vibe de l'artiste.
2: Song, you know, like,
3: et si, il fonctionne bien avec la chanson. J'ai collaboré
2: world,
3: avec des gens du monde entier.
2: American artists, Nigerian
3: des
2: artists,
3: Américains, des Nigérians.
2: North African artists,
3: des artistes d'Afrique du Nord
2: works depending on the song,
3: et ça fonctionne toujours quelle que soit la chanson même s'ils viennent d'endroits très différents parce que la vibe fonctionne. Quelqu'un peut venir d'Inde et sauter sur une chanson même si la personne ne parle pas vraiment anglais et vient d'un continent complètement différent, mais si les vibes s'alignent, ça fonctionne. C'est ça qui est magnifique avec la musique.
1: Et là, je te propose d'écouter le titre Badminton, qui est sorti en 2026, oui, c'est ça, j'ai bien noté, 2026. Donc, Sike Badminton. On écoute et on revient juste après avec Anobla, qui a des questions aussi à te poser.
0: Trop de questions même.
1: Trop de questions. Allez, Chiba.

0: C'était Badminton de CK, titre sorti en 2026. Badminton d'ailleurs est sorti en début d'année et on découvre un CK, comment dire, beaucoup plus joueur, presque rocker. Est-ce que c'est une nouvelle période, en tout cas qui correspond à un nouvel état d'esprit de ta vie personnelle?
1: Yes, you know, sometime last year, you know,
2: oui,
1: I went through
2: un moment l'année dernière,
1: a really bad breakup, you know, so
2: j'ai traversé une rupture très difficile.
1: I kind of found myself in a place
2: que je me suis retrouvé dans un état réflexif. Et je suis arrivé à un moment où je me suis dit, j'ai décidé de m'éclater dans ma vie. J'ai décidé de me libérer de cette vibration, d'avoir le cœur brisé. Et en gros, d'être heureux, tout simplement, et de m'amuser dans ma vie. C'est l'état d'esprit.
0: On a du mal à imaginer Siké avec le cœur brisé.
3: C'est ça. Et moi, je me pose une question. Ouais. Est-ce que Siké, tu crois encore à l'amour?
1: Yes, I do believe in love.
2: Oui, je crois en l'amour.
1: I feel sometimes love is...
2: Mais j'ai l'impression que parfois l'amour... C'est compliqué. On peut aimer quelqu'un et ça peut être le mauvais moment, ça peut être le mauvais endroit.
3: Donc tu es en phase de guérison.
2: Quelque chose.
1: Yes, I'll say I'm healing.
2: Oui, je suis en phase de guérison, toujours en phase de guérison, je dirais ça. Ouais.
0: Alors, Anobla, ne fais pas genre, tu parles très bien anglais, donc tu peux lui poser des questions en anglais. Hein.
3: Non, mais on va laisser notre traducteur le faire.
0: Elle lui sera traduite, de toute façon, je peux traduire.
3: mais alors, moi, j'avais envie d'en savoir un peu plus sur toi, CK, qui est derrière l'artiste. Alors, avant de parler de musique, j'aimerais revenir au petit garçon que tu étais. Tu as grandi à Kaduna, dans le nord du Nigeria, dans une famille très croyante. Ton père dirigeait la chorale de l'église et c'est lui qui t'a appris le piano. Mais très vite, tu as décidé de tenter ta chance à Lagos. Alors, je voulais savoir, est-ce que tu pouvais nous parler un peu de ton enfance et ce qui t'a donné envie de partir tenter ta chance?
1: Well, my childhood was very.
2: Mon enfance a été
1: interesting, you know.
2: Très intéressante.
1: One thing about Kaduna.
2: J'ai grandi à Kaduna.
1: Et
2: une chose sur Kaduna, c'est que c'est un endroit très musulman. Un endroit très, très, très, très islamique.
1: Je dirais que
2: la population islamique est plus importante que la population chrétienne. Donc c'est très conservateur comme endroit. Il y a beaucoup de violence également là où j'ai grandi. Beaucoup de violence religieuse. Donc très jeune, j'ai été témoin de bains de sang, de gens qui se sont fait tuer, de trucs comme ça. Donc c'était assez traumatisant pour moi. Mais au fur et à mesure du temps, en grandissant, j'ai commencé à découvrir la musique, je tombais amoureux de la musique, pas juste de l'écouter, mais de la faire. Et j'ai réalisé que c'est ce que je voulais faire avec ma vie. Et donc j'ai eu mon bac et j'ai dit à mes parents que au lieu d'aller à l'université, que je voulais aller à Lagos et parcourir mon rêve de faire de la musique. Mes parents, ils n'étaient pas très emballés à l'idée. Hein. Ils ne croyaient pas vraiment que la musique était une carrière sérieuse pour moi. Et j'ai vraiment fait de mon mieux pour les convaincre. Mais ils n'étaient pas... Je ne pouvais pas les convaincre. Donc j'ai pris mon destin entre mes mains et j'ai décidé de partir. J'avais 18 ou 19 ans. Je suis arrivé à Lagos et en gros, j'ai commencé ma vie à zéro. J'ai dit à mes parents que ils ne devraient pas m'envoyer de l'argent ou quoi que ce soit. En gros, je me déshéritais moi-même, en quelque sorte.
0: Incroyable.
2: Je suis arrivé à Lagos, j'ai pris un travail, je travaillais comme producteur et ingénieur du son. Je travaillais dans trois studios en même temps pour gagner ma vie. Et au fur et à mesure du temps... Une chose après l'autre, j'en suis là aujourd'hui. Il y a eu beaucoup de choses entre les deux.
3: Est-ce que la musique, ça t'a permis d'échapper à la violence et aux normes sociales?
1: I would say to a large extent, yes, you know, music gave me some form of freedom.
2: La musique m'a donné une forme de liberté.
1: It was like an escape.
2: Ça a été un échappatoire.
1: Because
2: Au final, ma famille a dû partir de là où ils étaient parce que la violence s'est encore aggravée jusqu'à un point où il y avait des terroristes dans notre ville qui, dans la rue, qui tuaient des gens. Il y a Boko Haram, une organisation terroriste, et pour la première fois de ma vie, il y a eu des bombardements dans ma ville. Avant, je regardais la télé, on avait l'habitude de voir des bombardements en Afghanistan ou dans le Moyen-Orient, et on l'a vu chez nous. Et on se disait, c'était fou à la télé, et avant même qu'on s'en rende compte, c'est arrivé à Kadunawa chez nous.
3: C'était vraiment une nécessité de partir, finalement.
1: Yes, it was.
2: Oui, ça l'était.
3: Alors maintenant, j'aimerais en venir à ton prénom, ton nom. Alors désolé si je le prononce mal, ton vrai prénom c'est Chukwuka
0: Ekwe.
3: Chukwuka.
1: Ekwe. Chukwuka. You got it right
3: at first. Ah, Chukwuka. Tu vois, j'avais raison. Chukwuka Ekweani, c'est ça?
1: Chukwuka Ekweani.
3: Chukwuka Ekweani, qu'est-ce que ça veut dire?
1: So Chukwuka means
2: Chukwuka, God is supreme. Ça veut dire Dieu est grand, Dieu est le plus grand. Et Ekweani, ça veut dire la terre est une ressource utile.
3: Et pourquoi avoir choisi Sike comme nom d'artiste? Est-ce que c'était une façon pour nous de pouvoir mieux bien le prononcer, ton nom?
1: You know, it's crazy. Actually, yeah.
2: Fou, c'est que ouais, c'est exactement ça.
1: Even till today,
2: jusqu'à aujourd'hui encore, parce que je vis à Lagos et à Houston aux États-Unis. À chaque fois que je suis en Amérique, les Américains n'arrivent pas à prononcer mon nom. Ils m'appellent Chukwuka. Donc c'est très énervant. Donc en grandissant, c'était toujours un problème, même à l'école. Une école nigérienne est censée pouvoir prononcer mon nom, mais ils n'y arrivaient jamais. Donc je me suis dit, si j'allais rentrer dans l'industrie musicale, je ne pouvais pas être ce prénom-là. À chaque fois que quelqu'un m'appelait, ça allait m'énerver. Donc j'ai essayé avec Sike, quoi. Et pour être honnête, avant même de l'utiliser comme mon nom officiel, c'était un peu un surnom. Les gens m'appelaient comme ça.
3: Ok, donc déjà à la maison, on t'appelait déjà comme ça, finalement?
1: Not at home, funny enough.
2: Non, pas à la maison, mais plutôt mes amis. À la maison, tout le monde m'appelait Chukwuka, ouais, mon vrai premier prénom. Mais maintenant, ma mère m'appelle Sike, donc.
3: Par la force des choses.
0: C'est marrant, ça. Ok, eh ben, moi, j'aimerais savoir, Sike, tu es chanteur, auteur, compositeur, producteur, tu as fait tous ces métiers-là. Et aujourd'hui, quand tu rentres dans un studio, je me demande qui parle en premier, c'est le producteur ou bien c'est l'artiste, le chanteur?
1: So I think the artist should explain their
2: vision. Je crois que l'artiste devrait expliquer leur vision en premier.
1: But it depends. Like,
2: mais ça dépend. Je crois que l'artiste sait déjà ce qu'il veut quand il arrive dans le studio, et l'artiste doit dire, ok, c'est ça la vision.
1: A, B, C, D.
2: Voilà, A, B, C et D. Mais si l'artiste arrive en studio avec l'esprit ouvert et se dit, ah, le producteur, vas-y, joue-moi des trucs. Eh bien, le producteur doit jouer des morceaux. Ouais. Il n'y a pas de règles, ça dépend de la situation.
0: Ok. Eh bien, c'est bon à savoir. Il y a une chanson que tu vas nous interpréter en live. C'est le titre Body entre parenthèses Dance. Juste avant de l'interpréter, explique-nous Body Dance, pourquoi?
1: Yeah, so Body Dance, you know, I wanted
2: Body
1: to call
2: dance,
1: it dance because
2: je voulais l'appeler dance, le morceau.
1: And I spelled it with a Z because
2: et
1: it just felt
2: écrit
1: like
2: avec un Z parce que
1: you know, it just felt badass, you know.
2: je trouvais que c'était stylé.
1: Body dance instead of just calling it body. And
2: je voulais que ce soit body dance au lieu de juste de l'appeler body.
1: I think this song
2: gros,
1: perfectly sums up what I was saying earlier.
2: Qui résume parfaitement ce que
1: about,
2: je disais plus tôt sur
1: bad time or
2: le fait de traverser un moment difficile.
1: The negative time
2: et ne pas laisser
1: down,
2: le négatif
1: you know, song,
2: vous abattre.
1: Line,
2: la première ligne de la chanson, phrase de la chanson dit « Je veux faire la fête parce qu'il y a trop de problèmes dans ma vie ». Et en gros,
1: «
2: Osobu too much » ça veut dire « Isobu et imo » ça veut dire « problème ».
1: Donc
2: c'est ça le message de la chanson.
1: Of
2: et il y a des millions de gens qui ressentent la même chose.
0: Ok. Alors, est-ce que tu es prêt à diffuser ce message-là tout de suite sur RFI?
1: Sure.
0: Ok. Allez, mon cher Arthur, bon, on va envoyer le son. Sike va se mettre devant son micro. Et ça nous fait plaisir puisque c'est en live dans l'Afro Club. Body Dance de l'homme qu'on appelle Sike.

0: Bravo.
1: CK. Merci. En live dans l'Afro Club, c'était Body, entre parenthèses, Dance, avec un Z, évidemment, parce que c'est badass. Oui, je disais qu'il y a dans cette chanson quelque chose d'un peu rock, parce que déjà, tu commences la première image, il est avec une guitare.
2: Ouais, c'est ça.
1: Et moi, je pensais qu'il partait vraiment dans du rock pur et dur.
2: D'ailleurs, tu parles de guitare, je me demandais, est-ce que tu joues vraiment de la guitare électrique?
3: Oh yes, okay. Yes, absolutely.
4: Oui, absolument, oui.
1: Ah bah, le mec t'a dit qu'il est producteur, qu'il a composé pour les autres.
2: Vrai,
1: bah oui,
2: vrai,
1: forcément
2: vrai,
1: qu'il joue de la guitare à Nobla, enfin.
2: Je me tais.
1: quand on écoute, parfois on a l'impression que tu racontes un secret, en tout cas quand on t'écoute, que tu racontes un secret dans la façon d'interpréter. Tu n'as jamais été dans la démonstration vocale. Pourquoi cette manière très intime d'interpréter tes morceaux?
3: Well, I think it's a expression of my personality.
4: C'est une expression de ma personnalité, si ça fait sens. Je dirais pas que je raconte des secrets dans les chansons, mais la manière dont je vois la musique est la suivante. Est-ce que vous avez un journal intime?
2: Oui.
3: So it's kind of like my music is like a page in a journal.
4: Ma musique c'est comme des pages dans un journal intime. Je dis en gros, il est arrivé A, B et C aujourd'hui, mais la différence c'est que mon journal intime est public.
2: Non.
4: Votre journal intime à vous, je peux pas le lire. Mais moi, le mien, c'est comme une chanson. Parfois, en chanson, je vais rendre vraiment dans le personnel. Je partage des expériences qui sont vraiment très personnelles. Parfois, j'ai l'impression que je suis un peu trop vulnérable dans les chansons. Parfois, c'est même un peu, je suis un peu mal à l'aise d'être aussi vulnérable sur certaines chansons. Par exemple, Emiliana parlait d'une vraie expérience pendant le Covid.
1: Ça?
4: Et à cette époque, je parlais à quelqu'un au téléphone beaucoup parce que c'était le Covid et on pouvait pas se voir. Donc c'était un peu étrange pour moi de sortir cette chanson pour que les gens l'écoutent partout, alors que c'est une expérience qui était vraiment très très personnelle et très intime. Même cette chanson, c'était le Covid et on pouvait pas se voir. Donc c'était un peu étrange pour moi de sortir cette chanson pour que les gens l'écoutent partout, alors que c'est une expérience qui était vraiment très très personnelle et très

0: problème aux gens dans le quartier de Limoilou. Est-ce que c'est pas mission impossible aujourd'hui de stopper des passants dans la rue pour un moment de poésie? Comment on fait? Faut inventer une chorégraphie, monter sur le toit des voitures? Je veux bien participer.
1: Tout est possible pour attirer les gens.
2: Ce qu'il faut, c'est être créatif. On va être créatif.
1: Oui, c'est ça. On pourrait faire une chorale ou quelque chose, je sais pas. Là.
2: Il y a des bons orateurs parmi vous, là?
1: Ben oui, on a Mohamed qui est compteur.
2: Mohamed, compteur?
3: Oui, je suis compteur.
2: Donc la voix a du sens pour vous?
3: Ça dépend de celui qui l'écoute.
2: Vous pensez qu'on s'écoute aujourd'hui?
3: On est dans un monde où on aime plus parler qu'écouter, là.
2: Ouais.
3: Mais je pense qu'il faut aller vers une écoute, là, parce que c'est quand on écoute qu'on comprend mieux l'autre.
2: Entendre, s'entendre. Parce qu'on peut écouter sans s'entendre.
3: Oui, tout à fait. Oui, oui. Quand on parle à quelqu'un, on lui parle, et on s'aperçoit, au fait, il ne nous a pas écouté du tout. Mais il était avec nous, mais il ne nous a pas écouté.
2: Oui, on veut parler, mais surtout être entendu.
3: Oui.
2: Et toi, Rose, t'es factrice aujourd'hui postière, mais dans la vie, tu fais quoi?
4: Dans la vie, je fais quoi? Actuellement, je fais des études de céramique. Fac, enfin, je suis artiste. Je faisais des scènes ouvertes.
2: Et là, t'as employé une expression qu'on entend beaucoup ici qui fait fac.
4: C'est vrai. Ouais, mais vous verrez, vous reconnaîtrez les Français parce qu'ils disent du coup.
2: C'est vrai qu'il y a le du coup.
4: Et le fac, du coup.
2: Et le fac, c'est quoi? C'est que. Faut...
4: C'est un du coup.
2: Fac.
4: C'est comme un du coup. Fait que.
1: Ouais,
4: c'est ça.
1: C'est comme un du coup.
2: Fac, c'est un du coup.
4: Oui, notre du coup québécois.
5: Madame. Bonjour.
4: Bonjour.
5: Est-ce que vous voulez un petit poème en cadeau?
4: Ah oui, bah oui.
5: C'est vrai?
4: Oui.
5: Alors Rose va vous en lire un.
4: C'est un poème de Ariane Tap. Enfilons des poèmes comme des patins. Filons sur la glace lumineuse, poitrine dressée, panneau, solaire. Suivons les vallées de Bernache vers la contrée sud du cœur.
1: Très joli.
4: Bonne journée.
1: Merci.
2: Attendez, partez,
1: oui,
2: pas. Vous buvez quoi?
1: Je bois un smoothie, donc c'est banane, lait au chocolat avec espresso.
2: Ça, c'est le petit-déj?
1: Plus ou moins, je suis au garage à côté, donc...
2: Qu'est-ce que ça vous a fait de recevoir ces mots ce matin?
1: Ben, je trouve ça bien, c'est joli, c'est... Ben, moi, j'aime l'écriture, j'aime les mots, j'ai étudié en traduction, donc j'adore. Puis vu que mes parents, ma mère vient du Pérou, donc elle parle espagnol, mon père vient de la Nouvelle-Écosse, parle anglais. Fait que moi, c'est ça, les mots, j'adore ça.
2: Ah oui, vous mêlez toutes les langues. Oui,
1: exactement. Mes parents avaient un accent très prononcé. Fait qu'au lieu de dire crème glacée, je disais crème blacée. Jusqu'à temps que je le lise sur à l'épicerie. Donc je déformais les mots. C'était comme de la poésie.
2: Oui. Alors, votre prénom, c'est?
1: Caroline.
2: Caroline, enchantée, moi c'est Jack. Je vous propose de repartir avec cette carte postale au garage et de la lire aux autres.
1: Ah, excellent.
2: C'est pas mal ça, non?
1: Oui. Ils ont l'air d'avoir une mauvaise journée là-bas, fait que je vais leur donner un peu de soleil avec le poème.
2: Yes. Ou alors on commence comme ça.
1: Merci.
2: Merci, Caroline.
1: Très agréable rencontre.
2: Au revoir. Au revoir.
6: La tâche à l'heure.
2: Vous me dites quoi?
1: Quelque chose m'a fait sourire en passant sur une rue. Tantôt, c'est marqué « Souris, la vie est un fromage ». Alors, j'ai trouvé ça bien. J'aimais ça. Ça m'a fait du bien, surtout en auto.
2: Souris, la vie est un fromage.
1: Oui, c'est plus loin sur une autre rue. C'est un bâtiment genre rose, pâle.
2: Et là, on a « L'amour n'est pas un cadeau, c'est une fête ».
1: Oui, c'est aussi, c'est bon.
2: Et tout à l'heure, sur le pont, j'ai eu « Tu es couché de soleil ».
1: OK. C'est bien aussi.
2: C'est on aime ça.
1: Oui.
2: N'hésitez pas à écrire des choses, vous aussi.
1: Ah,
2: hein.
1: Oh oui, c'est vrai. Ça doit être ce qu'il faut, là. Bonne journée.
7: Ah, c'est super. Ça. Mais j'avais vu, c'était chouette. J'ai lu. Ouais. Oh, mais tu vois,
2: Ah, c'est le papier. Là, ce qui est marrant, c'est qu'on croise le vrai facteur qui croise les faux facteurs. Bonjour, monsieur.
8: Mais vous êtes qui?
1: On est les postiers littéraires pour livrer de la poésie dans toutes les boîtes aux lettres.
8: Ah bon, c'est merveilleux.
1: C'est ça.
2: Alors que vous délivrez les factures.
8: En plein ça. Mais je délivre des chèques aussi.
1: Ah, c'est bien.
2: Bonne tournée, alors.
9: Plus tôt ce matin, il y a un camion qui a perdu une partie de son chargement à la hauteur de Montarville. Depuis ce temps-là, la voie de droite est bloquée. Et puis, il y a de la congestion depuis Chemin Chambly, pratiquement boulevard Cousineau, pour vous rendre jusqu'au niveau de l'événement. Bonne route à vous. Merci de nous choisir pour vos déplacements. 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

0: Merci.
1: Bah, ça a l'air de rouler.
2: Complice d'Oscar Peterson qui sera sur scène pour rendre hommage à cet artiste canadien, lauréat de Grammy.
1: La culture et la littérature à Québec, c'est aussi celle des peuples autochtones. Et pas très loin de Québec se trouve la communauté Wendat. Louis-Carl Sioux, auteur et cofondateur de Kwayatonk, une maison d'édition, et organisateur du Salon du Livre des Premières Nations à Wendake, m'attendait pour déjeuner.
3: Bonjour, monsieur.
1: Ça nous fait une heure d'arrivée à quelle heure, vous savez, ou...
3: 19 minutes.
1: Ok. Il n'y a plus d'heure d'arrivée, il y a juste le temps qui reste. Le taxi haïtien travaillait à Québec depuis 7 ans. Il avait trouvé du boulot grâce à sa femme qui était venue pour un poste d'infirmière. Il l'avait suivi avec ses deux enfants. On avait discuté de la situation compliquée là-bas, de l'impossibilité d'y retourner. Puis on avait échangé quelques expressions créoles.
3: Super.
1: Comme celle de se dire au revoir. À un autre soleil.
3: Oui, le soleil. Ah, je vais garder ça. J'espère aller dans ce pays-là. Je vais aller en Martinique. Je vais aller visiter là-bas.
1: Ouais.
3: Ouais, je pense pour mes vacances, c'est...
1: Peut quand même aller au soleil, même si on ne va pas à Haïti. On peut aller dans les Caraïbes.
3: Oui. Oui, c'est vrai.
1: Il doit y avoir des vols.
3: Oui, ça me manque des fois.
1: J'imagine.
3: Ouais.
1: Allez, merci. J'ai rien oublié. Tout va bien.
3: Oui, tout est bon. OK.
1: Merci, au revoir. Alors, arrivé à Wendake, dans un centre hein, qui réunit un peu de magasins et puis un musée, je crois. Voilà, je vais rentrer. Ben voilà, c'est pour ça que je laisse toujours mon micro ouvert. J'arrive juste.
4: Mais c'est magnifique.
1: Mais ça va bien, Carl Louis, c'est ça?
4: Louis Carl.
1: Louis Carl. Vous êtes la bonne personne, vous n'êtes pas celui qui est Carl Louis.
4: Non. Ça, c'est mon jumeau maléfique. Mon jumeau maléfique, c'est Louis, c'est Carl Louis. Ouais.
1: Vous avez un jumeau maléfique?
4: Ah oui, tout à fait.
1: Bon, on est plusieurs, hein, des femmes aussi, je me parle, on se parle, on est plusieurs dans ma tête.
4: Ah oui, t'arrives avec peu de temps.
1: Ah ouais, ça tourne.
5: J'avais réservé ce matin.
1: Quel timing parfait.
5: Oui, vous allez bien?
4: Yes.
1: Bonjour.
6: On est pour trois personnes ?
4: Pour deux. On avait réservé ce matin.
1: Mais peut-être trois, parce qu'on est plusieurs. On est plusieurs à l'intérieur.
4: Ouais, mais ça, c'est dans notre tête. Ouais, non, c'est...
1: Peut-être un qui va surgir à un moment donné. Louis-Carl, vous m'avez donné rendez-vous dans un restaurant ici à Wendake.
4: Ouais, au restaurant La Traite, qui est situé dans l'hôtel-musée à Wendake. C'est une place que j'aime bien. En fait, c'est assez chaleureux. Puis, depuis un peu plus qu'un an, je crois, c'est mon amie Anora Collier qui est chef exécutif ici. Donc, le restaurant est ouvert depuis quand même un peu plus d'une dizaine d'années, depuis 2008. Mais c'est la première fois qu'il y a une chef autochtone, en fait, qu'il y a une chef Wendat. Donc, c'est pour ça que depuis qu'elle est là, on essaie de venir encourager davantage.
1: Alors, vous avez prononcé ce mot, Wendat, et la ville Wendake, qui est, alors, je ne sais pas comment on dit, je ne veux pas faire d'impair, on dit enclave, on dit réserve des peuples premiers ici, ou comment on nomme ce territoire aujourd'hui?
4: Ah non, mais légalement, c'est une réserve, c'est pas une ville, c'est pas une municipalité, là, on n'a pas le statut de, c'est un territoire Wendat. Légalement, c'est une réserve indienne, au sens de la loi sur les Indiens. À l'intérieur, entre nous, on dit réserve, mais les gens à l'extérieur disent souvent communauté. Alors, c'est le terme qui est utilisé, la communauté de Wendake.
1: Donc ça, c'est le côté un peu édulcoré quand on dit communauté. Au fond, c'est une réserve et c'est quand même un terme pas très sympathique.
4: Ouais, ben, c'est les seuls territoires qui nous restent et qui sont réservés pour nous au Canada. D'où le mot réserve. C'est un territoire qui est réservé pour les Wendat dans ce cas-ci. Hein? Ouais. Juridiquement, c'est pas une municipalité. Techniquement, c'est une terre de la couronne fédérale, donc qui est réservée par Sa Majesté pour les Wendat dans ce cas-ci ou pour d'autres communautés, d'autres groupes dans d'autres cas au pays. Donc, tu peux pas acheter un terrain ici. D'ailleurs, personne ne peut acheter de terrain. Les terrains appartiennent à la bande. Seuls des Wendat peuvent être propriétaires d'une maison, mais les terrains ne nous appartiennent pas. Les terrains appartiennent à la bande.
1: Et quand vous dites la bande,
4: C'est le terme légal pour dire le groupe autochtone lié à la réserve. C'est ce que le colonisateur nous a laissé et nous reconnaît, en fait. Nos territoires sont beaucoup plus vastes, nos territoires traditionnels sont beaucoup, beaucoup plus vastes, évidemment, ce qu'on réclame et ce qu'on refuse de nous reconnaître. Mais au niveau légal, selon le droit canadien, ben, ce qui nous reste, c'est des petites réserves pour l'instant. Voilà. Elles sont très petites, d'ailleurs, au Québec. On se bat encore, je veux dire, contre le gouvernement du Québec qui tente de réduire nos droits de toutes les façons possibles, effacer notre présence. Je vous dirais, ça fait quand même plusieurs siècles que ça dure et c'est pas terminé. Le peuple Wendat est un peuple originaire de l'île de la Grande Tortue, évidemment, où ce que vous vous trouvez présentement, ce continent que certains ont appelé le Nouveau Monde, ce qui est complètement débile parce qu'il est au moins aussi vieux que l'Europe. Je dis que ça fait probablement 50 000 ans qu'il y a des humains, des sociétés, des civilisations qui se développent ici. Voilà la sécurité qui arrive. Ben, c'est une soupe traditionnelle, mais là, je trouve qu'ils n'ont pas mis beaucoup de fèves. Moi, j'aime bien les fèves. Chaque famille a sa recette de sagamité, et puis c'est pas juste les Wendat. Toutes les communautés, les nations du Sud, on a des variantes, là. T'sais. Les Canadiens français vont parler de la soupe au pois comme étant un mets national à eux, mais ils n'ont rien inventé. C'est une variante de la sagamité, en fait. T'sais, ils ont adopté plusieurs
1: éléments. Besoin de s'accaparer ça, quoi. C'est
4: Même notre
1: appropriation culturelle, quoi.
4: Ouais. Ben, d'ailleurs, la majorité des trucs que vous dites en Europe qui seraient des mets européens, ça vient d'ici, là. Il n'y avait pas de tomates en Italie, là. Ça vient de chez nous, là. Ben, il n'y avait pas de patates en Irlande, ça vient d'ici. Oui. Donc, la majorité des... tout ce qui était développé comme cuisine, haute cuisine européenne, les éléments de base viennent des Amériques. Donc, les gens oublient ça parfois, mais
1: c'est important. Et on leur rappelle.
4: On leur rappelle, voilà.
1: Bon, alors, on va goûter ça quand même.
4: Bon, oui.
1: C'est un petit intermède culinaire.
4: Voilà.
1: Voilà, le micro est posé sur la table, un peu avec le pain et les fourchettes et les couteaux. Ça va, micro?
4: Réponds pas. Réponds pas.

0: Je crois qu'en tant qu'artiste, en tant qu'auteur, on est probablement les mieux placés, justement, on est souvent les meilleurs ambassadeurs. On est pris dans une dynamique, une dialectique coloniale qui fait que c'est toujours compliqué parfois de se comprendre et même par rapport à la société dominante. Les gens me demandent, plein de gens de bonne volonté, ils vont dire, ben comment on fait pour vous connaître, pour rentrer en communication avec vous? Parce que je dis, ben, moi, je suis pas payé pour vous rencontrer puis vous éduquer, tu sais. Mais l'art est merveilleux parce que par l'art, tu vas à ta vitesse. C'est-à-dire que si tu veux découvrir l'univers Wendat, l'univers Innu, l'univers Atikamekw, l'univers, peu importe la nation, ben, t'ouvres un livre, puis tu y vas à ton rythme. Puis des fois, ça va te choquer, tu vas refermer le livre. Puis quand tu vas être prêt, tu vas le rouvrir, tu vas réembarquer. Donc, moi, je trouve que l'art a ça de magique, un peu comme un espace de médiation entre les cultures. Évidemment, je parle de littérature, on pourrait parler d'art visuel, on pourrait parler de cinéma, on pourrait parler de musique. Et d'ailleurs, bon, la littérature, c'est probablement de ce qui est plus difficile, entre guillemets, au sens que ça l'exige un effort de la part du public. Davantage. Hein? Parce que le livre ne se lit pas tout seul. Hein? Le cinéma, ben, tu t'assois, puis tu le vis ou tu le subis. Je sais pas. La musique, c'est pareil. Tu écoutes la musique, puis si tu te déhanches un petit peu ou tu tapes du pied, ben, tu sais que tu es touché. Il y a de quoi qui te rejoint. Mais la littérature exige un effort.
1: Et qu'est-ce qui se dit alors? Quelle est la parole que vous observez avec les textes qui arrivent, ou les balados, ou toutes ces voix littéraires qui vous parviennent? Que disent les auteurs aujourd'hui?
0: C'est ça qui est intéressant, c'est que si on avait eu cette conversation-là il y a 10-15 ans, l'écriture est beaucoup en lien avec la terre, le territoire traditionnel, la mythologie, le lien avec le colonisateur et donc la privation de terre, la privation de la culture. Tout ça est encore vrai, existe toujours. Par contre, il y a vraiment eu, depuis une dizaine d'années peut-être, une explosion des thématiques. Et même ceux qui abordent les mêmes thématiques l'abordent de façon différente au niveau du style, au niveau du genre, parce que les gens des Premières Nations sont ouvertes sur le monde, là. Je veux dire, aujourd'hui, là, dans la plupart des communautés éloignées, t'as un accès à Internet haute vitesse, là. Tu sais, les jeunes sont sur leur ordinateur, là. Que tu sois à Paris ou à Abidjan, là, t'as le même accès à Internet, là. D'ailleurs, c'est très drôle. Des fois, mon gars, moi, Wendake, il me parle avec un accent français, puis il dit des wesh, wesh, parce que ça vient d'où, ça? Ou des du coup, tu vois, comme vous dites chez vous. C'est quand même spécial que c'est à cause des chaînes YouTube françaises. En fait, les jeunes au Québec, même les jeunes autochtones, vont écouter des chaînes YouTube françaises. C'est ça l'enjeu, en fait. Puis ils prennent des patois des YouTubeurs français. Bref, excusez, je suis plus dans mon sujet. Mais bref. Puis là, ça donne des choses extraordinaires. Comme je pense à il y a un groupe à Montréal, Indigigeek, tu sais, qui font espèce de balado et tout ça. Donc, c'est des jeunes geeks autochtones, puis ils parlent de Marvel Comics, puis des films de DC, puis de Star Wars, tu sais, mais c'est des jeunes autochtones qui parlent de ça, selon leurs yeux et leur façon de voir. Alors, il y a de tout dans la prise de parole. Si on parle davantage littéraire, encore là, ça a beaucoup explosé, ce qui fait que J.D. Kirkness va faire un roman qui parle de robots, de jeunes androïdes dans un futur proche. Des robots enfants, qu'on se doute qu'ils sont utilisés à mauvais escient par des gens ayant certaines perversions, même si c'est jamais tout à fait dit, tu vois. Mais il y a toujours quand même... Ça parle pas d'autochtonie directement. Mais quand tu connais les cultures autochtones, tu lis derrière d'autres choses. Mais le grand public ne dira pas « Ah, ça, c'est vraiment Innu ». Le grand public ne sait pas c'est quoi la culture Innu, tu vois. Comme J.D. Kirkness, c'est un exemple parfait. Elle a écrit un roman extraordinaire qui s'appelle « Aquarium ». La première fois que j'ai commencé à lire, j'ai pas été capable, j'ai pas compris, j'ai arrêté, j'ai pas aimé ça. Je l'ai relu une deuxième fois, peut-être que la plage a aidé. Et là, quand j'ai compris ce qu'elle faisait, j'ai dit, mais il est magique ce livre. C'est le roman le plus Innu qui a été écrit, le plus autochtone qui a été écrit depuis longtemps, même si elle n'en parle aucunement, parce que c'est un roman dans la longue durée. Ce roman qui se passe sur des millénaires et qui suit, entre autres, la descendance d'une baleine à travers les époques et quand on croise les humains. Et parce que, en tant que on a ce lien-là dans la longue durée avec le territoire que le colonisateur n'a pas. Les descendants de colons, ils pensent qu'ils ont tout découvert il y a 400 ans. Alors que ça fait des dizaines de milliers d'années qu'on est ici et qu'on a développé des civilisations, mais Mais tout ça, ces styles d'écriture-là, ces explorations littéraires-là, ces nouvelles thématiques-là, ça n'existait pas avant, tu sais, surtout il y a 15 ans, que moi, j'ai commencé à faire, à pousser, du moins au niveau francophone, ça n'existait pas. Et aujourd'hui, il y a cette explosion-là.
1: Ça veut dire que les auteurs se libèrent aussi avec la forme littéraire d'une...
0: Des attentes
1: d'un poids aussi, certainement.
0: Oui, enfin, on est libéré à la fois des attentes du public, du grand public, disons, majoritairement allochtone, mais aussi des attentes souvent de nos propres nations et communautés.
1: Vous allez pouvoir rejoindre les auteurs autochtones, une place normale au Salon de la littérature de Québec et pas être classé dans la diversité.
0: Exactement, on est sorti de ces stéréotypes-là. Mais aujourd'hui, dire que t'aimes pas la littérature autochtone, c'est comme dire « moi, j'aime pas le cinéma ». Il y en a vraiment pour tous les goûts et ça, c'est magnifique, je trouve.
2: Hasanta.
1: Nuit.
2: Hasanto.
1: La nuit est dans l'eau.
2: Yandawahye. Satiskohui.
1: Dans la rivière, tu t'es glissé.
2: Ahindawanderawas.
1: J'admire l'onde en mouvement.
2: Satarehui.
1: Ton corps immobile.
2: Shakwasti.
1: Tu es belle.
2: Hashatahuan.
1: Tu te baignes.
2: Hashutaha.
1: Grand-mère. Je voulais voir Québec d'en bas, du port, avoir une vision globale sur la ville. Je marchais sur le ponton, et puis, un homme s'approche de moi.
3: Je voulais te demander si tu avais un stylo à me prêter.
1: J'ai pas de stylo, j'ai que de la voix.
3: Ok, t'as pas de stylo pour vrai?
1: Non, pour vrai.
3: Pour vrai.
1: Tu voulais écrire un truc? C'est quoi? T'es un écrivain?
4: Il me montre dans son carnet le mot « mélodie ».
1: Tu t'appelles comment ?
3: Dominique.
1: Dominique comment ?
3: Dominique.
1: Et t'es venu sur moi avec mon micro, là ?
4: Il est hyper agité.
3: Non.
1: Ah si ?
3: Hein ?
1: T'es venu directement vers moi.
3: C'est toi qui choisis de le dire comme ça.
1: Bah oui, mais c'est vrai.
3: Ouais,
1: t'es venu
3: ça.
1: Me poser une question. T'avais une phrase en tête que tu voulais pas oublier ?
3: Ouais, en fait, c'est comme... Ben, je veux pas le dire parce que je veux pas...
4: Il tourne sa tête et il montre une direction.
3: Ouais. Comme là, j'ai rien d'autre à dire. J'ai lu ce qui était écrit.
1: Qu'est-ce qui était écrit?
3: J'ai vu ce qui était écrit de l'autre côté.
1: Ah oui? Il y a marqué quoi de l'autre côté?
3: J'ai rien à dire. Ben, il y a une feuille. C'est ça. Je l'arrête là. Point. On va se revoir. Attends, je...
4: Essayé de s'emparer de mon micro. Il ne voulait plus être enregistré. Le mec m'avait dit qu'il avait déjà vu passer des gens paumés comme moi qui débarquaient dans la ville sans savoir pourquoi ils étaient là. Il m'avait attrapé le bras et montré écrit sur le mur, à la peinture blanche sur fond vert, la musique 5000 ans d'histoire de la paix, rendez-vous à Toulouse. Franchement, soit j'étais dans un immense complot international, soit je participais malgré moi à la pire chasse au trésor de l'audiovisuel. Est-ce qu'il y a quelque part une réunion avec des gens très sérieux autour d'une table qui se disent « Bon, cette semaine, on l'envoie Jack à Kinshasa, puis à la Nouvelle-Orléans, puis Québec. Ensuite, on le perturbe psychologiquement avec un type bizarre et on voit ce que ça donne ?» Sérieusement ? Non, je suis perdu, là. Un billet pour Toulouse ? Je m'y attendais pas. Est-ce que tout allait se résoudre en musique ?
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8: Bonjour, bon réveil et merci d'écouter RFI les 5h ici à Paris, 6h à Kiev et à Moscou.
7: Martin Guez.
8: L'intensité des frappes ne retombe pas en Ukraine où la Russie a massivement bombardé Kiev cette nuit. Moscou par ailleurs qui se coupe de l'Europe et qui ferme 7 postes frontières avec les pays baltes et la Finlande. Des discussions techniques et indirectes désormais terminées entre l'Iran et les États-Unis à Doha, au Qatar. En jeu, l'ouverture d'un canal de communication entre Washington et Téhéran. En suspens, les dossiers du nucléaire et du détroit d'Ormuz. El Obeid ne doit pas être un nouveau El Fasher, prévient Amnesty International, qui craint un nettoyage ethnique dans la région du Kordofan du Nord, au Soudan. Et puis enfin, la fin du rêve américain pour le Sénégal, comme pour la RDC, Lyon et Léopard, cruellement sortis du mondial par la Belgique et par l'Angleterre. Nouvelle série d'explosions cette nuit à Kiev où des frappes russes ont fait au moins un mort dans la capitale ukrainienne. Le maire de la ville, Vitali Klitschko, fait état de son côté de 11 blessés. Le président ukrainien Volodymyr Zelensky avait indiqué hier depuis Dublin rentrer immédiatement à Kiev, craignant une attaque de grande envergure de la Russie. Des frappes qui interviennent alors que ces dernières semaines, les bombardements ukrainiens se sont intensifiés en Crimée occupée, mais aussi à Moscou, où une raffinerie a été touchée il y a 2 semaines. La Russie, par ailleurs, qui coupe les ponts avec ses voisins européens et qui coupe ses liaisons ferroviaires, 7 postes frontières suspendus hier avec la Finlande, l'Estonie et la Lettonie, par lesquelles transitaient de nombreuses marchandises, notamment des engrais. Une suspension qui intervient sans explication officielle, mais c'est un nouveau coup de pression économique de Moscou sur l'Union européenne, à Blajonaïdi.
9: Aucune justification, aucun calendrier de réouverture. Moscou fait régner le flou sur cette fermeture de 7 postes frontières ferroviaires. 5 sont situés à la frontière finlandaise, 1 en Estonie et 1 en Lettonie. Pour Arkady Moshes, directeur de programme pour la Russie et l'Europe de l'Est à l'Institut finlandais des affaires internationales, cette décision s'inscrit dans une stratégie plus large de rupture des échanges avec les pays européens.
10: Je pense qu'il s'agit là d'un facteur supplémentaire dans le processus visant à rompre les liens économiques entre la Russie et les pays européens. Et cela s'inscrit probablement dans le cadre des pressions économiques que la Russie exerce sur la Finlande et sur les pays baltes.
9: Les engrais azotés, dont la Russie est le premier exportateur au monde, pourraient être au cœur de cette décision, selon le chercheur.
10: Je pense que la raison doit être très pragmatique et économique. Et la seule raison que je vois, c'est que la Russie n'est plus intéressée par l'exportation d'engrais vers ces pays, ni peut-être via ces pays.
9: Pour Arkady Moshes, cette fermeture relève aussi d'une logique de représailles face aux sanctions européennes qui accablent l'économie russe. Une manière pour Moscou de reprendre l'initiative en jouant sa dernière carte.
8: Les impacts de la guerre sur l'économie russe, on y revient longuement ce matin sur RFI. Nous appelons notamment notre correspondant à Moscou, Anissa El-Jabri, dans 1 heure. 7 jours de deuil national décrété au Venezuela, annonce faite par la présidente par intérim du pays, Delcy Rodriguez. Le Venezuela, où le bilan du double séisme de la semaine passée s'est encore alourdi et s'établit désormais à près de 2300 morts, bilan qui pourrait encore être révisé à la hausse, puisque plus de 50 000 personnes sont toujours portées disparues, selon les Nations Unies. C'était annoncé, c'est désormais fait, le candidat de la gauche au Pérou, Roberto Sanchez, a officiellement déposé un recours pour contester la victoire de sa rivale Keiko Fujimori, déclarée vainqueur ce lundi de l'élection présidentielle dans le pays, et ce 3 semaines après le second tour de l'élection la plus serrée de l'histoire du Pérou. Selon l'autorité électorale dans le pays, la candidate de la droite radicale a été élue avec 50,13% des voix, une avance d'à peine 50 000 voix. Roberto Sanchez, qui soupçonne des fraudes sur les votes des Péruviens de l'étranger, il a déposé un recours devant la Commission interaméricaine des droits de l'homme. Le jury national des élections, la plus haute instance électorale au Pérou, devrait proclamer officiellement Keiko Fujimori présidente élue ce vendredi. Les discussions techniques et indirectes se terminent au Qatar entre les États-Unis et l'Iran. C'est la fin des pourparlers, annonce Téhéran, qui avance qu'un canal de communication entre les deux parties sera mis en place ce jeudi pour signaler et recenser toutes éventuelles violations du protocole d'accord. Tout se passe très bien, assure lui Donald Trump. Parmi les points qui restent à discuter, la gestion du détroit d'Ormuz, l'Iran qui répète depuis des semaines vouloir imposer un droit de passage sous une forme ou une autre. Et dans cette période de flou, syndicats et employeurs du secteur maritime continuent de considérer le détroit comme une zone de guerre. Un statut important pour les marins qui acceptent de naviguer dans cette zone. Ils pourront s'attendre à ce que le doublement de leur salaire soit maintenu. Agnieszka Kumor.
11: Cette décision qui reconnaît le risque persistant pour les marins et qui maintient leur salaire doublé a été prise conjointement par la Fédération internationale des ouvriers du transport et le Joint Negotiating Group qui représente les employeurs de l'industrie du transport maritime. Ce statut en vigueur jusqu'au 9 juillet prévoit aussi pour les marins qui refusent de naviguer de pouvoir être rapatriés aux frais de l'armateur. 15 000 navires sont concernés. Le détroit d'Ormuz avait été classé comme une zone de guerre le 5 mars, 4 jours après la première attaque contre des navires qui tentaient de traverser le passage. Au moins 14 marins ont été tués et plus de 40 navires ont essuyé des tirs depuis le début du conflit. Les frappes du 25 et 27 juin ont poussé l'Organisation maritime internationale à suspendre temporairement son plan d'évacuation de 11 000 marins toujours bloqués dans le Golfe.
8: Les pourparlers de Doha ont eu pour effet de faire reculer les prix du pétrole sur les marchés. Le cours du baril de Brent a reculé de près de 2% pour s'établir à $71, prix le plus bas depuis le 27 février, juste avant le début de la guerre entre les États-Unis, Israël et l'Iran. RFI 5h06 à Paris comme à Khartoum, le Soudan, où les ONG continuent d'alerter sur le risque d'une offensive des forces de soutien rapide sur la ville d'El Obeid, la capitale du Kordofan du Nord. Amnesty International a hier rendu public un rapport sur les violences à caractère ethnique perpétrées par les FSR du général Emeti lors de la prise d'El Fasher en octobre dernier. Un document qui doit servir de signal d'alarme à la communauté internationale selon Agnès Calamar. Elle est la secrétaire générale d'Amnesty International, car ce qui s'est passé à El Fasher pourrait très bien se reproduire à El Obeid selon elle.
12: Nous sommes absolument persuadés que les tactiques qu'elles ont utilisées contre les civils à El Fasher, d'extermination, de persécution, d'esclavage sexuel, etc., etc., que ces 8 crimes contre l'humanité pourraient être reproduits à El Obeid. Nous avons suffisamment de preuves pour invoquer la responsabilité de prévenir le génocide. L'État qui aide principalement les RSF, il s'agit des Émirats Unis. À l'heure actuelle, il y a 2 accords qui sont négociés entre les Émirats Unis et l'Union Européenne. Pour nous, ces accords ne peuvent aboutir sans des preuves concrètes que les Émirats Unis ont mis un terme à un soutien aveugle à des forces militaires qui sont responsables des pires crimes commis à l'heure actuelle au Soudan.
8: Des propos recueillis pour RFI par Gaël Lalex. Enfin, c'est une minute noire pour les équipes africaines à la Coupe du Monde. La 86e minute à laquelle Erling Haaland avait marqué le but éliminant la Côte d'Ivoire. Minute à laquelle aussi la Belgique a entamé sa remontada hier face au Sénégal. Des Lions de la Teranga qui menaient pourtant 2-0 face aux Diables Rouges. Tout se passait très bien jusqu'à cette terrible fin de rencontre. Romelu Lukaku et Youri Tielemans ont répondu à Habib Diarra et Ismaïl Assar. Le même Youri Tielemans inscrira un pénalty au bout de la prolongation à la 125e minute. Résultat 3-2 pour la Belgique. Énorme désillusion pour le Sénégal comme pour la RDC. Battue 2-1 par l'Angleterre, la RDC elle aussi victime de cette terrible 86e minute. Des Congolais pourtant bien lancés par Bryad Sipenga, les Léopards qui ont mené 1-0 pendant plus d'une heure avant de tomber sur un certain Harry Kane. Frédéric Suto.
13: Harry Kane, lui c'est notre cauchemar. On ne comprenait pas, on ne savait pas comment lui contrôler. Il nous a marqué deux buts.
14: Deux buts en 11 minutes, 75e et 86e minute du match. Harry Kane a crucifié les Congolais et tous les supporters dans les tribunes du stade d'Atlanta. Ils y ont cru pourtant pendant plus d'une heure. Le but de Bryan Sipenga dès la 7e minute avait ouvert la voie d'un exploit monumental.
13: Il y avait beaucoup d'émotions dans les tribunes. En tout cas, mettre un but à une équipe comme la l'Angleterre, c'est pas mince affaire.
14: Beaucoup d'émotions et l'heure des bilans pour les joueurs. Cédric Bakambou, 35 ans, n'est pas entré en jeu contre l'Angleterre, mais il aura été l'un des piliers de cette incroyable aventure.
15: C'est un match admirable qui restera dans les mémoires. Maintenant, moi ce que je veux, c'est voir le Congo tous les 4 ans à la Coupe du Monde. Et je pense qu'on a le potentiel pour, on a les joueurs pour. Le Congo est une terre de football. On a été absent pendant 52 ans, pour moi c'était 52 ans de trop. Et voilà, fier et merci à tout le peuple congolais de nous avoir suivis et supportés.
14: La passion foot, la fièvre du mondial partout en RDC, promis, les Léopards reviendront. Frédéric Chuteau, Atlanta, RFI.
8: L'Angleterre passée affrontera donc le Mexique en 8e de finale. La Belgique affrontera les États-Unis qui viennent de battre la Bosnie 2-0. RFI 5h10, tout de suite grand reportage.
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16: Installation de missiles à longue portée, hausse inexorable du budget de la défense, le Japon assume sa militarisation. Avec un budget record pour sa défense en 2026 de 56 milliards de dollars, 2% du PIB, l'archipel s'éloigne de plus en plus de sa doctrine pacifiste. À tel point que certains murmurent que la première ministre Sanae Takeshi pourrait modifier la constitution, gravant dans le marbre que le Japon renonce à jamais à la guerre. Le gouvernement conservateur renforce donc rapidement le potentiel militaire face au grand rival chinois. C'est notamment le cas dans les îles nippones les plus proches de Taïwan, Taïwan l'indépendante, que Pékin revendique de plus en plus fermement. Sur invitation des autorités japonaises, nous nous sommes rendus sur l'île de Yonaguni, à seulement 110 km des côtes taïwanaises. Yonaguni, îlot fragile entre Chine et Japon, divisé par la militarisation, un grand reportage de Nicolas Roca.
17: Une poignée de touristes, de scientifiques et d'amoureux de la nature partagent la trentaine de sièges d'un Dash 8, le turbopropulseur qui effectue le trajet entre Naha, la capitale de la préfecture d'Okinawa, et Yonaguni. À plus de 2000 km de Tokyo, il faut survoler durant plus d'une heure et quart des eaux claires avant d'apercevoir les falaises qui encerclent l'îlot d'un peu plus de 1600 habitants. Destination en apparence exotique et au climat humide, on aperçoit depuis le hublot les chevaux sauvages devenus symboles du lieu. Mais en regardant de plus près, une structure s'impose dans le paysage, la base militaire installée depuis 2016. D'un lieu paisible prisé des plongeurs pour l'imposante structure sous-marine qu'elle abrite, Yonaguni est désormais au cœur du grand jeu géopolitique. La situation unique de l'île coincée entre Taïwan, la Chine et le Japon se lie dans le choix des programmes radio. Que l'on soit en FM ou en ondes courtes, on peut écouter des émissions émises soit de Taipei, Pékin ou bien Tokyo. Nous nous arrêtons dans l'une des rares supérettes de l'île. À l'intérieur, les allées sont remplies de légumes, les frigidaires de viandes et de poissons. Sur la caisse trônent quelques souvenirs.
18: Je m'appelle Masae Sugimoto et je suis la gérante de cette petite supérette. Je vais avoir 65 ans. Cela ne fait que 3 ou 4 ans que je tiens ce magasin. Auparavant, j'étais employée à la mairie. J'ai pris ma retraite il y a 3 ans, en mars, et c'est là que j'ai ouvert ce commerce. Et maintenant, avec la présence des forces d'autodéfense, j'ai une clientèle régulière parmi les militaires.
19: Justement, qu'est-ce que ça a changé l'arrivée de troupes ici à Yonaguni, vous qui avez une telle mémoire de l'histoire de cette île?
18: Eh bien, d'abord, cela a augmenté le nombre de personnes sur l'île. Et puis, ça a eu un impact positif sur l'économie locale. Au début, il y avait une certaine allergie de la population, une forme de réticence envers les militaires. Mais aujourd'hui, ils participent aux activités de la communauté. Ils nous aident beaucoup au centre civique. Parfois, il y a tout de même des moments où je me posais des questions sur leur présence. Mais ces soldats n'y sont pour rien. Ils effectuent simplement leur travail. Ce qui m'inquiète vraiment, c'est que les installations et les équipements militaires se multiplient et que cette militarisation s'accélère de façon très visible.
19: Justement, vous avez travaillé à la mairie. La population a été divisée dans les derniers votes entre ceux qui voulaient l'accueil de missiles, l'accueil de troupes, et ceux qui en voulaient pas. Ça a créé des divisions au sein de la population.
18: Ici, tout le monde se connaît. Jusqu'à il y a 4 ans, je soutenais l'ancien maire qui a fait 4 mandats. Mais je pensais qu'un changement était nécessaire car il s'orientait trop exclusivement vers une option militaire. J'ai voté pour le maire actuel car nous étions ensemble dans les mouvements syndicaux autrefois. J'espère qu'il pourra servir de frein à l'expansion militaire.
17: En 2016, quand les premiers soldats ont foulé le sol de Yonaguni, il s'agissait d'une simple unité de surveillance côtière. Depuis, des radars ont été déployés ainsi que des équipes chargées de mener la guerre électronique, à savoir brouiller les communications de l'ennemi. Prochaine étape en 2030, installation de missiles sol-air de moyenne portée, des armes à vocation défensive mais qui font débat.
19: Nous voilà devant la mairie de Yonaguni. On va aller rencontrer les officiels et essayer de parler au maire.
20: Je m'appelle Tsuneo Yuichi et j'ai été élu maire de Yonaguni le 22 août de l'année dernière.
19: Il y a des drapeaux de Taïwan, des vues de Taïwan dans votre bureau, le partenariat d'amitié avec la ville de Hualien qui est affiché. C'est important pour vous de revendiquer ce soutien et ce lien historique de Yonaguni avec Taïwan ?
20: Absolument. L'année prochaine, nous fêterons le 40e anniversaire de notre jumelage avec la ville de Hualien sur la côte est de Taïwan. Il s'agit du pays étranger le plus proche. Nous avons connu un développement mutuel. Chaque année, nos écoliers vont là-bas. L'année prochaine, nous enverrons aussi des adultes. Idéalement, j'aimerais établir des liaisons directes par bateau ou par avion. Mais c'est compliqué car il faudrait installer une douane, un service d'immigration. Les obstacles administratifs sont vraiment nombreux.
19: On vous présente comme moins militariste et nationaliste que votre prédécesseur. Est-ce que vous êtes d'accord avec ça ?
20: Eh bien, à titre personnel, j'accepte la présence des forces d'autodéfense. Cependant, comme notre île est très petite, je pense que le déploiement massif d'équipements militaires n'est pas une bonne chose, car cela finira par être une charge trop lourde pour les habitants. La défense nationale est une prérogative exclusive du gouvernement central, mais mon rôle est de transmettre les opinions des citoyens au ministère de la Défense.
19: Qu'est-ce qui vous a donné envie de devenir maire de Yonaguni ?
20: L'ancien maire utilisait l'argument de la sécurité nationale pour ne pas divulguer d'informations aux habitants. Ma position est différente. Je souhaite la transparence. S'il y a de nouveaux déploiements de troupes, j'organise des réunions publiques pour expliquer la situation. C'est pour cette proximité avec les citoyens que j'ai été élu.
19: Bientôt, il va y avoir aussi des missiles qui vont être installés ici, des missiles d'interception, des missiles à visée défensive. Comment est-ce que vous sentez cette arrivée ? Comment est-ce que vous voyez cette arrivée ?
20: Nous avons accueilli les premières forces d'autodéfense il y a 10 ans pour de la surveillance côtière. Mais aujourd'hui, de nouvelles unités arrivent sans cesse. Les habitants ont des opinions très variées. Nous leur avons garanti que nous allions rassembler ces opinions et les transmettre au gouvernement. Mais on m'explique que ces installations sont purement défensives et non offensives. Compte tenu de la situation à Taïwan et de la nécessité de protéger le territoire, j'estime que c'est inévitable, car on doit défendre le territoire national.
17: Les habitants ne sont pas tous concernés au même titre par la situation sécuritaire. Parmi les plus de 1600 habitants, une quarantaine sont pêcheurs. Ils sont aux premières loges du grand jeu chinois autour de Taïwan.
19: On vient de rentrer chez M. Hirotoshi Ogumi, qui est un pêcheur et membre du conseil municipal, et il nous montre sur une carte où sont les bons endroits pour pêcher autour de Yonaguni.
21: Ça, c'est Yonaguni, là.
0: et ça, c'est Taïwan. Moi, je vais jusqu'à la limite de la zone économique exclusive, pile au milieu entre l'île et Taïwan. Tout ça, là, c'est notre zone d'activité.
17: Un terrain de pêche, parfois dangereux. En 2022, à la suite de la visite à Taïwan de Nancy Pelosi, présidente de la Chambre basse aux États-Unis, Pékin lance de larges manœuvres autour de l'île rebelle.
0: À ce moment-là, des missiles venus de Chine au nord de Taïwan sont partis depuis cette zone-là, et puis depuis ici, et ici. Et 5 missiles sont tombés dans la zone économique exclusive japonaise. 5 au total. Et l'un d'entre eux a même survolé la pointe tout à l'ouest de l'île, Irizaki, avant de retomber en mer.
19: Et vous l'avez vu, ça ?
0: Je n'ai pas vu les missiles à l'œil nu, non. On a reçu un message radio, une alerte de la part de notre station de pêche qui a dit « La Chine a tiré ce qui semble être des missiles balistiques ». Comme c'était un peu dangereux, un message a été diffusé demandant à tous ceux qui étaient en mer de revenir provisoirement sur l'île. Mais ce message n'était pas diffusé très loin. Comme mon bateau a une radio puissante, j'ai relayé l'information aux autres pêcheurs, plus éloignés. Une fois rentré à terre, j'ai regardé le ciel vers le nord et j'ai vu plusieurs traînées de condensation d'avions de chasse qui se dirigeaient vers la Chine.
17: D'autres pêcheurs nous ont confié avoir vu un drone chinois en novembre, mais impossible d'en parler au micro pour cause de sécurité nationale. Monsieur Ogimi poursuit son récit dans sa petite cahute où résonne la pluie qui s'abat à l'extérieur. Il nous raconte sa vie de pêcheur entouré par ses prises qu'il affiche fièrement dans son salon. Parmi elles, une dizaine de rostres, le fameux museau pointu des espadons.
0: Ma plus grande préoccupation, c'est de savoir si les personnes dans notre secteur, les pêcheurs, vont subir des préjudices. Fréquemment, la Chine fait des exercices en encerclant Taïwan, alors que normalement, beaucoup de navires se dirigent vers la Chine depuis cette zone. Avant, les navires franchissaient tous la ligne médiane et passaient dans le détroit entre la Chine et Taïwan. Maintenant, ils passent de l'autre côté, de notre côté, notamment les grands pétroliers, les tankers. Pour éviter les manœuvres chinoises, ils privilégient le passage très proche des côtes de Yonaguni, là, juste à côté de nos zones de pêche, et cela nous oblige à être extrêmement prudents.
19: Je vois derrière que vous avez un calendrier de l'armée. C'est important pour vous ?
0: Je suis le président par intérim de l'association de défense de Yonaguni. Mon rôle, c'est de faire le lien entre les habitants et les militaires. Je discute avec eux, j'écoute leurs problèmes, leurs demandes, et je les informe tout en les conseillant. Les soldats participent beaucoup à la vie locale, aux événements scolaires et aux travaux communautaires le week-end. Grâce aux subventions de la défense, nous pouvons construire des routes, améliorer le port et bâtir une nouvelle école. Depuis qu'ils sont là, l'île est plus animée et ils essayent de participer activement à la vie sociale.
17: Des bénéfices économiques et une activité décuplée sur l'île. Pour nous montrer l'importance de cette présence sur son quotidien, le sexagénaire décide de nous emmener sur son bateau.
0: Pour le bateau, c'est bon. Ce matin, le vent venait du sud. Et je m'inquiétais, mais il va tourner au nord cet après-midi. On pourra sortir du port de Kubura et longer la côte sud vers l'est. On peut aller jusqu'avant la pointe d'Agarizaki. Ça prendra environ 30 minutes.
19: On se trouve sur le bateau de Monsieur Ogimi qui fait 14 mètres. Il a dedans plusieurs cannes à pêche électroniques, une cabine, un petit abri, des toilettes et plusieurs types de filets différents.
0: Voir cette base militaire, cela apporte un sentiment de sécurité. Pour ceux qui ne savent pas, quand la nuit tombe et que toutes les lumières s'allument, on dirait un nouveau village. C'est encore plus éclairé que les villages habituels.
19: Vous avez peur un jour de plus pouvoir continuer à vous promener comme ça parce qu'il y aura trop d'exercices chinois, ou c'est pas quelque chose qui vous inquiète?
0: S'il y a des exercices ou si le problème avec Taïwan éclate, je n'irai plus en mer. C'est trop dangereux. Ma vie est plus importante que mon travail, donc je n'irai absolument pas. Le contexte est déjà pesant. On voit souvent les gardes-côtes japonais. Mais ils nous disent de ne pas trop nous rapprocher des îles Senkaku, car les navires chinois y sont omniprésents et nous suivent systématiquement.
17: Senkaku en japonais, Tiaoyu en chinois. Du nom de huit rochers sous souveraineté japonaise contestés par Pékin. Un point d'affrontement clé à 150 km de Yonaguni où les patrouilles chinoises se sont multipliées ces dernières années. Un accident de pêche pourrait se transformer en crise internationale. Ce contexte pesant et le dynamisme économique insufflé par l'arrivée des militaires semblent avoir convaincu la plupart des habitants du bien fondé de l'arrivée des troupes, mais tous ne partagent pas cet avis.
19: On est devant une supérette et une dame est en train de plier des cartons. Et c'est une des représentantes de l'opposition, ceux qui refusent de voir plus de militarisation de l'île de Yonaguni.
2: Je ne suis pas forcément contre les bases, mais vraiment contre l'augmentation. Depuis que je suis arrivée il y a 5 ans, cela augmente encore plus qu'à l'époque. Pour cette raison, je suis opposée et mon souhait est que cela s'arrête. Je ne veux pas que cela continue plus que ça. Notre manière de vivre est en train de changer complètement par rapport à ça. Et aussi, plus il y a d'installations, plus nous risquons d'être une cible. Il n'y a pas de fin à cela. Après les missiles, on entend dire que l'armée américaine pourrait aussi venir s'installer ici. On commence à évoquer des plans d'évacuation de l'île. Mon sentiment, c'est que finalement, c'est parce que nous sommes en train de nous militariser à grande vitesse que le danger augmente.
17: Freiner l'expansion militaire, une idée qui fait son chemin au sein d'une population qui accepte pourtant la présence des soldats, mais certains vont beaucoup plus loin.
19: On vient de rentrer chez l'opposant historique à la militarisation de l'île, un membre du conseil municipal qui a une maison traditionnelle japonaise absolument magnifique, avec des meubles en bois et un parquet. Parquet d'une grande beauté, énormément d'instruments traditionnels, des tambours, des luths, des vases. C'est une maison qui est extrêmement décorée et emplie, avec principalement du bois au sol, dans les escaliers, au mur et également sur les meubles. On va aller discuter un petit peu avec lui de la façon dont son île a changé.
21: Je m'appelle Hiromoto Komine, je suis un pur natif de Yonaguni. Il y a 20 ans, il y avait un mouvement national pour fusionner toutes les petites municipalités. Les habitants de Yonaguni ont décidé par référendum de ne pas fusionner. Nous voulions tenter de nous en sortir par nous-mêmes, avec un projet appelé Vision d'indépendance. Notre opinion publique a basculé finalement pour la militarisation, parce que les habitants se sont dit que l'argent du ministère de la Défense allait améliorer leur vie. Mais le résultat aujourd'hui, c'est que l'île est devenue réellement dangereuse et que la situation économique est pire qu'avant.
19: En quoi la situation économique elle s'est dégradée ?
21: La raison pour laquelle nous avons accepté les troupes était d'augmenter la population et la prospérité de l'île. Et cela, notamment grâce aux différents projets du ministère de la Défense. Alors oui, la population a augmenté, mais ce sont uniquement des militaires. La population locale, elle, continue de diminuer. L'argent des grands projets de construction est raflé par les grandes entreprises nationales qui ramènent les profits chez elles. Les locaux ne sont que des sous-traitants de deuxième ou troisième rang, donc au final, l'argent ne reste pas ici.
17: Cet agriculteur espère toujours voir les citoyens prendre leur destin en main. Transformer cette île en zone franche, un lieu de passage pour les navires du monde entier, une sorte de Suisse est-asiatique. Mais il craint que la politique militariste du gouvernement japonais les pousse à abandonner leur île.
21: Si l'on s'en tient strictement aux intérêts de la défense du pays, le mieux serait en réalité de demander à la population de partir. La logique serait de fortifier cette île afin que les civils ne soient plus une cible possible ou un obstacle potentiel pour l'armée. Pour l'instant, c'est impossible. Mais du fait du manque d'opportunités économiques, les gens s'en vont de même.
22: Je vais vous parler de la question de la guerre.
17: En 1947, 12 000 personnes habitaient sur cet îlot. Une terre de pêche, de contrebande, marquée par les échanges continus avec les voisins taïwanais. Les habitants de Yonaguni avaient à l'époque réussi à transformer leur position stratégique en une réussite économique.
16: Yonaguni, îlot fragile entre Chine et Japon, divisé par la militarisation. Un grand reportage de Nicolas Roca, réalisation Pauline Leduc.
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1: Merci d'avoir choisi RFI pour vous informer. Bienvenue si vous nous rejoignez, les 5h30 ici à Paris et 2h demain en temps universel.
5: Vincent Dublange.
1: Et c'est Afrique Matin, le journal pour débuter. Des éliminations rageantes. RDC et Sénégal sortent de la Coupe du Monde. Journal complet de cette Coupe du Monde de foot dans 10 minutes. Ambiance triste à Dakar dans un instant également. Nous sommes en Afrique du Sud. Dans ce journal, on dresse un bilan des manifestations anti-migrants de mardi. On sera à Madagascar. On va essayer de comprendre pourquoi et comment la SADC compte suivre de plus près encore la transition politique en cours sur la Grande Île. Et puis dans 5 minutes, la visite du président mozambicain dans le nord de son pays et la main tendue, vous l'entendrez, aux djihadistes du Cabo Delgado. Elles étaient 9 qualifiées sur 10 possibles en 16e de finale. 3 sont déjà sorties et pas des moindres. La Côte d'Ivoire mardi soir et hier, la RDC et le Sénégal donc éliminés de la Coupe du Monde de football. La RDC face à l'Angleterre, 2 buts à 1. Le Sénégal contre la Belgique, 3 buts à 2. Pourtant les deux menaient. Les Lions de la Teranga avaient même un avantage de 2 buts à la 85e minute. Avant de s'écrouler, de quoi provoquer une sacrée déception à Dakar. Pauline Le Troquier était dans la fan zone du Monument de la Renaissance.
3: C'est parce qu'il y a du monde, c'est pourquoi je peux pas pleurer. Sinon, à l'instant où je vous parle, j'ai mal au cœur.
22: À la 89e minute, l'égalisation surprise de la Belgique, la foule se fige, plongée soudainement dans la confusion. Junias réalise difficilement.
3: Je me sens bouche bée. On a cru gagner le match, on a cru dominer, mais à ma grande surprise, les choses ont changé.
22: Au coup de sifflet final, la fanzone s'est déjà vidée de ses supporters. L'amertume de la défaite est trop grande, comme pour Aïcha, malienne résidente au Sénégal.
23: Imagine, tu penses vraiment avoir un truc dans la main et tout d'un coup, quelqu'un te l'arrache. Le mal que ça fait, c'est ce que moi je ressens actuellement dans le cœur. Nous, le Mali, on n'a pas été qualifiés. Donc la seule équipe sur qui on compte, c'est la Côte d'Ivoire et le Sénégal. La Côte d'Ivoire qui fut éliminée hier, maintenant il y a le Sénégal qui est aujourd'hui. C'est très très décevant.
22: Un peu plus loin, Sadio, lui, garde le sourire. Pas question de s'écrouler.
24: Bah, moi, je suis content parce que pour moi, notre équipe a très bien joué. Maintenant, on arrive à jouer avec ces gars-là, face à face, égal à égal. Et puis il y a des équipes beaucoup plus huppées que notre équipe. Ça, pour moi, c'est incroyable. C'est le foot, c'est la vie, c'est comme ça, c'est le quotidien des athlètes. Demain, on se réveille, on s'entraîne, on passe à autre chose.
22: Cette fois, les Lions s'arrêtent aux portes des huitièmes de finale, un palier qu'ils avaient franchi deux fois dans leur histoire en Coupe du Monde, en 2002 et en 2022. Pauline Troquier, Dakar, RFI.
1: Et dans quelques minutes, Pauline Guillou du service des sports vient nous expliquer tout ce qui s'est passé. Donc hier dans cette Coupe du Monde de foot, journal complet à suivre sur RFI. Pour l'instant, il est 4h33 à Abuja, où le gouvernement fédéral nigérian envisage de demander désormais des compensations financières à l'Afrique du Sud. Compensation pour les centaines de migrants installés en Afrique du Sud qui ont été contraints de fuir ces dernières semaines, laissant derrière eux des biens ou encore un travail. Le mouvement anti-migrant avec ses manifestations mardi dans plusieurs villes sud-africaines, on en a beaucoup parlé sur RFI. Cela pourrait avoir fait des morts. Il y a en tout cas plusieurs enquêtes qui sont ouvertes à Durban notamment, mais également dans le township d'Alexandra près de Johannesburg. La correspondance de Valentin Hugues.
25: Au total, environ 300 marches anti-immigration ont eu lieu en Afrique du Sud ce mardi. Et au lendemain des manifestations, la lieutenant générale Tebelo Mosikili félicite les forces de l'ordre d'avoir évité l'embrasement.
26: Bien que l'on dénombre des cas de criminalité opportuniste d'individus qui ont cherché à exploiter la situation, leurs agissements
4: agissements n'ont pas remis en cause la stabilité générale du pays. Plus de 900 personnes ont été arrêtées au cours des opérations menées lors de la journée de mardi. La plupart des personnes arrêtées sont des personnes en situation irrégulière. D'autres ont été arrêtées pour violence publique ou encore pour vandalisme. Et les zones concernées font l'objet d'une surveillance constante.
25: Dans le quartier sensible d'Ilbro, par exemple, à Johannesburg, où la situation a rapidement dégénéré, l'armée en soutien des forces de police a été obligée d'investir les rues, notamment après des coups de feu.
4: Je peux confirmer que deux personnes ont été victimes d'une tentative de meurtre impliquant des coups de feu. Des arrestations ont suivi cet incident qui s'est produit dans la journée de mardi vers 14h30.
25: Malgré les images de commerces saccagés, pour l'heure, on est loin des scènes de chaos de 2008, quand les violences xénophobes avaient fait 62 morts. Mais les manifestants anti-immigration prévoient désormais de descendre dans les rues tous les jeudis et les forces de l'ordre restent sur le qui-vive. Valentin Hugues, Johannesburg, RFI.
1: Le président mozambicain Daniel Chapo termine aujourd'hui un déplacement dans le Cabo Delgado. Le Cabo Delgado, c'est cette région du nord de son pays qui est en proie à une insurrection djihadiste depuis maintenant plusieurs années, quasiment 10 ans. 26 000 personnes ont dû fuir leur maison encore depuis 2 mois. C'est le deuxième déplacement du président mozambicain en 2 ans dans le Cabo Delgado, dans cette région qui s'estime oubliée. Eva Massi.
9: En déplacement dans le Cabo Delgado, le président Daniel Chapo a lancé un appel aux insurgés. Il les invite, je cite, à quitter leur forêt pour entamer un dialogue. Une proposition que le chercheur mozambicain João Feijó juge peu réaliste.
10: C'est une curieuse proposition. J'ai du mal à imaginer les Al-Shabaab déposer leurs armes pour se rendre dans une salle climatisée à Maputo et discuter d'une paix nationale.
9: Afin d'endiguer la menace terroriste, João Feijó ne voit qu'une seule solution, une meilleure redistribution des richesses engendrées par les multinationales extractivistes présentes sur le territoire.
10: Il ne suffit pas de négocier avec les Al-Shabaab. Il faut comprendre que ces systèmes extractivistes qui ne bénéficient pas aux populations locales engendrent des conflits. Les acteurs de ces économies enclavées que sont Total, Mozambique LNG, Montepuez, ils créent de l'exclusion, de la violence économique, des expropriations et l'État qui devrait représenter les populations se place du côté de ces multinationales. C'est tous ces scénarios que les Al-Shabaab exploitent ensuite. Et si ce ne sont pas eux, ce sera l'opposant Venancio Mondlane ou n'importe qui d'autre sur cette terre.
9: Les forces mozambicaines pourraient se voir privées de la coopération de Kigali depuis que l'Union européenne a annoncé la fin de son aide financière aux troupes rwandaises déployées au Mozambique.
1: Mozambique ou Afrique du Sud, pays membre de la SADC, la communauté de développement de l'Afrique australe, une organisation qui semble vouloir s'impliquer davantage dans la transition en cours chez l'un de ses autres membres, Madagascar. Aurélie Coumant, la SADC vient d'y ouvrir un bureau.
11: Un bureau de liaison, un comité des sages élargi, des rapports trimestriels. Avec ces annonces, la SADC passe de l'accompagnement diplomatique à une présence continue à Antananarive. Une décision qu'accueille favorablement Onir Ader, secrétaire général du collectif des citoyens et des organisations citoyennes.
12: Que la SADC reprenne dans son communiqué l'exigence d'un calendrier électoral clair et transparent, ainsi qu'un dialogue inclusif,

0: parcours exceptionnel sur les 4 matchs de ce mondial. On a montré un très beau visage comparé aux autres matchs. Ça qui a fait qu'on menait 2-0 face à une très belle équipe de Belgique. Mais vous connaissez la suite du match où on encaissait 2 buts. C'est décevant. C'est très très décevant. J'imagine pas les Sénégalais à Dakar, dans tout le Sénégal, à travers le monde. Et en toute honnêteté, je pense qu'on les a déçus. J'ai pas envie de dire désolé parce qu'un sportif ne doit pas dire désolé. Mais on est vraiment déçus à leur image et on aurait voulu vraiment faire mieux. Et la déception, elle est énorme.
1: Et donc la Belgique qualifiée pour les huitièmes de finale et qui affrontera les États-Unis qui ont dominé la Bosnie 2-0. Folarin Balogun a marqué, mais il a ensuite été expulsé. Il sera donc suspendu face à la Belgique dans 4 jours à Seattle.
2: Scénario cruel donc, Esteban, pour le Sénégal. Que dire de la RDC? L'aventure s'arrête également en 16e de finale pour les Léopards. Défait 2-1 face à l'Angleterre.
1: Et pourtant, les joueurs de Sébastien de Sabre ont tenu tête aux Anglais à Atlanta. La RDC a longtemps mené au score. Le but de Brian Sipanga dès la 7e minute sur un service de Chancel Bemba. Lionel Passy a multiplié les parades dans les buts héroïques face aux attaquants anglais, notamment Jude Bellingham. Mais à un quart d'heure de la fin, les Congolais ont fini par céder. Harry Kane a inscrit 2 buts coup sur coup, 75e et 86e minute. Pour la RDC, le mondial est terminé, mais les Léopards sortent la tête haute à l'image de leur capitaine Chancel Bemba.
3: Personne n'a triché et on a créé notre histoire. Il fallait qu'on écrit notre histoire. Ce n'est pas facile, mais on a fait. On rentre pour bien reposer parce qu'on sait très bien qu'on a mis les barres très haut possible.
4: Dans le vestiaire, là, c'est quoi le sentiment? C'est la déception, la fierté d'avoir
3: pris
4: tête aux Anglais?
3: Non, la fierté parce qu'on savait. Anglais, on savait, c'est une grande nation. Il fallait, nous, on montre notre capacité sur le terrain. On a marqué, il fallait, on met deuxième but, mais on n'a pas pris l'occasion de mettre deuxième but pour tuer les matchs. Après, quand tu joues avec de grandes nations, tu joues avec de grands joueurs, on a beaucoup subi. Félicitations, Angleterre, et bonne chance. Nous, notre parcours, ça finit aujourd'hui. Dieu merci, tous les joueurs, on sent bien, ça va.
1: Fin de parcours donc pour la RDC. Donc l'Angleterre défiera en 8e de finale le Mexique.
2: Et il y a encore des 16e de finale à jouer. Les affiches du jour avec notamment 2 gros cadors européens au programme.
1: Oui, avant-dernier jour des 16e de finale dans cette Coupe du Monde. 3 affiches au programme dont l'Espagne, championne d'Europe en titre qui doit véritablement lancer son mondial. La Roja, qui fait partie des favoris, sera opposée à l'Autriche à 19h temps universel. Et puis duel de vétérans entre Cristiano Ronaldo et Luka Modric, Portugal-Croatie. Une affiche qui promet rendez-vous 23h TU pour cette rencontre. Et puis, pour être tout à fait complet, à 3h du matin temps universel, l'Algérie fera face à la Suisse pour tenter de décrocher son billet en 8e de finale.
2: Merci beaucoup Esteban Mirales, avec l'aide aussi de Pauline Guillou, qui sont les 2 matinales sportifs du matin. On vous retrouve dans 1 heure et dans toute la matinale de Radio France Internationale, 5h44 ici à Paris. Et 2 heures de moins à Abidjan. Notre reportage long format du matin qui nous emmène en Côte d'Ivoire. On est au cœur du pays, au centre, près de la capitale administrative, Yamoussoukro. Précisément à Bomizambo, place forte des Pagnes Baoulés. C'est l'un des peuples ivoiriens. Les Pagnes Baoulés, c'est un symbole. Mais cela ne se fait pas n'importe comment. Tout à la main. C'est beau, mais c'est dur. Pourtant, les tisserands de Bomizambo tiennent. Abdoulaziz Diallo est allé leur tendre son micro RFI.
5: Victorien Kwame actionne les pédales pour faire se croiser les fils. Puis il fait glisser la navette d'un côté à l'autre avant de resserrer la trame avec le peigne. Bande après bande, le pagne baoulé prend forme. À plus de 50 ans, Victorien pratique cet art depuis l'école primaire, un savoir-faire transmis par son père.
6: Au CM2, après l'école, c'est lui qui m'a appris le tissage. Et il y a des parents encore qui m'ont aidé à prendre les motifs. Je sais comment tisser le pagne baoulé, toutes les qualités du pagne baoulé.
5: Chaque pagne est entièrement tissé à la main. Un travail minutieux qui constitue aussi la principale source de revenus de nombreux artisans, même si le tissage ne suffit pas toujours à faire vivre une famille, reconnaît cet artisan.
6: Notre activité principale, c'est le tissage. Après le tissage, on peut maintenant aller au champ. Je peux prendre 5 jours pour tisser parce que c'est ça qui m'envoie l'argent. Maintenant, le champ, là, on se débrouille un peu pour aller chercher de quoi venir manger.
5: Mais les tisserands de Bomizambo font face à de nombreux défis. Le coût élevé des matières premières et surtout la concurrence qu'ils jugent déloyale des tissus industriels. À la tête d'une coopérative qui revendique plus de 300 membres, Richard Kouadou.

0: aussi déplore cette situation.
1: Les gens produisent ces pains de masse sous forme de tissu avec les photos de nos motifs. Lorsque de loin tu aperçois, tu vas te dire non, c'est un pain bavelé que la personne a porté. Or de près, tu vois que c'est un tissu simple. Ça nous fatigue beaucoup.
0: Autre défi, la transmission de ce savoir-faire ancestral. Sur le site, quelques jeunes tentent malgré tout de s'y intéresser. Parmi eux, Martial, qui après un échec au baccalauréat, s'est tourné vers la confection du pain baoulé.
2: Moi, particulièrement, je m'en sors. Parce que quand tu t'organises à travers ce métier-là, tu peux t'en sortir. Dans le mois, il peut être une somme de 150 000.
0: Le pain baoulé bénéficie depuis 2023 d'une indication géographique protégée, délivrée par l'Organisation africaine de la propriété intellectuelle. Une reconnaissance qui vise à valoriser le savoir-faire des tisserands ivoiriens et à lutter contre la contrefaçon. Abdelaziz Diallo, de retour de Bomizambo, RFI.
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3: Et l'actualité de ce jeudi 2 juillet 2026, c'est la Coupe du Monde. Bien sûr, la Coupe du Monde de foot, si vous nous rejoignez à l'instant, je vous rappelle les résultats de la soirée nuit. La Belgique qui s'est qualifiée en 8e de finale après sa victoire sur le fil contre le Sénégal 3-2 après prolongation. Les Diables Rouges qui affronteront en 8e de finale. Les États-Unis, eux, ils ont disposé sans trembler de la Bosnie-Herzégovine 2-0. Et plus tôt hier, en fin de journée, l'Angleterre avait battu la RDC 2-1. Ce soir, à suivre Espagne, Autriche, Portugal, Croatie et Suisse, Algérie. Plus d'une semaine après le double tremblement de terre, 7 jours de deuil national décrétés au Venezuela, l'espoir de retrouver des survivants est à présent très faible, même s'il pourrait y avoir une forme de belle histoire, puisque plusieurs centaines de sauveteurs s'efforcent en ce moment même d'extraire un Vénézuélien de 43 ans qui a survécu une semaine donc dans les décombres d'un bâtiment de 7 étages. Après les deux séismes meurtriers d'il y a une semaine, le bilan provisoire est de quasiment 3000 morts, plus de 11 000 blessés et des dizaines de milliers de disparus. Il y a des négociations indirectes toujours entre les États-Unis et l'Iran au Qatar. Discussions techniques, disent les médiateurs qatariens et pakistanais. Tout se passe bien, assure Donald Trump. Il affirme que, je cite, la dénucléarisation de l'Iran avance bien. Cette nuit, nouvelle série d'explosions dans le centre et dans l'est de Kiev, la capitale ukrainienne. L'armée de l'air avait averti que plusieurs missiles étaient à l'approche. Des missiles russes, bien sûr. Ces explosions qui ont fait au moins 8 morts, disent les autorités locales ukrainiennes. On prend le ferry maintenant, naviguons un peu sur la lagune de Lagos, la tentaculaire capitale économique du Nigeria, ville géante, en partie constituée d'îles ou de presqu'îles, et très embouteillée. Le ferry est donc une solution pour mieux se déplacer, mais les bateaux existants ne rajeunissent pas, d'où ce projet de nouveaux ferries, des ferries électriques, projet soutenu par l'Union européenne qui investit 170 millions d'euros dans cette idée. Tout cela, le total, c'est 410 millions d'euros. Afrique Économie, signé depuis Lagos, Harmonie Pondi-Niaga.
6: D'ici 2028, c'est en ferry électrique que les habitants de la mégalopole de Lagos pourront traverser la lagune grâce à 75 nouvelles embarcations que prévoit le projet Omieko. Les eaux de Lagos en Yoruba. Cette démarche s'inscrit dans la stratégie Global Gateway de l'Union européenne, pensée notamment pour soutenir des transports verts sur le continent africain. Une aubaine pour la mégalopole nigériane, selon Ambroise Fayol, le vice-président de la Banque européenne d'investissement en visite à Lagos.
7: Ce qu'on voit ici à Lagos, c'est qu'il y a un élément qui manque très fortement, c'est de moderniser toute la flotte de bateaux. On va créer de nouvelles routes, en réalité, dans la lagune, pour pouvoir amener un certain nombre d'habitants de Lagos pour avoir justement cette capacité à bénéficier de conditions meilleures et meilleures pour l'environnement, meilleures pour l'efficacité économique de l'activité de Lagos.
6: Concrètement, relier le quartier d'Ikoyi sur la presqu'île à la commune d'Ikorodou sur la partie continentale de la ville prend aujourd'hui jusqu'à 2 heures par la route aux heures de pointe. Sur l'eau, le trajet dure un peu plus de 30 minutes, mais sur des embarcations de faible capacité et vieillissantes. C'est le quotidien de nombreux Lagosiens, comme en témoigne Oyeyemi.
8: I work on the island as an engineer.
5: Je travaille sur les îles comme ingénieur et je viens ici tous les jours pour aller d'Ikorodu jusqu'aux îles. Ça fait gagner du temps, mais ce serait mieux si on pouvait avoir plus de bateaux pour réduire les longues files d'attente. Les gens habitent très loin à cause du prix des loyers sur les îles, mais ils doivent supporter le prix des transports.
6: Les nouveaux bateaux, capables d'accueillir jusqu'à 440 passagers, remplaceront les actuels à moteur diesel. L'autorité locale des voies navigables promet ainsi une économie de 41 000 tonnes de CO2 chaque année. Mais l'ambition va plus loin, faire de Lagos un modèle de transport multimodal. Oluwada Milola Emmanuel est le conseiller spécial du gouverneur de l'État sur l'économie bleue.
8: Comme dans toutes les grandes villes, il y a des embouteillages. Mais ce que nous faisons, c'est donner aux gens des options de mode de transport. Ce qui signifie connecter le transport routier au transport fluvial et là où c'est possible au transport ferroviaire.
6: Ce projet, encore inédit en Afrique, a vocation à être répliqué sur le continent. Harmonie Pondignaga, Lagos, RFI.
3: 4h, quasiment 52 minutes à Lagos. Une heure de plus à Paris, la chronique des matières premières. On s'intéresse ce matin à l'aluminium avec vous, Nathanaël Vitran du service économie des RFI avec les hydrocarbures. L'aluminium, c'était l'un des marchés les plus affectés par la guerre au Moyen-Orient. Nathanaël, les experts s'attendaient à une hausse durable des cours. Et pourtant, ils ont déjà retrouvé leur niveau de février ?
9: Oui, dans la mesure où plus de 10% de l'aluminium consommé dans le monde provient des régions du Golfe, les cours s'étaient logiquement envolés. D'autant que l'Iran ne s'était pas contenté de frapper les infrastructures énergétiques des pays de la région. Plusieurs fonderies d'aluminium ont également été la cible d'attaques fin mars. Se posait aussi la question des approvisionnements de ces pays en alumine et de la capacité des producteurs asiatiques, la Chine, l'Indonésie, à produire sans avoir accès, eux, au pétrole venu du Golfe, alors qu'on sait que la production d'aluminium est extrêmement énergivore. Résultat, début juin, la tonne d'aluminium se négociait à plus de 3 700 $ sur les marchés et nombre d'investisseurs pariaient alors que les cours allaient rapidement dépasser 4 000 $.
3: Oui, mais Nathanaël, ce n'est pas ce qui s'est passé ?
9: Eh bien non, au mois de juin, le cours de l'aluminium a au contraire chuté de 16%. On n'avait plus vu une telle chute depuis la crise de 2008. Et ça s'est encore accéléré ces derniers jours. Au 1er juillet, le cours de la tonne est même repassé sous la barre des 3 100 $, retrouvant ses niveaux d'avant-guerre. La première explication, c'est évidemment l'accalmie dans le conflit entre l'Iran, Israël et les États-Unis, la réouverture à peu près complète du détroit d'Ormuz. Mais même avant cela, les producteurs ont fait preuve d'une résilience qui a surpris les marchés. D'abord, la Chine, qui dispose d'importantes capacités de production, à tel point que le gouvernement avait imposé un quota à ses industriels pour éviter de tirer les prix de l'aluminium vers le bas. Quota vraisemblablement allégé pendant le conflit, alors que Pékin a puisé dans ses réserves pour exporter dans des proportions records. Les fonderies indonésiennes, elles aussi, sont parvenues à maintenir une production élevée.
3: Et du côté des pays du Golfe, Nathanaël ?
9: Eh bien, ils ont fait preuve d'ingéniosité pour continuer à s'approvisionner en matières premières. L'alumine débarquée dans les ports d'Oman et acheminée en camion vers les différentes fonderies de la région. Et puis, certains navires ont pris des risques importants au pic du conflit pour traverser malgré tout le détroit d'Ormuz en coupant leurs émetteurs et ainsi faire passer l'alumine. Enfin, la politique monétaire des États-Unis joue un rôle plus récemment. La Fed entend visiblement faire son travail pour contenir l'inflation. Le dollar est en hausse. Et les métaux dont l'aluminium fait partie apparaissent donc en comparaison comme un moins bon investissement.
3: Merci, très intéressant. Merci beaucoup Nathanaël Vitran. Le journal international dans 5 minutes sur RFI. Avant ça, votre rendez-vous de l'info à Mayotte et La Réunion. 30% des Réunionnais et Réunionnaises qui n'ont pas d'assurance habitation. Chiffre extrait du dernier rapport de l'Institut d'émission des départements d'outre-mer. Bonjour Benoît Ferrand.
10: Bonjour. Un chiffre évidemment inquiétant, car sans assurance, impossible par exemple d'être indemnisé en cas de catastrophe naturelle. Mais il faut dire aussi que s'assurer devient de plus en plus coûteux, ceci expliquant peut-être et en partie cela. Reportage Priscilla Etève.
11: En 2 ans, les dégâts causés par les cyclones Chido, Belal et Garance qui ont frappé Mayotte et La Réunion s'élèvent à plus d'1 milliard d'euros. Ces montants astronomiques et la multiplication des phénomènes climatiques se répercutent de fait sur les prêts des contrats d'assurance. Philippe Lacognata, directeur de l'IEDOM.
12: Au 1er janvier 2026, les primes tant habitat que véhicules augmentent entre 4 et 8% selon les compagnies. Mais c'est des augmentations très significatives, nettement supérieures à l'inflation.
11: Des polices plus chères, mais aussi plus sélectives.
12: Il y a des mécanismes qui permettent tout de même d'obtenir une assurance, mais évidemment, quand vous êtes au bord d'une ravine ou que vous êtes au bord de mer, aujourd'hui, vous avez des assureurs qui peuvent soit refuser de vous assurer, soit vous demander des primes plus importantes.
11: En plus des catastrophes naturelles, chaque assuré devra bientôt payer aussi une garantie émeute, explique David Perrin, économiste à l'IEDOM.
13: On a subi en Outre-mer ces dernières années, que ce soit en Nouvelle-Calédonie ou en Martinique, des émeutes assez importantes. Dans l'Hexagone aussi également en 2023. Ce risque-là, l'État a décidé de le mutualiser, c'est-à-dire de créer une taxe solidaire que tout le monde paiera pour alimenter un fonds et pour pouvoir répondre à ce besoin-là.
11: Cette taxe supplémentaire pourrait faire grimper la facture du contrat d'assurance jusqu'à 1,5% maximum, selon l'Institut d'émission des départements d'outre-mer.
10: On reste à l'île de la Réunion avec la diminution drastique des contrats PEC, parcours, emploi, compétences. Une diminution vivement dénoncée par de nombreux élus et qui a d'ores et déjà des conséquences. À Saint-Joseph, dans le sud du département 97-4, la restauration scolaire et la garderie ne seront assurées ni aujourd'hui jeudi, ni demain vendredi. Reportage Suzette Emma.
14: Sur Saint-Joseph, la quasi-totalité des contrats PEC arrivait à terme ce 30 juin.
15: Donc il n'était pas possible de repartir sur un contrat juste pour 2 jours.
14: Des personnes recrutées notamment dans les 25 écoles de la commune et qui assurent le service dans les cantines ou dans les activités périscolaires. Il a fallu s'organiser. David Lebon, élu délégué aux affaires scolaires à Saint-Joseph.
15: Suite à de multiples réunions, pas plus tard que samedi dernier, nous étions en séminaire avec les élus et le personnel encadrant, pour voir quelles sont les marges de manœuvre, comment nous allons nous organiser pour préparer au mieux la prochaine rentrée et donc finir cette année sur les 2 jours qui restent.
14: 95% des élèves des écoles de Saint-Joseph mangent à la cantine. Les parents de ces demi-pensionnaires ont donc été invités à prendre leur disposition en sachant que les 2 jours sans repas ne seront pas facturés. L'accueil en périscolaire aussi n'aura pas lieu.
15: Nous avons pas moins de 7 garderies, dont 2 en partenariat avec une association. Donc c'est une prestation qui facilitait beaucoup la vie des parents. Et malheureusement, pour ces 2 jours, nous sommes au regret d'annoncer que nous ne pourrons pas mener à terme cette mission.
14: La mairie de Saint-Joseph avait bénéficié de 396 contrats PEC. Il ne leur en reste plus que 32.
10: Pour terminer sur un petit clin d'œil, si vous êtes fatigué des épisodes caniculaires en France métropolitaine, eh bien prenez donc la direction de l'île de la Réunion, où l'on a relevé moins 1 degré sur les hauteurs de l'ouest et du nord dans la nuit de mardi à mercredi, des hauteurs d'ailleurs blanchies par du givre au petit matin. Fin de cette édition. Bonne journée.
3: Merci, bonne journée à vous Benoît Ferrand. À la une de notre application RFI, on vous résume les 2 matchs d'hier et l'élimination du Sénégal et de la RDC de la Coupe du Monde. On est aussi à Kinshasa pour vivre la défaite des Congolais hier dans le prochain journal Afrique dans une demi-heure. Restez avec nous dans une minute, le journal international.
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3: 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Merci de votre fidélité. Il est 6h du matin ici à Paris, 2h demain en temps universel. Et bonjour Marion Kazanov.
17: Bonjour Vincent Dublanche.
3: Le journal international avec vous. Reportage dans le sud du Liban dès le début de cette édition.
17: Dans des hôpitaux éprouvés par la guerre, endommagés par les frappes israéliennes, le personnel de santé, lui, doit continuer d'apporter des soins malgré les traumatismes liés à cette guerre. Le système de santé éprouvé aussi au Venezuela. Un peu plus d'une semaine après le double séisme, 7 jours de deuil national ont été décrétés alors que le nombre de morts ne cesse de grimper. Une grande partie de l'or produit en Ituri, dans l'est de la RD, s'est introduit clandestinement en Ouganda. Ce sont les conclusions d'un rapport d'experts de l'ONU. En France, le Parlement approuve une hausse du budget des armées dans un contexte de guerre en Ukraine et au Moyen-Orient. Et puis en football, la RDC éliminée en 16e de finale du Mondial après avoir tenu et mené longtemps contre l'Angleterre. Déception aussi pour les Lions du Sénégal, eux aussi en tête, puis eux aussi éliminés hier soir par la Belgique. L'armée israélienne restera pour une durée indéterminée au Liban, en Syrie et à Gaza. Déclaration hier d'Israël Katz, le ministre israélien de la Défense. Elle intervient, cette déclaration, alors que l'Iran et les États-Unis ont envoyé des délégations au Qatar pour des discussions indirectes sur le protocole d'accord signé mi-juin et destiné à mettre fin à la guerre sur tous les fronts, dont le Liban. Dans le pays, les bombardements et les opérations israéliennes ont fait plus de 4200 morts selon Beyrouth. Le système de santé a été très affaibli. De nombreux hôpitaux ont été endommagés dans le sud. Reportage Attir et Tibnin, signé Amélie David.
18: Un drone israélien bourdonne au-dessus de l'hôpital de Tibnin. L'établissement porte encore les stigmates de la guerre, comme l'explique le chef des urgences, le docteur Samir Sweden.
19: Nous avons besoin de reconstruire, de réparer les bâtiments, de remplacer les équipements détruits et d'apporter un soutien psychologique au personnel qui est resté ici. Je vous l'ai dit, il y a eu 17 frappes proches de l'hôpital. Certains employés ont été blessés pendant les bombardements, y compris des médecins.
18: À une trentaine de kilomètres de là, à Tyr, l'hôpital Hiram a lui aussi payé un lourd tribut. 2 infirmiers ont été tués et plusieurs autres membres du personnel ont été blessés. Bilal Kdeish, infirmier en chef.
20: Heureusement, cette période est passée. Maintenant, nous essayons de nous reconstruire, de nous remettre aussi sur le plan émotionnel. Je le répète, notre personnel a encore besoin de soutien aujourd'hui. Ils ont besoin d'une prise en charge psychologique. Beaucoup rencontrent aussi des difficultés financières. Certains ont même perdu leur voiture simplement parce qu'ils venaient travailler.
18: Entre les vitres brisées, les équipements détruits et les traumatismes encore bien présents, la guerre continue de peser sur le quotidien des hôpitaux du sud Liban. Amélie David, Tibnin, RFI.
17: Et je le disais, c'est des discussions indirectes ont eu lieu au Qatar entre les délégations iraniennes et américaines. Les deux parties instaurent à partir d'aujourd'hui un canal de communication pour signaler et recenser d'éventuelles violations du protocole d'accord. Le président américain Donald Trump a évoqué de très bonnes discussions au Qatar. Il affirme que la dénucléarisation de l'Iran avance bien. En Ukraine, au moins 8 morts cette nuit dans une attaque russe dans la capitale. Les autorités affirment que ces frappes se sont abattues sur des zones résidentielles de Kiev. On est en direct dans une heure avec notre correspondante à Kiev. Le Venezuela n'en finit plus de compter ses morts. Le bilan du double séisme du 24 juin a été revu à la hausse. 2295 morts, plus de 11 000 blessés. Hier, la présidente par intérim Delcy Rodriguez a décrété 7 jours de deuil national. Les secours poursuivent leurs opérations plus d'une semaine après la catastrophe. Ils tentaient ces dernières heures d'extraire un survivant dans les décombres. Ces secours venus du monde entier tentent aussi d'épauler le secteur de santé vénézuélien. De nombreux hôpitaux ont été endommagés. Véronique Duroux est membre de l'équipe des Nations Unies d'évaluation et de coordination en cas de catastrophe déployée au Venezuela. Elle raconte une situation sanitaire très précaire.
21: Avec la magnitude en fait des deux séismes, les canalisations en général n'ont pas tenu. Et je parle que évidemment des bâtiments et des édifices qui ont tenu le coup. Donc soit les gens sont partis parce qu'ils ont tout perdu, soit ils restent chez eux mais n'ont pas accès à l'eau, pas d'installation sanitaire, donc c'est extrêmement compliqué. On n'a pas de déclaration d'épidémie ou quoi que ce soit, mais c'est un souci. Donc, il y a un gros travail de prévention qui est fait avec les autorités et avec tous les organismes internationaux qui sont ici, dont les Nations Unies. Actuellement, le chiffre officiel, c'est 38 hôpitaux qui ont été touchés dans cette zone. Donc, la santé est vraiment un gros souci actuellement. D'abord pour, évidemment, soigner les personnes qui ont été touchées à la suite des tremblements de terre, mais également ouais, les soins de santé habituels que l'on connaît pour pouvoir gérer différentes situations.
17: Véronique Duroux, membre de l'équipe des Nations Unies d'évaluation et de coordination en cas de catastrophe. Propos recueillis par Sarah Krakowicz. On reparle de ce double séisme ce matin avec notre grand invité international, Carlos Castillo, journaliste vénézuélien, ancien correspondant à Caracas. Il répondra à nos questions dans un peu plus de 2 heures. L'épidémie d'Ebola dans l'est de la RDC. Le dernier bilan des autorités fait état de 1406 cas confirmés pour 438 décès et environ 200 guérisons. En Ituri, la région la plus frappée, un centre de traitement d'Ebola a été incendié, entraînant la fuite de patients pris en charge. Les autorités sanitaires craignent que cela ne contribue à propager l'épidémie. Toujours en Ituri, un rapport pointe une augmentation de la contrebande de l'or produit sur place. Il se retrouve clandestinement en Ouganda voisin, selon les conclusions d'experts de l'ONU. L'Ouganda enregistrait d'ailleurs l'année dernière un nouveau record d'exportation d'or, Alexis Bédu.
5: Une incohérence pour le groupe d'experts. L'Ouganda a enregistré des exportations d'or d'environ 62 tonnes l'année dernière sans pour autant déclarer une production à ce niveau. Une partie de cet or étiqueté comme ougandais viendrait en fait des mines d'Ituri selon les experts de l'ONU. Car autre anomalie, les exportations officielles d'or de cette région du nord-est de la RDC n'ont atteint que 559 kilos l'an dernier alors que la production réelle se compte en tonnes. Autour de Mabanga, Nizi et le long de la rivière Chari, la multiplication des sites semi-mécanisés sur les gisements aurifères a permis des records de production. Les mineurs artisanaux sont eux soumis à des taxes imposées par les groupes armés qui utilisent ensuite ces revenus pour financer leurs activités, notamment l'achat d'armes. Le rapport insiste également sur l'essor dans la région de la lixiviation au cyanure des résidus d'or artisanal. Une pratique illégale en RDC lorsqu'elle est menée sans autorisation et très dangereuse pour la santé et l'environnement.
17: Alexis Bédu. En Grèce, un mort et 4 blessés dans une série d'attentats à caractère politique. Des cadres du parti conservateur au pouvoir Nouvelle Démocratie ont été visés hier à Thessalonique, dans le nord. Des attaques coordonnées avec des bombes artisanales. Il n'y a pas de revendication pour l'instant. Jusqu'à présent, la police n'avait pas identifié de suspects. Mais cette police antiterroriste grecque recherche du côté d'organisations d'extrême gauche à Athènes. La correspondance d'Emmanuel Stills.
1: Θα σας βρούμε και θα σας οδηγήσουμε στη δικαιοσύνη. Και αυτό αποτελεί, πιστεύω.
2: Nous vous trouverons et nous vous traduirons en justice, le Premier ministre grec Kyriakos Mitsotakis haussait le ton hier pour lancer un message aux auteurs des attentats qui ont visé 3 personnalités du parti Nouvelle Démocratie, dont il est aussi le président. Depuis Thessalonique, le lieu des attaques, il a aussi livré une piste concernant la direction que prenait l'enquête.
22: Je voudrais réaffirmer une fois de plus que la violence n'a pas sa place dans une société organisée. Et ceux qui déguisent de tels actes en lutte sociale ne sont rien d'autre que de simples criminels et ils seront traités comme tels.
2: Une allusion au groupuscule d'extrême gauche et anarchiste, pointé de toutes parts car personne en Grèce ne semblait totalement surpris par ces actes terroristes, condamnés par l'ensemble du spectre politique. Ces dernières décennies, plusieurs attentats à l'aide de bombes artisanales ont été commis contre des symboles du pouvoir, qu'il s'agisse de ministères, banques ou tribunaux. Mais à la différence des attaques de Thessalonique, ces actions ne provoquaient généralement que des dégâts matériels. Emmanuel Stes, Athènes, RFI.
17: On a parlé des conflits en Ukraine et au Moyen-Orient dans ce journal. C'est dans ce contexte géopolitique que la France augmente ses dépenses militaires. Le Parlement a approuvé hier une nouvelle version de la loi de programmation militaire. Elle prévoit un budget de 436 milliards d'euros d'ici 2030, Franck Alexandre.
23: Avec 36 milliards d'euros supplémentaires jusqu'en 2030, le budget annuel des armées va grimper à 2,5% du produit intérieur brut, un niveau jamais atteint depuis la guerre froide. Les bouleversements géopolitiques obligent à accélérer. Il y a urgence à combler, par exemple, les déficits en munitions, a plaidé dans l'hémicycle le président de la commission défense, le député du Morbihan, Jean-Michel Jacques.
24: Il est nécessaire de façon urgente parce que nous avions constaté qu'il était important d'augmenter l'investissement dans un certain domaine. Je pense par exemple aux munitions. Il y a quelques années, le budget de la défense en lui-même était à 36 milliards. Là, nous sommes rien que pour les munitions, nous serons à 26 milliards. Donc, une augmentation dans le domaine des munitions, mais pas que. Il y avait aussi des besoins dans les drones, la frappe dans la profondeur, dans le spatial, dans le cyber. Cette somme d'argent supplémentaire que nous ajoutons vont permettre d'épaissir le format d'armée que nous avons prévu lors de la dernière loi de programmation militaire.
23: Toutefois, la trajectoire doit être validée chaque année lors des débats budgétaires au Parlement. Elle pourra donc être remise en cause après la prochaine élection présidentielle.
17: En football, à présent, la déception des Léopards. La RDC a été éliminée du mondial en 16e de finale après avoir mené pendant 75 minutes. Les Congolais ont longtemps cru à une qualification historique face à l'Angleterre avant le doublé d'Harry Kane et ce score final donc 2-1. Scénario cruel pour les Congolais, mais beaucoup de fierté pour le gardien Lionel Mpassi, très solide malgré ses deux buts encaissés.
0: Moi, en vrai, je ne fais pas attention à la performance individuelle, c'est plus le collectif. C'est mon métier de devoir aider l'équipe, de faire des arrêts. Dieu merci, j'ai pu en faire quelques-uns sur ce match. J'aurais aimé sortir forcément les deux buts qui sont rentrés. Mais ouais, je suis fier de l'équipe, fier de ce groupe. On se bat depuis tellement d'années, on est passé par des moments super difficiles. Et aujourd'hui, c'est un petit peu une récompense, même si on sort de la compétition, on sort en ayant bien représenté le Congo et l'Afrique.
17: Le gardien de la RDC, Lionel Mpassi, propos recueillis par Frédéric Suto à Atlanta. L'Angleterre, donc, qui s'est qualifiée pour les huitièmes de finale et qui affrontera lundi le Mexique. Le Sénégal, lui aussi, a longtemps mené avant d'être éliminé dans un scénario tout aussi cruel. Au bout des prolongations, 3-2 contre la Belgique. En huitième, mardi, les Diables Rouges affronteront les États-Unis qualifiés, eux, en battant la Bosnie 2-0 il y a quelques heures. Tout le calendrier de ce mondial, les derniers résultats, les matchs à venir sont à retrouver sur notre site internet RFI. 6h12 à Paris, on poursuit notre tour du monde de l'actualité avec nos chroniques.
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17: Le reportage international nous emmène ce matin aux Canaries, l'archipel espagnol porte d'entrée vers l'Europe pour des milliers de migrants africains sur place. Dans l'attente d'un titre de séjour, certains patientent en jouant au foot. Le sport leur permet de penser à autre chose, mais aussi de s'intégrer à la vie locale. On appellera ensuite notre correspondante à Moscou. On parlera avec elle du patron de la Sberbank, puissante banque russe, German Greff, au cœur du pouvoir, mais qui ose parfois quelques critiques. De la musique traditionnelle arménienne à suivre avec notre invitée culture, Victoria Alexanian. Elle sort son premier album. On aura un aperçu ensuite de l'émission Priorité Santé à venir. Tout cela avant le retour de l'actualité africaine. Les traversées de migrants entre les côtes africaines et les Canaries ont chuté en ce début d'année. 3200 arrivées entre janvier et juin, c'est 70% de moins par rapport à l'an dernier. L'archipel de l'Atlantique est toutefois trop petit, vite saturé. Beaucoup de migrants sont envoyés sur la péninsule espagnole pour être pris en charge dans des centres d'accueil. Et pour ceux qui restent aux Canaries, les journées parfois peuvent être longues. Le football sert parfois d'exutoire et peut aussi être vecteur d'intégration. À Las Palmas, sur l'île de Grande Canaries, l'équipe D de l'Union sportive rassemble des jeunes, mineurs ou majeurs, en risque d'exclusion sociale. Et cette équipe est surtout composée aujourd'hui de migrants. Nicolas Kirilovits est allé à leur rencontre.
8: Ce soir-là, sur le terrain de Las Palmas, deux équipes s'affrontent, mais beaucoup plus de nationalités ont chaussé les crampons. Sénégalais, Maliens, Marocains, Gambiens ou Guinéens, la passion du football unit ces jeunes migrants qui sont, le temps d'un match, de simples footballeurs comme les autres.
12: Tu sais, le football, c'est un jeu. Quand tu es dans le terrain, tu es là en train de jouer, tu penses à rien sauf le football.
8: Enfali Camara a 18 ans, originaire de Guinée-Conakry. Il est arrivé aux Canaries il y a 2 ans dans l'espoir de devenir footballeur professionnel.
12: Des fois, moi, je viens ici, je ne me sens pas bien pour les choses de la famille. Mais quand je viens, je commence à m'entraîner seulement, je l'oublie tout.
8: S'entraîner et jouer pour oublier les problèmes administratifs et les difficultés liées à l'éloignement familial. Le projet Up to You fête cette année ses 10 ans. Son objectif n'a pas changé, favoriser l'intégration grâce à un langage universel, celui du sport et du football. Reyes Martel Rodriguez est juge pour mineurs à Las Palmas et initiatrice du projet.
25: Sí, intento trabajar
17: On essaie surtout de travailler sur les valeurs du sport, savoir jouer, perdre, gagner, respecter les règles, les lois du jeu. En définitive, la solidarité et le savoir travailler en équipe. C'est très important parce que ces valeurs, on les déploie aussi dans la vie. En 10 ans, des professeurs, des cuisiniers, des personnes qui travaillent dans le tourisme, certains dans l'agriculture sont passés par ici. Et voilà, en définitive, ça a aussi servi à tout ça, non ?
8: Et si ce soir-là, Juan Manuel et son équipe ont perdu leur match de fin de saison 1-0, l'essentiel est bien sûr ailleurs, célébrer une nouvelle année de football avant les vacances d'été. Et continuer ainsi à cimenter une équipe incomparable en son genre, comme l'a décrit Manuel Tonono, directeur de la formation du club de Las Palmas.
6: Ils progressent dans l'apprentissage de la langue. Ils vivent et échangent avec d'autres jeunes. Mais ils nous transmettent eux aussi de nombreuses valeurs, dont certaines sont malheureusement en voie de disparition.
8: Un constat partagé également par les premiers concernés qui se sentent dans cette équipe respectée et valorisée. Haruna Endom est un jeune Sénégalais de 18 ans qui ne souhaite qu'une chose, poursuivre l'aventure avec l'équipe D de Las Palmas.
7: Honnêtement, j'aimerais continuer avec cette équipe. Franchement, les entraîneurs sont vraiment très bons. Ils nous traitent bien, ils nous apprennent le football et tout ce qu'il faut savoir sur ce sport.
8: Rendez-vous en septembre pour la reprise de l'entraînement. D'ici là, la passion du football passe bien sûr par la Coupe du Monde, un événement planétaire suivi de très près par les joueurs de l'équipe D de Las Palmas. Nicolas Kirilovitz, Las Palmas de Gran Canaria, RFI.
17: Et des supporters sénégalais qui ont forcément été déçus hier soir après cette cruelle défaite des Lions face à la Belgique. En tout cas, vous pouvez réécouter ce reportage en version longue dans Accent d'Europe à 19h40, temps universel sur RFI. La nuit troublée à nouveau par des explosions dans la capitale ukrainienne. Au moins 8 morts dans des frappes russes à Kiev. Et l'Ukraine, elle, continue de frapper les infrastructures russes, notamment les dépôts de pétrole. De nombreuses régions sont touchées par des pénuries. Cette situation, ajoutée aux sanctions qui pèsent contre la Russie, ont un impact négatif sur l'économie du pays. Anissa El-Jabri, vous êtes notre correspondante à Moscou. Dans ce contexte tendu, Anissa, un patron n'a pas sa langue dans sa poche. Il s'agit du patron de Sberbank, German Grefg.
11: Oui, on parle là du PDG de pas n'importe quelle banque. La Sberbank, c'est la plus grande institution financière privée de Russie. On estime qu'elle possède environ un tiers de l'ensemble des actifs du secteur bancaire russe, particulier entreprise. Elle détient aussi la part de marché la plus importante pour les dépôts et les prêts domestiques. Bref, c'est un pilier essentiel de l'économie nationale, ce qu'on appelle une banque systémique. Bon, je vous ai dit privée, mais en réalité, c'est l'État qui la contrôle, ça à travers son fonds de prévoyance, qui détient 52,32% des droits de vote. Avant la guerre, German Grefg était donc un homme très introduit en Russie, mais aussi à l'international, d'autant que ce PDG, c'est un long parcours au cœur du pouvoir. Ministre du développement économique et du commerce de 2000 à 2007, il a donc été membre du gouvernement pendant les deux premiers mandats de Vladimir Poutine, et à 62 ans, il dirige donc la Sberbank depuis plus de 20 ans.
17: Et cet homme au cœur du pouvoir économique avait tenté, avec Elvira Nabiulina, la gouverneure de la Banque centrale, d'avertir Vladimir Poutine des conséquences économiques du déclenchement d'une guerre.
11: Alors c'est en tout cas ce qu'avait rapporté le Financial Times, très tard d'ailleurs, en décembre 2022. Selon le journal britannique, ça s'est passé un mois avant le déclenchement de la guerre. Elvira Nabiulina et German Grefg se sont rendus à la datcha du président russe au sud de Moscou, à Novo-Ogaryovo. C'est German Grefg lui-même qui aurait remis à Vladimir Poutine un exposé de 39 pages, un texte auquel aurait participé Elvira Nabiulina. Ce texte, il décrivait des conséquences catastrophiques liées aux sanctions. Je vous en cite quelques-unes. Panique sur les marchés financiers, chute du PIB de 30% sur 2 ans, une inflation tellement forte que la Banque centrale devrait relever les taux à 35%. Pour mémoire, elle a dû aller au maximum à plus 20.
17: Anissa, après le déclenchement de la guerre à grande échelle le 24 février 2022, German Grefg s'est, comme Elvira Nabiulina, mise au service de l'atténuation des sanctions.
11: Bien oui, tous les deux avaient beau être considérés comme des contrepoids, réformistes et libéraux, et bien comme la quasi-totalité de l'élite, ils sont restés au service du Kremlin, au service de ses objectifs. Dès le 24 mars 2022, German Grefg est d'ailleurs placé personnellement sous sanction des États-Unis, dès le lendemain, celle de l'Union européenne et du Royaume-Uni. Depuis 2024, pourtant, il a commencé à faire des sorties publiques sombres sur l'économie du pays et les conséquences de la guerre. Il est aussi en lutte publique contre Elvira Nabiullina, qui à ses yeux ne baisse pas le taux directeur de la Banque centrale assez vite. Il est aujourd'hui à 14,25% pour lutter contre l'inflation. Ce taux handicape de manière majeure les prêts et les investissements. German Graf se fait enfin, et ça c'est plus récent, l'avocat d'une fin rapide de la guerre. Ce mardi, lors de l'Assemblée générale annuelle des actionnaires, il affirmait « Ce qui nous préoccupe tous, je crois, c'est la même chose. Je ne pense pas qu'il y ait une seule personne dans le pays qui se soucie d'autre chose que d'une fin rapide des opérations militaires. C'est évident. » Fin de citation. Ces propos, ils ont été repris par toute la presse autorisée en Russie.
17: Anissa El Jabri, correspondante de RFI à Moscou. Paris, notre invitée culture ce matin est la chanteuse Victoria Alexanian. Née en Arménie, elle a compris la richesse de sa culture en déménageant en France il y a 8 ans. Et c'est cette culture arménienne qu'elle met en avant dans son premier album intitulé Vichap, dragon en français. Elle était en concert cette semaine au festival Jazz à Vienne et elle répond aux questions de Lisa Giroldini.
4: Victoria Alexanian, bonjour.
10: Bonjour.
4: Quelle est la place des musiques arméniennes dans votre vie, dans votre enfance, peut-être adolescence, et quelle place elle a chez vous aujourd'hui?
10: C'est très intéressant parce que quand j'étais petite, ma grand-mère, elle écoutait beaucoup la musique arménienne, et moi je comprenais pas, j'étais là, mais qu'est-ce que t'écoutes, mamie? C'était un peu la musique des vieux, quoi, pour moi. Et justement, quand je suis arrivée, maintenant, j'écoute tous les... Je l'appelle, je demande, tu peux me rappeler tel morceau? Ça a vraiment fait un déclic, en fait. Et maintenant, je me mets à chercher vraiment des vieux musiques, des chants un peu qu'on connaît très peu, finalement. Il y a, si ça t'intéresse, il y a un site qui s'appelle Treasure of Armenian Music. Et c'est vraiment à enregistrer les vieux musiques arméniennes. Donc, je passe mon temps, des fois, dessus pour chercher des mélodies... ou des choses que je connais encore pas.
4: Votre musique évoque notamment l'histoire de l'Arménie. Que racontent vos paroles, vos textes sur ce sujet?
10: Dans l'album précisément, Vichap, qui est l'introduction et le nom de l'album, c'est dédié aux femmes qui vivent encore dans les sociétés très patriarcales, comme l'Arménie entre autres, qui portent ce fardeau, entre guillemets, comme un gros caillou sur le dos. Je donne un espoir qu'elles vont se libérer de ça, en fait. Parce que j'ai grandi en Arménie et pour moi, notamment, le milieu de jazz et la musique, c'est très masculin. C'est un vrai sujet qu'on peut en discuter des heures et des heures.

0: Il y a un de vos morceaux, L'eau coule du haut de la montagne, qui évoque la philosophie du peuple arménien. Quelles sont les différentes valeurs enracinées dans cette culture, dans votre culture?
1: Il y a une forte connexion déjà avec la nature, et ce morceau, elle évoque bien. C'est l'un des rares morceaux d'ailleurs qui n'est pas une composition du groupe. C'est un morceau traditionnel qu'on a réarrangé. Dans la deuxième partie, elle parle de jeûne pendant le carême, etc. C'est vraiment aussi, il y a tout le côté croyant du peuple arménien, ce côté spirituel en fait.
0: Votre morceau Yerangi, c'est un arrangement d'une pièce pour piano de Komitas. Est-ce que vous pouvez raconter un peu qui était cette figure de la musique arménienne?
1: C'est l'un des figures les plus importantes de la musique arménienne, parce que c'est grâce à lui notamment qu'on a pu collecter la majorité des musiques arméniennes. Il est allé de village en village, il a écouté ce qu'ils chantent les gens et il les a transcrits en partition. Il a aussi, vous voyez les encoches, c'est comme les notes de la musique mais codées. Il a ouvert ses codes, je te montrerai après, c'est magnifique. J'ai même un tatouage sur moi de l'hymne national qu'il a écrit, qui n'est jamais devenu l'hymne, mais c'est un morceau magnifique. Il a beaucoup écrit aujourd'hui dans la messe, quand on chante, il y a les arrangements de Komitas aussi. Bref, c'est l'un des plus grands musiciens arméniens qui aussi beaucoup a composé. Et dont Yerangi, c'est l'un des 7 pièces pour piano. Nous, on a complètement arrangé à notre façon, quoi. Mais on retrouve quand même la mélodie de Komitas.
0: Victoria Alexanian, merci beaucoup.
1: Merci.

0: titre de Vichap, le premier album de Victoria Alexanian. Elle était notre invitée culture ce matin.
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0: Et comme tous les jeudis, Caroline Paré reçoit la sexologue Noëlle Caillarcy.
2: Noëlle Caillarcy, bonjour.
3: Bonjour Caroline.
2: Vous êtes sexologue et sage-femme. Aujourd'hui, c'est notre émission spéciale sexualité pour échanger en direct avec les auditrices et les auditeurs. 9h10, 1h10, temps universel, c'est l'horaire comme sujet. La sexualité quand on a des problèmes de santé. Alors bien sûr, on va penser d'abord aux freins sur le plan physique, en particulier à certaines douleurs, Noëlle.
3: Oui, effectivement, de nombreuses maladies peuvent avoir un impact sur la sexualité. Alors je pense tout simplement aux douleurs chroniques, certes liées à des pathologies, à l'endométriose, le cancer, le diabète, les maladies cardiovasculaires ou encore certaines maladies neurologiques. Mais il est important de rappeler qu'avoir un problème de santé ne signifie pas qu'il faut renoncer à sa vie sexuelle, c'est ça qui est important. Souvent, il s'agit plutôt de s'adapter à sa sexualité, à la réalité corporelle, mais aussi de rester dans ses envies.
2: Alors, il peut y avoir les douleurs, il peut y avoir même des problèmes d'articulation, ça oui. Peut arriver, et aussi une grosse fatigue. On peut être très fragile sur le plan de la santé mentale.
3: Absolument, surtout aujourd'hui. On parle beaucoup de santé mentale. Il y a des répercussions sur sa vie intime, comment on veut partager ce moment un peu exclusif avec l'autre. Donc la fatigue, l'anxiété, la dépression, le stress, ou encore certains traitements peuvent diminuer le désir sexuel. Et cela concerne autant les femmes que les hommes.
2: Et ce qui est très important, même si c'est compliqué, c'est bien d'en parler à son médecin, ne pas garder le sujet sur soi. La sexualité, ça mérite qu'on en parle, y compris parce que c'est une question de santé.
3: Tout à fait. Et c'est mon principal conseil, de ne pas considérer la sexualité comme un sujet secondaire.
2: Et donc, on va en parler pendant cette émission, Noël. Pour nous appeler donc le 33 7 61 18 46 41, on redonne les horaires, 9h10, 1h10, temps universel. Bien sûr, à toute heure en podcast sur l'appli RFI Pure Radio.
0: À tout à l'heure, Caroline Paré, 6h26 à Paris. Dans quelques minutes, c'est le retour de l'actualité africaine. En attendant, on fait un tour dans notre playlist musicale du mois. On écoute chanter un titre d'Éric Pédurant.

Coupé Durand qui adapte une comptine créole populaire avec ce titre chanté que vous retrouvez dans la playlist officielle de RFI sur RFI.fr, rubrique musique ou sur votre plateforme d'écoute favorite, Deezer, Spotify ou YouTube. On se retrouve dans une minute sur RFI pour le retour de l'actualité africaine.

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5: RFI, il est 6h30, à Paris, 4h30 en temps universel. L'actualité africaine avec Xavier Besson. Bonjour Xavier.
6: Bonjour Marion, bonjour à tous.
5: La marche était un peu trop haute pour les léopards.
6: Un peu, mais pas tant que ça. Et la République démocratique du Congo est tout de même éliminée de la Coupe du Monde de football après avoir bien résisté face à l'Angleterre. Défaite 2 buts à 1 en 16e de finale. Et reportage à Kinshasa dans un instant. Dans ce journal également, une nouvelle illustration des réticences à la riposte Ebola dans l'Est congolais avec l'incendie d'un centre de traitement dans la nuit de mardi à mercredi. La guerre au Soudan et Amnesty International, vous l'entendrez, qui tente de maintenir l'attention sur la ville d'El Obeid sous la menace des paramilitaires FSR. Et la Centrafrique, on fera le point sur la situation à Amdafok, à la frontière avec le Soudan, localité attaquée avant-hier par une coalition de groupes armés. La République démocratique du Congo et le Sénégal, tous deux éliminés de la Coupe du Monde de football, et tous les deux en suivant un scénario similaire face respectivement à l'Angleterre et à la Belgique. L'équipe africaine ouvre le score rapidement, mène même 2-0 pour le Sénégal, avant de se faire rejoindre en fin de match, puis dépasser au bout du temps réglementaire pour les Congolais, à la toute fin de la prolongation pour les Sénégalais. À Kinshasa, les fanzones étaient pleines à craquer, et après la rencontre, on était partagé entre tristesse et fierté après un parcours historique pour les Léopards. Reportage d'Olga Massangou.
7: Tenir tête à l'Angleterre pendant une partie de la rencontre, c'est déjà un rêve éveillé pour Magnificat Kitété.
8: On ne pouvait pas espérer mieux. Les Léopards nous ont fait rêver. Ces buts inscrits, cette joie pour notre peuple, pour notre communauté.
7: Réunis à la fan zone de la Place Royale, dans la commune de la Gombe, les supporters ont cru à l'exploit. Au coup de sifflet final, Margaret Atene a tout prix à exprimer sa reconnaissance envers les Léopards pour ce parcours héroïque.
9: Très déçue, mais très fière de notre équipe. C'est un jeu, au terme il doit y avoir un gagnant et un perdant. Nous sommes très très fiers de nos Léopards et nous pensons que très prochainement, pour les autres compétitions, ils nous feront encore rêver davantage. Merci aux Léopards.
7: Si certains retiennent le positif, d'autres accusent le coup, à l'instar de Rachidi.
10: Ah, on est tellement déçus de ces matchs. Malheureusement, on a perdu.
7: Pour Papi Chibouaboua, c'est la fierté qui domine largement après avoir vu les Léopards rivaliser avec l'une des meilleures nations mondiales.
11: On a affronté le Portugal, on a affronté la Colombie et aujourd'hui on sort face à l'Angleterre. Merci aux Léopards, nous Congolais nous sommes très heureux de leur parcours.
7: Les Léopards ont fait le contraire de la douloureuse et lointaine campagne de leurs aînés en 1974. Olga Massangou, Kinshasa, RFI.
6: En 1974, seule autre participation des Congolais à un mondial où les Léopards étaient sortis après 3 défaites et sans marquer le moindre but. Et journal de la Coupe du Monde complet dans une dizaine de minutes avec Esteban Mirales. La République démocratique du Congo, qui est par ailleurs toujours confrontée à une épidémie de fièvre Ebola dans 4 provinces de l'est du pays, en particulier celle de l'Ituri. Au dernier chiffre des autorités sanitaires congolaises, la maladie a fait 438 morts depuis le mois de mai, pour un peu moins de 200 guérisons et un total de 1400 cas confirmés. Et l'un des défis reste toujours l'acceptation de la prise en charge de la riposte Nouvelle illustration douloureuse. Dans la nuit de mardi à mercredi, le centre de traitement Ebola de Bafouabango, en territoire de Mambasa, province de l'Ituri, a été incendié par une foule en colère et ses patients ont dû s'enfuir. Les villageois étaient en fait venus réclamer de force la restitution des corps de deux malades décédés d'Ebola. Et ces villageois s'opposaient à l'enterrement digne et sécurisé des équipes de la riposte. Écoutez le docteur Joseph Pemanakwe, médecin directeur de la zone de santé de Nyanya.
3: Jeunes gens ont barré la route aux membres d'ES. Et quand la police est arrivée, ils ont commencé à jeter des pierres. La situation était débordée. On a commencé à brûler. La police et l'armée n'étaient pas nombreux. Et on a récupéré un policier qu'on a léché, ainsi que deux blessés parmi les manifestants. Mais toute la structure, que ce soit le centre de référence, toute la structure est détruite. Les personnels ne sont pas sécurisés, même les établissements de soins, qu'on assure la sécurité. Le danger est que les cas suspects, les cas confirmés sont dans la communauté. Et il y a un risque d'une grande propagation de la maladie au niveau de la communauté. La région est à proximité de la province du Haut-Touélé et c'est une zone minière où les gens quittent de partout, de la Tchopo, du Nord Kivu et du Haut-Touélé ainsi que de l'Ituri, même du Bas-Touélé. Il y a un risque de propagation dans ces provinces-là si une action rigoureuse n'est pas prise par les autorités politico-administratives.
6: Le docteur Joseph Pemanakwe, le médecin directeur de la zone de santé de Nyanya, dans l'est congolais, l'est de la RDC, où les provinces du Nord et du Sud Kivu sont toujours en bonne partie contrôlées par les rebelles de l'AFC-M23, soutenus par le Rwanda. On parle du côté diplomatique, des discussions en cours entre Kigali et Kinshasa et des relations avec le médiateur américain notamment. On en parle avec notre invité ce matin, le ministre rwandais des Affaires étrangères. Mais tout de suite, on s'intéresse à ce dernier rapport du groupe d'experts des Nations Unies, récemment transmis au Conseil de sécurité, et des experts qui évaluent à au moins 14 000 le nombre de soldats rwandais déployés dans la région. Et une partie de leur rapport est aussi consacrée aux effectifs du M23 et se penche sur son association croissante avec l'ancien président Joseph Kabila, nous explique Patient Ligoni.
12: Selon le rapport du groupe d'experts de l'ONU, la force de combat de l'AFC-M23 s'élèverait à environ 30 000 combattants. Ce total, précisent les experts, additionnerait le noyau historique du mouvement issu de l'ex-CNDP et de la première rébellion M23 de 2012, des recrues mobilisées depuis 2021 dans la diaspora et les camps des réfugiés, notamment au Rwanda, ainsi que plusieurs milliers d'anciens FRDC, policiers congolais et combattants Wazalendo capturés ou ralliés selon le rapport après la chute de Goma. Et sur le plan politique, le mouvement revendiquerait, selon les enquêteurs, la création d'une République fédérale du Congo dont il entendrait constituer et diriger la future armée plutôt que d'intégrer ses combattants au FRDC. Un objectif plus limité, selon la même source, consisterait en l'établissement d'une région autonome dans l'est du pays. Le rapport relève également une association croissante entre l'AFC-M23 et l'ancien président Joseph Kabila qui se rendrait en zone contrôlée par le mouvement depuis mai 2025 et y rencontrerait sa direction. Selon plusieurs sources recoupées par le groupe d'experts, une restructuration complète du mouvement, incluant un changement de nom, serait en préparation.
6: Patient Ligodi à Goma, il est 6h37, même heure à El Obeid, au Soudan, précisément au Kordofan du Nord, où les ONG continuent d'alerter sur le risque d'une offensive des paramilitaires FSR sur la ville et surtout sur le risque de voir les hommes du général Emeti répéter les atrocités commises l'an dernier quand ils se sont emparés d'El Fasher, 500 km plus à l'est. Écoutez,

0: cet après-midi des étrangers qui rentraient dans le théâtre antique et faisaient des grands waouh quand ils rentraient, impressionnés par ce théâtre antique de 7400 places. Hein, c'est un grand format. Ce site où l'acoustique est vraiment magnifique. Partout où on a une vision sur la scène qui est vraiment toujours de qualité. C'est aussi ça, effectivement, qui fait l'histoire de Jazz à Vienne.
1: Le festival se poursuit encore jusqu'au 11 juillet avec plus de 200 000 spectateurs attendus pour cette 45e édition.
2: Et au programme ce soir de Jazz à Vienne, la chanteuse espagnole Lucia Rey, le quintet de l'accordéoniste français Vincent Perani et le groupe indie folk américain Beirut. Andréane Mellard, c'est à vous.
3: Merci Vincent Dublonge, bonne journée. 9h42, la dernière partie des RFI Matin, ça commence par le journal de la Coupe.
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3: La Coupe du Monde de football se poursuit. Il y avait 3 matchs au programme hier et cette nuit, la RDC a été battue en toute fin de match face à l'Angleterre de buts à 1. Scénario cruel également pour le Sénégal.
5: Oui, les Lions de la Teranga défaits par la Belgique 3-2 au bout du bout des prolongations et un pénalty de Youri Tielemans à la 125e minute de jeu. Tout se passait pourtant si bien pour le Sénégal. 2-0 jusqu'à la 85e minute. Un match maîtrisé face à des Belges impuissants. Mais le Sénégal s'est sabordé 2 buts coup sur coup pour la Belgique pour décrocher les prolongations. Je vous propose d'écouter Moussa Niarate, le défenseur des Sénégalais, très touché après cette élimination.
6: Le groupe était déterminé à 100% pour faire un parcours exceptionnel sur les 4 matchs de ce mondial. On a montré un très beau visage comparé aux autres matchs. Ça qui a fait qu'on menait 2-0 face à une très belle équipe de Belgique. Mais vous connaissez la suite du match où on encaissait 2 buts. C'est décevant, c'est très très décevant. J'imagine pas les Sénégalais à Dakar, dans tout le Sénégal, à travers le monde. Et en toute honnêteté, je pense qu'on les a déçus. J'ai pas envie de dire désolé, parce qu'un sportif ne doit pas dire désolé. Mais on est vraiment déçus à leur image et on aurait voulu vraiment faire mieux. Et la déception, elle est énorme.
5: Voilà donc, terrible déception pour les Lions de la Teranga. La Belgique de Rudy Garcia poursuit sa route dans ce mondial.
3: Et les Diables Rouges affronteront en 8e les États-Unis.
5: 3-3 pour les pays hôtes de la Coupe du Monde après le Mexique et le Canada. Ce sont les États-Unis qui décrochent leur ticket pour les 8e de finale. La Team USA était opposée à la Bosnie-Herzégovine en 16e. Score final 2-0 pour les États-Unis. Une victoire malgré un carton rouge reçu à l'heure de jeu pour celui qui avait ouvert le score, Folarin Balogun. Et avec cette qualification, les États-Unis atteignent le même palier que lors de leurs 3 précédentes participations au mondial. Mais Mauricio Pochettino, l'entraîneur de la sélection, voit les choses en grand pour son équipe.
7: C'était ce qu'on voulait depuis le début, mettre en place cette culture de la gagne et dépasser le seul côté spectacle du soccer ici. Je suis très content parce que ce match a été très compliqué, surtout quand Folarin Balogun a reçu son carton rouge. J'ai donc dit à mes joueurs que c'était le moment de montrer que nous étions une équipe. Et j'ai vu dans leurs yeux qu'ils étaient prêts à se battre. C'est vraiment super, aussi parce que ces garçons sont en train de laisser derrière eux un héritage dans ce pays.
5: Belgique-États-Unis donc en 8e de finale.
3: Et puis aujourd'hui, Espagne-Autriche, Suisse-Algérie et un choc entre le Portugal et la Croatie.
5: Oui, Portugal-Croatie, une autre belle affiche des 16e de finale de cette Coupe du Monde. Un match entre deux nations en quête du Graal et surtout un duel entre deux vétérans du football mondial dont le palmarès personnel n'attend plus qu'un trophée mondial. Cristiano Ronaldo face à Luka Modric. Les deux anciens coéquipiers du Real Madrid s'affrontent ce soir à Toronto. Un duel entre deux immenses légendes du football selon Roberto Martinez, sélectionneur de la Seleção, mais aussi entre deux exemples du sport de haut niveau.
8: Quand on parle de Cristiano Ronaldo et de Luka Modric, on parle de joueurs qui sont au-dessus de l'opinion publique, car leur longévité dans le football les rend spéciaux. Je parle de Luka Modric qui a plus de 40 ans et qui continue à avoir un rôle très important dans de nombreux matchs. C'est la même chose pour notre capitaine, Cristiano Ronaldo. Qui parle d'âge? Ça n'est qu'un chiffre. Ce qui compte, c'est qu'ils accordent de l'importance au fait qu'ils soient des exemples dans le vestiaire. Luka Modric est un exemple pour des millions de sportifs et des passionnés de football. Comme Cristiano, ce sont tous les deux des icônes du football.
9: Luka Modric, icônes du football.
5: Et Portugal-Croatie, coup d'envoi à 23h en temps universel.
3: Esteban Mirales, belle journée à vous.
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3: On est au Nigeria ce matin pour notre dossier Afrique Économie, parler de ce projet de réseau de transport navigable sur la lagune de l'état de Lagos. Cela fait partie, en fait, d'une volonté de l'Union

0: européenne et de la Banque européenne d'investissement d'accompagner des projets de transport propre et de s'implanter au Nigeria. Le pays est le principal bénéficiaire des prêts de la BEI. Ici, 170 millions d'euros ont été investis pour ce projet à horizon 2028. Reportage à Lagos, Harmonie Pondinyaga.
1: D'ici 2028, c'est en ferry électrique que les habitants de la mégalopole de Lagos pourront traverser la lagune grâce à 75 nouvelles embarcations que prévoit le projet Omieko, les eaux de Lagos en Yoruba. Cette démarche s'inscrit dans la stratégie Global Gateway de l'Union européenne, pensée notamment pour soutenir des transports verts sur le continent africain. Une aubaine pour la mégalopole nigériane, selon Ambroise Fayol, le vice-président de la Banque européenne d'investissement en visite à Lagos.
2: Ce qu'on voit ici à Lagos, c'est que il y a un élément qui manque très fortement, c'est de moderniser toute la flotte de bateaux. On va créer de nouvelles routes en réalité dans la lagune pour pouvoir amener un certain nombre d'habitants de Lagos pour avoir justement cette capacité à bénéficier de conditions meilleures et meilleures pour l'environnement, meilleures pour l'efficacité économique de l'activité de Lagos.
1: Concrètement, relier le quartier d'Ikoyi sur la presqu'île à la commune d'Ikorodo sur la partie continentale de la ville prend aujourd'hui jusqu'à 2 heures par la route aux heures de pointe. Sur l'eau, le trajet dure un peu plus de 30 minutes, mais sur des embarcations de faible capacité et vieillissantes. C'est le quotidien de nombreux Lagosiens, comme en témoigne Oyeyemi.
3: I work on the island as an engineer.
4: Je travaille sur les îles comme ingénieur et je viens ici tous les jours pour aller d'Ikorodu jusqu'aux îles. Ça fait gagner du temps, mais ce serait mieux si on pouvait avoir plus de bateaux pour réduire les longues files d'attente. Les gens habitent très loin à cause du prix des loyers sur les îles, mais ils doivent supporter le prix des transports.
1: Les nouveaux bateaux capables d'accueillir jusqu'à 440 passagers remplaceront les actuels à moteur diesel. L'autorité locale des voies navigables promet ainsi une économie de 41 000 tonnes de CO2 chaque année. Mais l'ambition va plus loin, faire de Lagos un modèle de transport multimodal. Oluwada Milola Emmanuel est le conseiller spécial du gouverneur de l'État sur l'économie bleue.
5: Comme dans toutes les grandes villes, il y a des embouteillages. Mais ce que nous faisons, c'est donner aux gens des options de mode de transport. Ce qui signifie connecter le transport routier au transport fluvial et là où c'est possible, au transport ferroviaire.
1: Ce projet, encore inédit en Afrique, a vocation à être répliqué sur le continent. Harmonie Pondinyaga, Lagos, RFI.
0: Lagos, où il est 8h49, 9h49 à Paris.
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0: C'est l'un des symboles du patrimoine culturel ivoirien. Et ce que renferme le pagne baoulé, c'est avant tout un savoir-faire ancestral qui se transmet de génération en génération. Rencontre ce matin avec les tisserands de Bomizambo, localité située à une trentaine de kilomètres de Yamoussoukro. Ils racontent leur savoir-faire et leurs difficultés au micro d'Abdoulaziz Diallo.
7: Victorien Kwame actionne les pédales pour faire se croiser les fils. Puis il fait glisser la navette d'un côté à l'autre avant de resserrer la trame avec le peigne. Bande après bande, le pagne baoulé prend forme. À plus de 50 ans, Victorien pratique cet art depuis l'école primaire, un savoir-faire transmis par son père.
8: Au CM2, après l'école, c'est lui qui m'a appris le tissage. Et il y a des parents encore qui m'ont aidé à prendre les motifs. Je sais comment tisser le pagne baoulé. Toutes les qualités du pagne baoulé.
7: Chaque pagne est entièrement tissé à la main. Un travail minutieux qui constitue aussi la principale source de revenus. De nombreux artisans, même si le tissage ne suffit pas toujours à faire vivre une famille, reconnaît cet artisan.
8: Notre activité principale, c'est le tissage. Après le tissage, on peut maintenant aller au champ. Je peux prendre 5 jours pour tisser parce que c'est ça qui m'envoie l'argent. Maintenant, le champ, là, on se débrouille un peu pour aller chercher de quoi venir manger.
7: Mais les tisserands de Bomizambo font face à de nombreux défis. Le coût élevé des matières premières et surtout la concurrence qu'ils jugent déloyale des tissus industriels. À la tête d'une coopérative qui revendique plus de 300 membres, Richard Kwasi déplore cette situation.
9: Les gens produisent ces pagnes de masse sous forme de tissu avec les photos de nos motifs. Lorsque de loin tu aperçois, tu vas te dire non, c'est un pagne baoulé que la personne a porté. Or, de près, tu vois que c'est un tissu simple. Ça nous fatigue beaucoup.
7: Autre défi, la transmission de ce savoir-faire ancestral. Sur le site, quelques jeunes tentent malgré tout de s'y intéresser. Parmi eux, Martial, qui après un échec au baccalauréat, s'est tourné vers la confection du pagne baoulé.
10: Moi, particulièrement, je m'en sors. Parce que quand tu t'organises à travers ce métier-là, tu peux t'en sortir. Dans le mois, il peut être une somme de 150 000.
7: Le pagne baoulé bénéficie depuis 2023 d'une indication géographique protégée, délivrée par l'Organisation africaine de la propriété intellectuelle. Une reconnaissance qui vise à valoriser le savoir-faire des tisserands ivoiriens et à lutter contre la contrefaçon. Abdelaziz Diallo, de retour de Bomizambo, RFI.
0: La Côte d'Ivoire en pleine saison des pluies, comme l'ensemble de l'Afrique de l'Ouest. Vous en parlez avec Juan Gomez dans Appel sur l'actualité ce matin. Rendez-vous dans moins de 10 minutes. D'abord, musique.

0: Billie Eilish et Lana Del Rey. Elle est l'une des pop stars américaines qui cartonne en ce moment. C'est Olivia Rodrigo, choix musical des RFI ce matin. Bonjour Sophie Torlotan.
1: Bonjour Andréane, bonjour à toutes et à tous.
0: Olivia Rodrigo a sorti un troisième album solo mi-juin. Il s'est déjà imposé dans le top 200 du Billboard de son titre You Seem Pretty Sad for a Girl So In Love.
1: Que l'on pourrait traduire par « Tu as l'air bien triste pour une fille si amoureuse ». La chanteuse de 23 ans livre un album, dit-elle, expérimental, en 13 titres sur toutes les étapes de la passion amoureuse. Les premières chansons exaltant l'euphorie des premiers temps d'une rencontre.

0: d'ailleurs sur ce titre, Drop Dead. Olivia Rodrigo chante « Tu ressembles à un ange des murs de Versailles. Je ne me suis jamais sentie aussi vivante, mais embrasse-moi et je pourrais tomber raide morte. » Sur le clip, on la voit courir dans la grande galerie du château de Versailles. Et cela donne une idée de son poids dans l'industrie musicale.
1: Et c'est vrai, Sophie, que les chiffres donnent le tournis. Hein.
0: Oui, son compte Instagram compte plus de 40 millions d'abonnés. Ses vidéos YouTube totalisent plus de 6 milliards de vues. La chanteuse qui a commencé à prendre des cours de chant et de comédie dès ses 6 ans est apparue d'abord dans des sitcoms ou des films Disney. Elle se fait connaître du grand public en 2021 avec le titre « Driver's License ».

0: sur ce titre qui a battu tous les records sur la plateforme Spotify. Elle chantait déjà une déconvenue amoureuse.
1: Et oui, et donc sur ce troisième album, elle explore toutes les nuances de la passion, de la jubilation des débuts, à l'amertume, à la rupture, puis la reconstruction. Et musicalement, celle que l'on croyait héritière du rock FM des années 90, sillonne aussi d'autres influences musicales, comme la New Wave, par exemple sur Maggots for Brains, où l'on peut déceler des influences du groupe britannique The Cure, période The Forest.

0: du groupe The Cure, ça fait partie de ses références. Hein.
1: Oui, d'ailleurs, sur cet album, il y a un titre intitulé The Cure. Olivia Rodrigo, qui avait interprété deux titres avec le leader du groupe, Robert Smith, sur scène à Glastonbury l'an dernier, crée la surprise sur cet album avec un titre chanté en duo.
0: Oui, on ne sait pas s'ils remonteront ensemble sur scène hein, pour sa tournée qui commence donc en septembre. Et puis Olivia Rodrigo sera en Europe au printemps prochain. On ne s'emballe pas, tout est déjà complet. On termine tout de suite avec justement le duo Olivia Rodrigo-Robert Smith, What's Wrong With Me. Merci Sophie Tarlotin.

0: Olivia Rodrigo, pour terminer notre matinée ensemble, j'étais ravie de l'avoir passé avec vous et avec Jean-Pierre Pellon à la réalisation ce matin. Merci beaucoup pour votre écoute fidèle. Un conseil, restez la suite de vos programmes sur RFI. C'est le journal d'abord, reportage à suivre à Caracas de nos envoyés spéciaux au Venezuela. Et puis dans 10 minutes, appel sur l'actualité. Bonjour Juan Gomez.
1: Bonjour Andréane Mellard, bonjour à toutes et à tous.
0: Avec les auditeurs, vous parlez des inondations dévastatrices dans les pays du Golfe de Guinée.
1: Oui, la saison des pluies ne fait que commencer, mais les dégâts matériels et le bilan humain sont déjà particulièrement lourds. D'Abidjan à Lagos, en passant par Accra, Lomé et Cotonou, les images se ressemblent. Des quartiers engloutis, des routes impraticables et des familles sinistrées. Chaque année, c'est le même scénario qui se répète. Alors comment mieux anticiper la saison des pluies? On a envie de vous entendre ce matin. Vous nous appelez 339 693 693 70. Andréane, bonne journée.
0: Bonne journée à vous.
1: Restez avec nous dans 30 secondes, le journal.
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1: Il est 10h à Paris, 8h en temps universel. Merci d'écouter RFI. Bonjour, bienvenue. À suivre vos questions sur l'actualité, ce sera dans 10 minutes. Et puis dans 40 minutes, vos réactions aux inondations qui frappent une nouvelle fois les pays du Golfe de Guinée. Redoutez-vous la saison des pluies? Mais d'abord, le journal international. Bonjour Marion Cazeneuve.
5: Bonjour Juan Gomez. Le Venezuela, à la une 8 jours après le double séisme, le bilan humain continue de grimper. Plus de 2300 morts, des milliers de disparus et un système de santé très affaibli. En Ukraine, la capitale, Kiev, endeuillée par une nouvelle attaque russe, au moins 13 morts et 86 blessés cette nuit. Washington ne renouvellera pas son accord de libre-échange avec le Mexique et le Canada. La date limite a été atteinte. Les parties ne se sont pas entendues, notamment sur les exportations automobiles. Et puis en football, les sélections sénégalaises et congolaises rentrent plein de regrets après leur élimination au Mondial hier soir. Les 16e de finale se poursuivent ce soir. Un survivant dans les décombres 8 jours après le double séisme au Venezuela. Les secouristes ont repéré cet homme de 43 ans en vie et tenté ces dernières heures de le sortir des ruines de son immeuble. Ce sera probablement la dernière personne en vie à être retrouvée. Le bilan, lui, ne cesse de grimper. Près de 2300 morts dans cette catastrophe, des dizaines de milliers de disparus. Et il faut aussi s'occuper des nombreux blessés. Le secteur hospitalier est sous tension. Beaucoup de bâtiments ont été endommagés. Alors certains soignants improvisent, comme à La Guaira, un McDonald's fait désormais office d'hôpital. Reportage de nos envoyés spéciaux Mélissa Barra et Jadel Koury.
6: La cuisine et les photos de burgers affichées au-dessus du comptoir, c'est tout ce que les chirurgiens bénévoles ont gardé après avoir vidé le restaurant de ses tables. Le fast-food est resté intact après le séisme. Le docteur Fernando Jaimes en a donc forcé la porte.
7: En entrant, on a envoyé une vidéo à McDonald's pour leur montrer qu'on ne venait pas pour piller, mais pour s'abriter et recevoir des blessés. La direction a rétabli l'électricité et c'est comme ça que tout a commencé.
6: Pas question d'opérer ici, mais on y dispense les premiers soins. Avec une table de triage, une pharmacie de fortune, des matelas à l'étage pour les patients et la nuit, pour 30 soignants aussi, la docteure Melanie Martinez en fait partie.
8: Nous recevons des patients atteints de maladies chroniques ou des personnes qui se sont blessées en fouillant les décombres. Hier, un homme souffrant d'Alzheimer est arrivé et il était porté disparu. Sa famille le croyait mort. On a réussi à contacter les proches qui sont venus le chercher.
6: Plus loin, la vétérinaire Laida Garcia, une perfusion dans le bras, elle fait partie de l'équipe de secouristes.
9: Nous sortons tous les jours à la recherche d'animaux de compagnie. Il fait très chaud et je n'ai pas fait assez attention à moi. On a dû m'hydrater.
6: Au cœur de la dévastation, ce McDonald's est désormais le seul lieu climatisé à des kilomètres. Mélissa Barra, Jadel Koury, La Guaira, RFI.
5: Et la présidente par intérim Delcy Rodriguez a décrété hier un deuil national de 7 jours. Le Portugal aussi a décrété une journée de deuil national. Ce sera dimanche. Au moins 70 Portugais ou immigrés d'origine portugaise ont péri dans ces séismes du 24 juin. Au moins 13 morts et 86 blessés en Ukraine. Après une attaque de la Russie, des drones et des missiles se sont abattus cette nuit sur la capitale Kiev. La veille, le président Volodymyr Zelensky a quitté précipitamment l'Irlande où il effectuait une visite. Pour retourner en Ukraine, ils disaient craindre une attaque de grande envergure. La chef de la diplomatie européenne, Kaya Kallas, compte de son côté proposer de nouvelles sanctions contre Moscou. Les États-Unis ne renouvelleront pas leur accord de libre-échange avec le Canada et le Mexique. Il aurait dû être prolongé au plus tard le 1er juillet, hier. Cet accord, l'ACEOM, avait été contracté par Donald Trump lors de son premier mandat pour remplacer le précédent accord, l'ALENA. Anishka Kumor, les trois pays n'ont donc pas réussi à se mettre d'accord sur certaines matières premières et surtout sur le secteur auto.
10: Avec ce refus des États-Unis de prolonger la CEOM, l'accord entre dans un mécanisme de révision annuelle, et ce pour une période de 10 ans. Pour les entreprises, ce n'est pas anecdotique, elles refusent d'investir dans un climat quasi quotidien d'incertitude. Plusieurs points de friction persistent entre les trois pays, acier, aluminium, bois d'œuvre, produits laitiers, maïs. Mais c'est l'automobile qui concentre toutes les tensions. Pour chaque véhicule produit, Washington souhaite porter à 50% la part de contenu fabriqué aux États-Unis. Ce serait un changement radical pour les constructeurs qui ont bâti au cours des trois dernières décennies des chaînes d'approvisionnement intégrées entre leurs trois pays. Washington se dit toutefois prête à poursuivre les discussions. Il n'y a pas de différence insurmontable, a réagi de son côté le gouvernement de Mexico. Un nouveau tour de négociation est d'ailleurs prévu avec le partenaire mexicain le 20 juillet prochain. Aucune nouvelle date de discussion n'est en revanche annoncée avec le Canada.
5: Anishka Kumor, le Nigeria a organisé hier un dernier rapatriement de ses ressortissants présents en Afrique du Sud. 553 Nigérians sont rentrés chez eux le jour de l'expiration d'une date limite fixée par les manifestants anti-étrangers. Il leur donnait, ces manifestants, jusqu'au 1er juillet pour quitter le territoire sud-africain. Elisa Fabian, le Nigeria envisage désormais de réclamer des réparations à l'Afrique du Sud.
11: Un troisième vol d'évacuation transportant un groupe de 269 Nigérians en provenance d'Afrique du Sud a atterri à Lagos ce mardi. Les autorités restent mesurées dans leurs propos, mais un conseiller du président Bola Tinubu a assuré que le Nigeria n'accepterait aucune forme d'humiliation ou de dommage aux intérêts de ses concitoyens sur place. Alors que le Nigeria vient tout juste de désigner un nouvel ambassadeur en Afrique du Sud, le haut commissaire par intérim à Pretoria a indiqué dans une interview à la télévision que les personnes évacuées devraient faire un inventaire précis de leurs biens.
12: Nous allons travailler avec le gouvernement sud-africain, le ministère des Affaires étrangères et la police pour localiser très précisément où se trouvaient leurs magasins et leurs propriétés et rendre un rapport aux autorités locales dans l'optique de demander de possibles compensations. Nous ne pouvons pas permettre que le travail d'une vie pour lequel les gens ont souffert soit anéanti ou tombe entre les mains de quelqu'un d'autre.
11: Selon le haut commissaire par intérim Alexander Ajayi, une centaine de personnes au moins sont accueillies actuellement au sein de sa mission diplomatique en attendant d'être évacuées. Il a également déclaré que les retards et dysfonctionnements de l'administration sud-africaine avaient compliqué l'obtention de titres de séjour en règle pour certains ressortissants nigérians établis dans le pays.
5: RFI, 10h07 à Paris. La France se prépare à une nouvelle vague de chaleur, la troisième, alors que l'été vient de débuter. Le Premier ministre Sébastien Lecornu préside ce matin une cellule interministérielle de crise à Marseille, dans le Sud-Est. Le secteur de la santé a été particulièrement éprouvé lors de ces canicules, pas assez équipées pour protéger les patients. À Rambeng, les hôpitaux publics demandent plus de moyens financiers pour s'adapter.
13: Consciente que les épisodes de canicule risquent de se répéter et de manière plus intense, la Fédération hospitalière de France demande plus de moyens pour permettre à très court terme aux soignants de prendre en charge les patients dans de bonnes conditions. Zeynep Rier, déléguée générale de la FHF.
14: Il est urgent que nous puissions accompagner nos professionnels de santé à exercer dans des locaux qui soit adapté immédiatement, c'est-à-dire que tout ce qui doit être climatisé en urgence doit l'être, et tous les locaux qui doivent être rafraîchis doivent l'être aussi.
13: Et pour adapter les hôpitaux publics, il faudrait augmenter l'enveloppe des 5 milliards d'euros annuels annoncée par les autorités.
14: Chaque année, nous devrions pouvoir investir 7 milliards jusqu'à 9 milliards d'euros pour à la fois entretenir nos bâtiments, renouveler nos équipements. Aujourd'hui, nous ne disposons que de 5 milliards par an. Donc, il y a un effort à faire. Sans cela, on va épuiser tout le monde. Et surtout, on va être toujours dans des modes gestion de crise. Sortons enfin de la gestion de crise.
13: Pour agir à très court terme, la Fédération hospitalière propose de débloquer dès maintenant la réserve des 1,1 milliard d'euros contenue dans le budget 2026 de la Sécurité sociale.
5: En football, scénario cruel au Mondial pour le Sénégalais et la RDC, éliminés tous deux après avoir longtemps mené au score. Défaite 3-2 pour le Sénégal face à la Belgique, 2-1 pour les Congolais contre l'Angleterre. Les États-Unis, eux, se sont qualifiés après leur victoire 2-0 contre la Bosnie. Les 16e de finale se poursuivent ce soir. L'Espagne affrontera l'Autriche. L'Espagne encore peu convaincante jusqu'à présent, mais le sélectionneur Luis de la Fuente sait que son équipe va monter en puissance.
7: Ce que nous avons constaté depuis notre arrivée et jusqu'au match contre l'Uruguay, et ce que je vois cette semaine, c'est que l'équipe commence déjà à trouver ses marques. On retrouve beaucoup d'instincts, un feeling qu'on n'avait pas le passé. Et vu ce que nous avons montré jusqu'à présent, je suis très satisfait. Nous continuons de progresser malgré les exigences. J'adore quand on nous met la pression, car je sais qu'on attend beaucoup de nous. Et maintenant, c'est à nous de répondre à ces attentes. Évidemment, nous n'avons plus droit à l'erreur et nous devons gagner le prochain match.
5: Le sélectionneur espagnol Luis de la Fuente, tout le calendrier du mondial à retrouver sur notre site internet. À suivre, appel sur l'actualité avec Juan Gomez.
1: Et les auditeurs de RFI, merci Marion Casanova. On revient dans 30 secondes.
2: Emmanuel Bastide invite 8 milliards de voisins à témoigner sur le thème d'aujourd'hui.
15: Des bus d'élèves sont régulièrement caillassés ou bloqués. 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
1: Merci d'être avec nous. Vous nous suivez à la radio et en vidéo, en direct sur la chaîne YouTube de RFI. Dans 30 minutes, comme tous les matins, vous aurez la parole et nous attendons vos témoignages, vos réflexions après les inondations dans les pays du Golfe de Guinée. La saison des pluies ne fait que commencer, mais son bilan humain est déjà particulièrement lourd. En Côte d'Ivoire, 59 personnes ont perdu la vie. Au Ghana, les pompiers font état de 12 décès et de près de 39 000 personnes déplacées. Placé dans la capitale. Au Togo, au moins 5 personnes sont décédées. Au Bénin, au Nigeria, les scènes se ressemblent. Des quartiers submergés, des routes coupées, des habitations détruites. Finalement, le même scénario se répète chaque année. Alors comment peut-on anticiper la saison des pluies? Quelles mesures les pouvoirs publics doivent-ils prendre pour limiter les dégâts? On a envie de vous entendre évidemment ce matin sur ce sujet qui vous concerne. Vous êtes sur place, vous avez certainement un témoignage. Appelez-nous 33 9 693 693 70 et vous continuez à nous envoyer évidemment vos commentaires sur nos réseaux sociaux Facebook et WhatsApp. Mais d'abord, durant les 20 prochaines minutes, ce sont vos questions pour mieux comprendre l'actualité et pour commencer justement des questions sur ces violentes inondations. Bonjour Serge.
18: Bonjour Monsieur Juan Gomez.
1: Vous êtes à Abidjan.
18: Ah oui, je suis à Abidjan.
1: On vous écoute.
18: D'abord, comme vous l'avez signifié dans vos propos préliminaires, je tiens d'abord à m'incliner devant la mémoire de toutes les personnes qui ont des 59 personnes qui ont perdu la vie à Abidjan. Disons qu'au Ghana, les inondations qui touchent la capitale ont fait une dizaine de morts, d'ailleurs, oui. Comme à Abidjan. Chaque année, c'est le même scénario. Alors, pourquoi y a-t-il encore toujours autant de morts et d'infrastructures détruites? Et est-ce que le gouvernement a prévu des mesures pour anticiper ce type de catastrophe?
1: Ouais, en tout cas, au Ghana, le principal parti d'opposition accuse clairement le gouvernement de ne pas avoir tenu ses promesses en matière de prévention. Bonjour Wely Diallo.
19: Bonjour Juan.
1: Merci d'être avec nous, journaliste au service Afrique de RFI. Serge le disait à l'instant, c'est vrai que chaque année, les mêmes événements se reproduisent. Pourquoi ces catastrophes naturelles continuent-elles de faire autant de victimes et de détruire autant d'infrastructures?
19: Alors, c'est vrai que l'histoire se répète, mais ce mois de juin a quand même été exceptionnel pour le pays. Le mois le plus pluvieux enregistré depuis 1995. Comparé à la grande inondation de l'année dernière, il a plu trois fois plus ce lundi à Accra. Donc, c'est pas juste que le scénario se répète, c'est qu'il s'empire. D'autant qu'Accra est dans une zone qui est facilement inondable. La plupart des quartiers sont sur des terres basses et plates, rapidement submergées dès qu'il y a de fortes pluies. Donc, malheureusement, avec le dérèglement climatique, on ne peut que s'attendre à des pluies de plus en plus intenses.
1: Mais peut-on uniquement blâmer le dérèglement climatique?
19: Alors là, non. Comme le disait l'urbaniste ghanéen David Achampong, si Amsterdam, une ville qui est bâtie à un niveau inférieur à celui de la mer, n'est pas inondée avec 100 mm de pluie, alors Accra, qui est au-dessus, ne devrait pas l'être non plus. Tout est question d'organisation, finalement. À Accra, comme dans la plupart de nos villes, beaucoup de caniveaux et d'égouts sont à ciel ouvert, mal entretenus et bouchés par des déchets, ce qui va empêcher l'eau de s'évacuer rapidement, sans oublier la surpopulation. 2 700 000 personnes vivent dans cette ville. L'urbanisation ne suit pas le rythme des arrivées. Résultat, une partie de la population va s'installer sur des zones à haut risque d'inondation. D'ailleurs, dès lundi, le président ghanéen a pointé du doigt les constructions sauvages sur les terrains inondables qui, forcément, ont été détruites lors des inondations.
1: Le gouvernement ghanéen n'a-t-il pas prévu de mesures pour anticiper justement ce type de catastrophe?
19: Alors oui, il y a bien eu des mesures, mais surtout des réponses d'urgence et des actions correctives. Mardi, le président Mahama a annoncé débloquer l'équivalent de 15 milliards de francs CFA pour venir en aide aux communautés et atténuer les conséquences des inondations. Ça va être le déploiement de services de secours, une cartographie des obstructions des caniveaux ou des démolitions de constructions illégales. Mais malheureusement, ces décisions arrivent après la catastrophe, quand les rues sont déjà submergées.
1: On se souvient qu'en 2015, Accra a connu une des plus grandes catastrophes avec ses inondations, bilan extrêmement lourd de mémoire, 160 personnes décédées. Depuis, rien n'a été fait?
19: Sur le papier, si. En décembre 2023, le ministère des Travaux publics et du Logement s'est doté d'un système d'alerte précoce aux inondations pour la modique somme de 7 millions de dollars. Il est censé prévenir à l'avance des inondations imminentes pour protéger les communautés vulnérables. Mais 2 ans plus tard, ce système d'alerte n'est toujours pas opérationnel, alors qu'à l'origine, il aurait dû l'être pour la saison des pluies de l'année dernière. Pour mettre en place ces systèmes, il faut des infrastructures d'appui, mais en raison de coupes budgétaires, il y a de moins en moins de stations météo opérationnelles. Pourtant, selon Yves Tremblay, un hydrologue, ces systèmes d'alerte sont l'une des solutions à privilégier pour éviter les catastrophes et les pertes en vie humaine. Et pas que. Sur les réseaux sociaux, de nombreux éleveurs se plaignent d'avoir perdu leur élevage, alors même qu'ils auraient pu le déplacer s'ils avaient été prévenus.
1: En tout cas, je vois sur le compte WhatsApp d'appel sur l'actualité, certains auditeurs d'Accra qui souhaitent prendre la parole tout à l'heure, surtout ne bougez pas, auditeurs et auditrices d'Accra, on vous rappellera bien évidemment pour témoigner en direct dans l'émission. Serge, a-t-on répondu à vos questions?
18: Ah oui, parfaitement, parfaitement.
1: Merci. Merci à Wely Diallo, qui est à mes côtés, journaliste au service Afrique de RFI, et courage aux auditeurs d'Abidjan qui nous écoutent et qui sont en ce moment frappés donc par ces inondations. 8h16, en temps universel. D'autres questions nous rejoint Fousseni. Bonjour.
20: Bonjour.
1: Fousseni, vous nous suivez grâce aux réseaux sociaux depuis Bamako, et vous avez des questions justement concernant votre pays, le Mali.
20: Oui. J'ai des questions sur les nombreux opposants politiques à l'évier au Mali depuis 2 mois. J'ai des questions.
1: Allez-y.
20: Qu'est-ce que sait-on de leurs conditions de détention? Ça, c'est la première question. La deuxième question.
1: Alors, si vous le permettez, on va déjà répondre à votre première question. Que deviennent effectivement ces opposants enlevés ces 2 derniers mois? Avec moi, David Baché, bonjour.
21: Bonjour Roi, bonjour Fousseni.
1: Journaliste au service Afrique de RFI, des opposants enlevés et détenus en dehors de tout cadre légal. Que sait-on donc de leurs conditions de détention?
21: Eh bien, on ne sait rien du tout. Et c'est bien ça le problème. Les personnes dont on parle ont été enlevées par la sécurité d'État, les services maliens de renseignement, et sont détenues dans des lieux inconnus et dans des conditions inconnues, en dehors de tout cadre judiciaire légal. Donc, on ignore tout. Personne ne les a plus vus depuis leurs enlèvements respectifs. Ce que l'on sait, c'est que la justice militaire a annoncé le 1er mai qu'une enquête était en cours sur des soupçons de complicité dans les attaques du 25 avril. Les djihadistes du JNIM liés à Al-Qaïda et les indépendantistes du FLA avaient mené ensemble ce jour-là plusieurs attaques dans le pays de très grande envergure, puisque le ministre de la Défense, Sadio Camara, avait été tué et la ville de Kidal reprise à l'armée malienne et à l'Afrika Korps russe. Donc la justice militaire annonce une enquête et précise dans son communiqué que des personnalités politiques sont soupçonnées. Le lendemain, dans la nuit du 2 au 3 mai, Muntagatal est enlevé chez lui par des hommes armés en cagoule de la sécurité d'État qui l'embarquent de leur voiture. Et depuis donc, ses proches ignorent complètement où il se trouve.
1: Ah oui, Muntagatal, rappelons-le, est un opposant politique du régime de transition.
21: Alors c'est un ancien ministre, un homme politique bien connu dans le pays, hein, et un avocat engagé pour la défense des droits humains. Il avait notamment défendu l'ancien premier ministre Moussa Mara, voix critique de la transition, qui est en prison depuis presque un an. Il avait aussi engagé des procédures pour contester la dissolution des partis politiques au Mali par les autorités de transition. Et Maître Muntagatal est le premier à avoir été enlevé il y a 2 mois, mais il n'est pas le seul. Après lui, son propre fils a également été kidnappé. Des agents des services maliens lui ont donné rendez-vous, lui ont demandé d'apporter des affaires à transmettre à son père. Et depuis, Cheikh Mamadou Tall n'est plus rentré chez lui. Il y a aussi d'autres personnalités engagées pour le retour à l'ordre constitutionnel. Youssouf Daba Diawara, Moussa Djiré, pour ne citer qu'eux. Il y a aussi des militaires et des religieux. En fait, leur nombre total n'est pas connu. Donc voilà pour le rappel. Mais pour revenir à votre question, Fousseini, on ignore tout de leurs conditions de détention, et c'est bien ce qui inquiète leurs proches, qui ne savent pas où se trouvent les détenus, s'ils sont bien traités, et ce qui va leur arriver.
1: Allez, vous avez une autre question, Fousseini.
20: Oui. Que peuvent espérer les familles de ces opposants en saisissant la justice malienne?
1: David Bachet.
21: Eh bien, apparemment, jusqu'à présent, rien. Ceux qui ont signalé ces disparitions au commissariat, qui ont porté plainte, n'ont eu aucun retour. Dans un communiqué diffusé le 10 juin, il y a 3 semaines, les avocats de Muntagatal indiquaient que, ou de sa famille plutôt, indiquaient que depuis son enlèvement, les autorités judiciaires n'avaient fourni aucune information à la famille, ni sur les recherches qui leur incombent, ni sur d'éventuelles poursuites pénales. Et rien n'a évolué depuis, hein, c'est le statu quo, le silence. Et c'est précisément pour cette raison, l'absence totale de réaction de la justice malienne, que les avocats ont annoncé qu'ils allaient recourir aux dispositifs internationaux, la Cour africaine des droits de l'homme et le Comité des disparitions forcées des Nations unies. À voir dans quelle mesure l'État malien coopérera avec ces instances, le temps que cela prendra. En attendant, ça fait 2 mois qu'on ignore tout des conditions de détention des militants pro-démocratie qui ont été enlevés et de ce qui leur est reproché.
1: Et il n'y a eu aucune communication officielle à leur sujet?
21: Non, aucune. Alors, il y a ce communiqué hein, du procureur militaire que j'évoquais tout à l'heure, l'enquête sur les complicités éventuelles lors des attaques du 25 avril. La concordance des temps permet de faire un lien avec les enlèvements, mais en fait, c'est une déduction, si vous voulez. Ce communiqué a été diffusé juste avant les enlèvements. Il faut dire aussi que les soutiens des autorités de transition sur les réseaux sociaux ou sur leur web TV font également ce lien. L'avocat et politologue malien Oumar Berthé le disait hier sur notre antenne, ces soutiens essaient de faire passer les personnes enlevées pour des coupables parfaits, capables de pactiser avec le diable pour atteindre leurs objectifs. Mais en fait, aucun document, aucune déclaration officielle n'est venue éclairer leur sort, ni préciser les faits qui, concrètement, pourraient leur être reprochés. Donc à ce stade, je le répète, hein, on ignore tout. Et les autorités de transition ne sortent pas de leur silence. Ce qui laisse penser d'ailleurs à de nombreux observateurs qu'il s'agirait surtout d'un prétexte ou d'un coup monté pour faire taire des voix critiques, pour dissuader toute velléité de contestation et aussi pour décrédibiliser les personnes politiquement opposées aux militaires qui dirigent le pays, lesquels, je le rappelle, sont arrivés au pouvoir après un coup d'État et s'y maintiennent sans élection depuis bientôt 6 ans.
1: Les explications de David Bachet à réécouter à tout moment sur l'application RFI Pure Radio. Fousseini, a-t-on répondu à vos questions ?
20: Oui, parfaitement, merci.
1: Et merci à vous de votre confiance. Continuez à nous suivre sur les réseaux sociaux. 10h22 à Paris, tiens, des questions maintenant de politique française. Amégash, bonjour.
0: Bonjour, monsieur Juan Gomez. Bienvenue sur la 105.0 FM à Kinshasa.
1: À la fréquence de la capitale de la République démocratique du Congo. Quelles sont vos questions, Amégash?
0: Bien, en France, les écologistes ont annoncé déposer une motion de censure par la voix de Cyrielle Chatelain contre le gouvernement Lecornu. après la triste épisode caniculeur qui a touché le pays.
1: Oui.
0: J'aimerais savoir, qu'en est-il reproché, ou bien qu'est-il reproché exactement au gouvernement français?
1: On va tout vous expliquer avec Marie Lecoq à mes côtés, journaliste au service politique de RFI. Bonjour Marie.
3: Bonjour Juan, bonjour Amégash.
1: Une motion de censure contre le gouvernement pour dénoncer son impréparation à la fois de la canicule qu'a connue la France la semaine dernière, mais surtout de la canicule qui est censée arriver à partir du week-end prochain.
3: Et tout à fait. Et à entendre les écologistes, rien ne va dans la gestion de la canicule par l'exécutif. Pour reprendre les mots de la présidente du groupe à l'Assemblée nationale, c'est l'impréparation du gouvernement face à la canicule que nous avons connue, mais surtout face à celle qui arrive qui les agace, au point de vouloir déposer une motion de censure et de réclamer une commission d'enquête. Dans l'hémicycle, vous le disiez il y a deux jours, une violente passe d'armes entre Cyrielle Chatelain et le Premier ministre Sébastien Lecornu. Un chiffre avancé par les écologistes a enflammé les échanges. 10 000 morts causés par cette canicule, un bilan faux que conteste le Premier ministre.
1: Effectivement, le Premier ministre est sorti de ses gongs, hein, lui-même l'a reconnu. Dans l'hémicycle, concrètement, Marie Lecoq, qu'est-ce qui est reproché au gouvernement ?
3: Eh bien, les écologistes accusent l'État d'inaction. Pas assez de mesures d'urgence pour protéger les populations les plus vulnérables. Dans les hôpitaux, les écoles ou encore les EHPAD, certains bâtiments publics ne sont pas climatisés et deviennent alors invivables en cas de pic de chaleur. Par exemple, plus de 800 établissements scolaires avaient été contraints de fermer leurs portes la semaine dernière à cause de la canicule. Et puis, au-delà de l'urgence, c'est toute la politique climatique du gouvernement qui est dans le collimateur des écologistes. Exemple frappant qu'ils citent bien souvent, le fonds vert, un budget divisé par 3 en 2 ans pour ce dispositif de l'État destiné à financer la transition écologique dans les territoires.
1: Ouais, on saisit donc la colère des écologistes. Est-ce que cette motion a tout de même une chance d'aboutir? Je précise que la motion n'a toujours pas été déposée.
3: Non, pas encore. Elle devrait l'être aujourd'hui, à entendre les écologistes. Mais déjà, pour qu'une motion de censure puisse être déposée, eh bien, il faut qu'elle soit signée par 58 députés. Sauf que le groupe écologiste à l'Assemblée ne dispose que de 38 sièges. Alors, ils doivent trouver des alliés. Et c'est du côté de la France insoumise que le soutien est le plus solide. Les insoumis ont annoncé qu'ils ne se contenteraient pas de signer la motion. Ils vont la co-signer. Et puis, côté socialiste, aucune position officielle pour l'instant, mais ils devraient la voter selon Marine Tondelier, la patronne des écologistes. En revanche, le Rassemblement National a déjà prévenu par la voix de son vice-président, nous ne rendrons pas service aux écologistes. Traduction, a priori, pas de vote de leur part.
1: Allez, Amégash, vous avez une dernière question, allez-y.
0: Oui, les écologistes ont-ils des chances d'obtenir à 7 votes pour cette motion de censure ?
1: Marie Lecoq.
3: Eh bien oui, ils sont plutôt confiants, parce qu'en tout cas, à en croire l'entourage de la chef de file du groupe écologiste à l'Assemblée nationale, ce n'est pas un problème. Et puis on l'a appris ce matin, comme on le disait tout à l'heure, la motion pourrait être même soumise au vote dès lundi prochain.
1: Donc voilà, à suivre. On suivra ça avec vous notamment et l'ensemble du service politique de RFI. Amégash, êtes-vous satisfait de nos explications ?
0: Oui, les explications de Madame Marie Lecoq ont été très pédagogiques et très claires.
1: Ah ben, je peux vous dire qu'elle sourit, elle a le sourire en vous écoutant. Bonne journée à tous les deux. 10h26 à Paris, une dernière question au standard. Bonjour Achille Omar.
4: Bonjour Anne Gomez, bonjour à la régie RFI.
1: Merci de saluer nos amis techniciens. Quelles sont vos questions?
4: J'ai effectivement des questions sur Israël et la Turquie. L'Israël a reconnu officiellement le génocide arménien de 1915. Ce génocide est déjà reconnu par de nombreux États depuis plusieurs années. Pourquoi cette initiative maintenant du gouvernement israélien?
1: Ah oui.
4: Et pourquoi la Turquie dénonce une décision politique?
1: Oui, pourquoi maintenant effectivement? Et c'est vrai que cette décision du gouvernement israélien intervient dans un contexte de vives tensions avec la Turquie. Bonjour Tigrane Yegavian.
22: Bonjour Juan Gomez.
1: Merci.
22: Bonjour.
1: Merci d'être avec nous. Vous êtes directeur de recherche pour la revue Conflit. Achille Omar a raison de rappeler que de nombreux pays reconnaissent déjà le génocide arménien depuis plusieurs années. C'est le cas de la France, de l'Allemagne, des États-Unis. Expliquez-nous pourquoi Israël a longtemps refusé de reconnaître ce génocide.
22: Oui, effectivement, ça paraît complètement incongru quand on sait l'histoire d'Israël, un État qui s'est constitué sur les décombres de la Shoah. Mais il faut savoir aussi que pendant très très longtemps, Israël et la Turquie entretenaient un partenariat géostratégique. Et ce partenariat géostratégique, justement, encourageait les lobbies pro-israéliens à s'opposer à toute forme de reconnaissance du génocide arménien en Israël, mais aussi aux États-Unis. Et les choses ont beaucoup changé avec la tension croissante entre le gouvernement d'Erdogan et de Netanyahou. Netanyahou qui est accusé par Erdogan d'être être criminel de guerre, de commettre un génocide à Gaza. Et donc, nous avons une réponse du berger à la bergère. Alors, on peut s'en féliciter et aussi s'en offusquer. Parce que d'un côté, il était temps qu'Israël reconnaisse le génocide pour des raisons éthiques et morales élémentaires. Mais d'un autre côté, on voit bien à quel point le cynisme l'emporte sur la morale. Puisque, en fait, Israël n'a pas beaucoup, je dirais, d'intérêt à se rapprocher de l'Arménie, étant donné qu'Israël est très, très proche de l'ennemi de l'Arménie, l'Azerbaïdjan.
1: À qui Israël vend des armes?
22: Absolument, et à participer, ces armes ont fait la différence pendant la guerre du Karabakh de 2020. Mais il faut aussi savoir qu'Israël ne fait pas grand-chose pour protéger la minorité arménienne en Israël et aussi à Jérusalem, où les Arméniens de Jérusalem subissent quotidiennement, sont victimes, pardon, des attaques de haine et de l'expulsion progressive de cette présence qui est très ancienne à Jérusalem. Donc on peut se féliciter d'un côté de cette reconnaissance, de l'autre, il faut raison garder, parce que c'est encore une fois le cynisme, la réelle politique qui l'emporte sur la morale et les valeurs de défense de la dignité humaine.
1: En tout cas, Achille Omar le rappelait, la Turquie a vivement réagi à la reconnaissance par Israël du génocide arménien. Ankara dénonce une décision politique qui sert à couvrir les crimes commis par l'armée israélienne à l'encontre des populations palestiniennes, notamment à Gaza. La réaction de la Turquie, elle est sans surprise finalement.
22: Oui, bien sûr, parce que la Turquie, il faut savoir qu'elle ne peut pas reconnaître le génocide de 1915 parce que c'est tous les fonds baptismaux de l'État turc, de la République de Turquie qui sont construits sur ce crime originel, c'est-à-dire une épuration ethnique de l'élément non turc, l'enrichissement de la société turque, l'expoliation. Donc remettre en question, reconnaître ce génocide, c'est remettre en question l'identité même de cet État. Donc c'est ouvrir une boîte de Pandore qui peut avoir bien sûr des risques très graves pour l'avenir de ce pays, parce qu'il y a la question aussi des réparations. Et donc la Turquie n'est pas le seul à nier le génocide, l'Azerbaïdjan aussi. L'Azerbaïdjan a vivement critiqué aussi contre Israël, parce qu'ils ont un partenariat très important. Et puis, bien sûr, le gouvernement arménien ne s'est pas félicité non plus de cette. C'est intéressant de le souligner, ne s'est pas félicité de cette reconnaissance, parce que, à leurs yeux, ça entraverait le processus de normalisation avec la Turquie. Donc, pour l'instant, silence radio à Erevan, alors que d'habitude, quand il y avait des reconnaissances, bien sûr, l'Arménie s'en félicite.
1: Merci infiniment, Tigrane Yegavian, pour vos explications, directeur de recherche pour la revue Conflit. Achille Omar, bonne journée. Surtout, ne bougez pas, il est 8h30 en temps universel. 10h30 à Paris, bienvenue si vous nous rejoignez. Dans 10 minutes, vos témoignages, vos réactions sur les inondations dévastatrices dans les pays du Golfe de Guinée. Mais pour l'instant, c'est la dernière édition d'Afrique Matin. Xavier Besson, bonjour.
6: Bonjour Juan, bonjour à tous. Et à la une ce matin, l'Algérie. C'est une journée de vote, élection législative aujourd'hui. Un scrutin que beaucoup craignent verrouillé, l'autorité électorale ayant écarté environ un tiers des candidatures indépendantes. Dans ce journal également, la République démocratique du Congo, avec une partie de l'or de la province de l'Ituri qui se retrouve en Ouganda. Explication dans un instant. On fera aussi un détour par les REAF, les rencontres des études africaines en France, en ce moment au nord de Paris, et avant une édition spéciale d'Afrique Midi. Et puis le football, la désillusion des Sénégalais, les Lions de la Teranga, éliminés hier en 16e de finale de la Coupe du Monde par la Belgique, après avoir longtemps mené 2-0. Déception aussi, moins grande, des Congolais, eux aussi éliminés, mais qui ont tenu tête à l'Angleterre. Les Algériens sont donc invités à se rendre aux urnes aujourd'hui, officiellement, pour choisir les membres de l'Assemblée populaire nationale, la chambre basse du Parlement algérien, des députés qui y sont élus pour 5 ans. Pour ce qui sont les premières élections législatives organisées après l'amendement constitutionnel du mois de mars, les premières aussi après la fin du mouvement de contestation du Irak en 2019. Houda Ibrahim.
8: Les législatives de 2026 retiennent l'attention car elles interviennent après un toilettage des textes qui pèsera lourd sur la composition du prochain Parlement. Ces changements sont considérés par les autorités comme nécessaires pour moderniser la vie politique, mais ils permettent à l'administration, selon des partis d'opposition, de prendre un rôle plus important dans la régulation de la scène politique. Selon les analystes, la population algérienne, désabusée, ne compte plus sur les élections pour réaliser un changement notable dans le paysage politique, d'où le peu d'enthousiasme affiché par les Algériens envers ces législatives. Mis à part la coalition des trois partis au pouvoir, les autres partis n'occupent qu'une position formelle et ne jouent pas de rôle décisif dans la vie politique. L'autorité électorale nationale indépendante, créée en 2019 pour organiser les élections, a été fortement critiquée pour avoir exclu des listes d'indépendants, des noms critiques à l'actuel pouvoir, un tiers de l'ensemble de candidats.
6: Ouda Ibrahim. Après le Niger, il y a quelques jours, on apprend que les deux autres pays membres de l'Alliance des États du Sahel, le Burkina Faso et le Mali, ont eux aussi fait les démarches pour quitter la CPI, un retrait de la Cour pénale internationale qui interviendra officiellement dans un an. Et d'ici là, les autorités maliennes et burkinabées, tout comme celles du Niger, sont toujours officiellement tenues de collaborer avec la Cour de la Haye. La Côte d'Ivoire estime désormais à 59 le nombre de personnes décédées suite aux inondations depuis le début de la saison des pluies. Et des dégâts constatés en ce moment dans la plupart des pays du Golfe de Guinée. Vous en parlez avec Juan Gomez. Le débat d'appel sur l'actualité, c'est dans un peu plus de 5 minutes.
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6: Et avant cela, nous allons en République démocratique du Congo, où le dernier rapport en date des experts des Nations Unies estime qu'au début de l'année, le Rwanda avait au total déployé au moins 14 000 soldats dans les parties des provinces du Nord et du Sud Kivu, contrôlées par l'AFC M23. Ce groupe armé soutenu par Kigali, dont les experts évaluent par ailleurs les effectifs à 30 000 hommes, des experts qui se sont aussi intéressés à leur visée politique et à la proximité du mouvement avec l'ancien président congolais Joseph Kabila. Tout cela est à lire dans un article sur RFI.fr, notre site internet et notre application Pure Radio, où vous pouvez aussi retrouver l'entretien que nous a accordé ce matin le chef de la diplomatie du Rwanda, Olivier Ndungire, qui revient sur les efforts diplomatiques et notamment sur les relations avec le médiateur américain qu'il trouve biaisé. Dans le rapport des experts de l'ONU, il est aussi question de l'or venant de la province de l'Ituri, introduit clandestinement en Ouganda. Hausse de la production en Ituri, donc dans le nord-est de la RDC, et forte augmentation aussi de la contrebande vers l'Ouganda, qui enregistrait l'année dernière un nouveau record d'exportation d'or. Précision, explication avec Alexis Bédu.
9: Une incohérence pour le groupe d'experts. L'Ouganda a enregistré des exportations d'or d'environ 62 tonnes l'année dernière sans pour autant déclarer une production à ce niveau. Une partie de cet or étiqueté comme ougandais viendrait en fait des mines d'Ituri selon les experts de l'ONU. Car autre anomalie, les exportations officielles d'or de cette région du nord-est de la RDC n'ont atteint que 559 kilos l'an dernier alors que la production réelle se compte en tonnes. Autour de Mabanga, Nizi et le long de la rivière Chari, la multiplication des sites semi-mécanisés sur les gisements aurifères a permis des records de production. Les mineurs artisanaux sont eux soumis à des taxes imposées par les groupes armés qui utilisent ensuite ces revenus pour financer leurs activités, notamment l'achat d'armes. Le rapport insiste également sur l'essor dans la région de la lixiviation au cyanure des résidus d'or artisanal, une pratique illégale en RDC lorsqu'elle est menée sans autorisation et très dangereuse pour la santé et l'environnement.
6: Alexis Bédu, RFI, 9h36, à Libreville, le Gabon, où l'armée est réquisitionnée pour distribuer de l'eau potable. Annonce du gouvernement hier, alors que Libreville, la capitale gabonaise notamment, fait face à une grave pénurie d'eau. L'état d'urgence hydrique est décrété sur l'ensemble du territoire. Ce sera l'objet d'une édition spéciale d'Afrique Midi, tout à l'heure, avec Nicolas Sûr à Aubervilliers. Au nord de Paris, se termine aujourd'hui les 9e rencontres des études africaines en France, les REAF. On y a parlé de la place des femmes dans les hiérarchies religieuses sur le continent, des routes migratoires entre l'Afrique subsaharienne et le Maghreb ou encore de l'histoire précoloniale. Et c'était l'occasion aussi d'échanger sur l'état de santé de la recherche en Afrique et de la collaboration scientifique difficile avec les pays dits du Nord. Écoutez ce qu'en dit Marie-Pierre Ballarin, la vice-présidente des relations internationales au Sud à l'Université Côte d'Azur à Nice.
10: La question des visas, personnellement, je la trouve insurmontable. On a quand même eu le témoignage d'une enseignante-chercheure à qui on a refusé le visa pour des raisons qui sont incompréhensible, alors qu'elle était invitée par le GIS Études africaines, qu'il y avait les lettres de recommandation, l'assurance qu'elle allait être hébergée et l'ensemble de son séjour allait être pris en charge, avec des motifs comme quoi rien n'était assuré du fait qu'elle ne rentrerait pas dans son pays à la suite de la conférence, alors qu'elle a plusieurs enfants, qu'elle est stable, qu'elle a une famille. Et en fait, il y a tout cet aspect, non seulement on lui refuse le visa, c'est très frustrant pour les organisateurs et pour elle, c'est une situation qui est très humiliante. Donc on est dans ces contradictions permanentes en nous disant « faites de la coopération » et on empêche les collègues de venir ou de travailler avec nous de façon sereine.
6: Marie-Pierre Ballarin de l'Université Côte d'Azur de Nice. Et puis la soirée en football n'a pas souri aux équipes africaines hier à la Coupe du Monde. Élimination de la RDC. Certes, les Léopards ont longtemps tenu tête aux Anglais, mais ont fini par s'incliner en fin de match. Et pour les Sénégalais face à la Belgique, la déception est encore plus terrible. Dominateurs, les Lions de la Teranga ont mené jusqu'à 2-0 à quelques minutes de la fin du match, mais ils se sont effondrés avant d'être battus 3-2 à l'issue des prolongations. Un scénario cruel que nous relate notre envoyé spécial, Cédric de Oliveira.
11: Un gâchis incompréhensible, invraisemblable. Le Sénégal s'est sabordé face à la Belgique. Et juste après le match, Moussa Niarraté, le défenseur, était totalement abattu par ce scénario renversant.
12: Je ne sais pas trop quoi dire. Nous, on est dévastés dans le vestiaire. On a tout donné. Bien sûr qu'il y a eu des erreurs de fait. On n'a pas été à la hauteur, tout simplement.
11: Et pourtant, les Lions, durant la majeure partie du match, ont dominé les Belges, marquant deux fois par Habib Diarra et Ismaïl Assar après un numéro admirable. Mais les joueurs du sélectionneur Pape Thiaw ont tout gâché dans les derniers instants.
14: On était bien, on menait 2-0. Mais maintenant, le match ne dure pas 85 minutes. Malheureusement, on n'a pas pu gérer derrière.
11: C'est un euphémisme. Les Belges, impuissants jusqu'alors, ont profité de l'apathie de la défense sénégalaise pour marquer grâce à Lukaku et Tielemans. Avant la prolongation et un pénalty du capitaine belge à la 125e minute. Défaite 3-2, difficile à expliquer pour Idrissa Gueye.
23: Il se passe rien parce que les buts, c'est pas des actions. On sait pas à l'expliquer. Ça devait être comme ça et c'est comme ça. On comprend pas, personne comprend. Et voilà, pour le moment, faut juste rentrer tranquillement. Et puis, ouais, c'est dur, c'est dur.
11: Après une finale de la CAN déjà rocambolesque, il va falloir digérer cette nouvelle déception et entamer un changement de cycle. La génération Sadio Mané a sans doute disputé sa dernière grande compétition internationale. Cédric de Oliveira, Seattle, RFI.
6: Et de Seattle à Paris, vous êtes avec Juan Gomez.
1: Merci Xavier Besson. Et n'oubliez pas Afrique Midi, édition spéciale à 12h30, temps universel avec Nicolas Sûr.
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0: Si, ça existe aussi, parce que tu n'es pas de ce village-là, tu es scolarisé là-bas, malheureusement, s'ils peuvent dire, et ils peuvent vous agresser à cause de ça.
1: Alors, vous restez avec nous, Aniel Jimé et Alison Morano. On va essayer de comprendre les conséquences hein, de cette violence scolaire sur les élèves, sur le futur des jeunes, dans quelques instants.
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1: Les conséquences de ces violences scolaires à Mayotte, Aniel Jimé, déjà, vous nous l'avez dit d'entrée de jeu, dès le démarrage de l'émission, les horaires des bus sont adaptés au risque de caillassage. C'est-à-dire que vous vous levez à l'aube, vous ne savez pas très bien quand vous allez pouvoir rentrer, parce que là aussi, les horaires sont fluctuants. Vous avez des journées extrêmement longues en tant que lycéen, non?
0: Et exactement ça, c'est un problème qui est à Mayotte, parce que vu qu'on n'a qu'une seule route qui nous conduit dans chaque endroit qu'on veut, ça pose problème parce qu'il y a les embouteillages, et ces embouteillages-là, nous sommes obligés de se réveiller très tôt le matin, à 3h du matin, pour pouvoir prendre les bus. Et en prenant les bus, même à 3h du matin, on peut se retrouver avec des embouteillages, ou on peut se retrouver sur un barrage de jeunes délinquants qui ont barré la route, et qui caillassent, par exemple, ils peuvent caillasser. Il n'y a pas que les bus qui sont caillassés, il y a aussi les automobilistes, ceux qui veulent travailler, qui se retrouvent...
1: Avec des voitures prises en otage, notamment.
0: Exactement. Et tout le monde est touché par... Finalement, tout le monde est touché par cette violence. Il n'y a pas que les élèves qui sont touchés par ça, mais aussi les habitants, d'une manière générale, qui sont touchés par ça et qui réclament tout le temps de l'aide à l'État.
1: Oui. Sauf que les élèves sont des enfants.
0: Oui, sauf que les élèves sont des enfants. Et en étant... Chaque instant, nos parents veulent nous donner de l'argent pour aller prendre des taxis au lieu de prendre des bus. Ils ne peuvent pas parce qu'ils n'ont pas totalement les moyens de nous donner de l'argent comme ça. Car en étant dans les taxis, nous sommes plus ou moins en sécurité que dans les bus.
1: Alors vous passez beaucoup de temps à appeler les parents hein, pour dire ça y est, je suis arrivé, je suis rentré, j'ai pris le bus, je vais prendre le bus. Mais il y a cette fatigue quand même dont vous parlez souvent dans votre journal de bord. Vous dites les cours de maths ne doivent pas être placés l'après-midi. Je ne faisais que fermer les yeux en me forçant à les ouvrir. Certes, en les ouvrant, je force juste mes paupières à regarder le tableau sans le regarder. Notre professeur me voyait. Le seul mot qu'il prononçait est courage.
0: Oui, c'est ces cours de maths. Moi, je pense que les cours qui permettent de réfléchir beaucoup, je pense que ce sont des cours qui doivent être le matin, par exemple à 7h, vers 8h comme ça, et qui ne doivent pas être placés l'après-midi à partir de 15h, parce qu'à ce moment-là, il fait très très chaud et les élèves sont très fatigués au milieu de la journée, et on ne peut pas totalement suivre les cours lorsque c'est placé à ce moment-là.
1: Les activités sportives le soir, c'est possible toujours de faire partie d'un club de foot. Il y a des entraîneurs qui viennent, qui acceptent de prendre leur voiture à 18h pour arriver sur le terrain d'entraînement avec vous.
0: Oui, je m'étais inscrit dans un club d'athlétisme qui s'appelait NAC, qui était avec des entraîneurs de Mtsahara. Qui est plus vers le au nord, et ces entraîneurs-là venaient à Congo pour nous entraîner, parce que nous entraînant, on faisait tout le temps des compétitions à Petite Terre sur l'île, la petite île de Mayotte, et en faisant ces compétitions parfois on se retrouvait aussi avec ces jeunes délinquants, par exemple les jeunes délinquants de Petite Terre qui venaient dans le stade et qui nous agressaient, qui volaient parfois nos affaires, qui cassaient aussi les bus qu'on empruntait
1: jusque sur le stade de sport, en fait hein, vous êtes poursuivi. Et il arrive que les élèves, les lycéens, soient littéralement bloqués au lycée, c'est-à-dire sans pouvoir rentrer chez vous, sans escorte de gendarmes. Il y a des scènes comme ça où c'est le proviseur qui essaye de gérer tant bien que mal. Et vous écrivez, mais pourquoi ça ne s'arrête pas, cette embrouille? Ça fait des heures que vous attendez dans le lycée. Pourtant, il y a beaucoup de gendarmes dans le territoire, écrivez-vous. Ils ne peuvent pas dégager le passage le plus vite possible. Peut-être que j'oublie que nous sommes à Mayotte, l'île du jeu avec les voyous.
0: Oui, j'ai employé.
1: Vous n'êtes pas tendre.
0: J'ai employé ce mot, l'île de jeu avec le voyou, parce que les gendarmes, lorsqu'ils sont toujours là, ils jettent du gaz lacrymogène pour disperser ces jeunes. Sauf que ces jeunes, on dirait qu'ils n'ont pas totalement peur du gaz lacrymogène. Et donc, on dirait qu'ils aiment faire la violence, ils aiment faire du mal aux autres. Et donc, ils prennent du plaisir à barrer les routes et à se battre avec les policiers pour empêcher.

0: empêcher que les bus circulent, pour empêcher que les habitants circulent sur la route.
1: Alison Morano, le journal Daniel Jimmy, il pose clairement tout le temps cette question. Comment expliquer que les forces de l'ordre ne parviennent pas à endiguer cette violence? Une violence qui fait que finalement tout le monde a une jeunesse qui s'autodétruit d'une certaine manière.
2: Oui, complètement, comme disait Agnelle, et je me permets juste de rebondir sur le fait que les apprentissages et les loisirs sont très impactés et c'est très problématique pour les jeunes et les forces de l'ordre. Alors, je trouve que depuis quelques années, comparé à 2018, où il y avait de très très forts caillassages presque tous les jours, ça s'apaise, mais c'est très épisodique. Par exemple, là, j'ai vu qu'il y avait une centaine, 200 caillassages qui ont été recensés entre fin 2025 et début 2026. C'est énorme, mais ça reste par vague, en fait. Et il y a moins de caillassages d'ampleur, je trouve, que ce qu'il y a pu avoir. Mais les forces de l'ordre ont beaucoup de difficultés, puisque les caillassages peuvent se déclencher n'importe où, n'importe quand, et ne durer que quelques minutes. Donc c'est difficile de les anticiper, difficile d'intervenir au moment où ils se produisent. Donc oui, c'est compliqué.
1: Comment retrouver un climat de confiance scolaire pour les élèves d'ailleurs? Est-ce que c'est complètement imbriqué dans l'avenir socio-économique de Mayotte et politique?
2: Oui, je dirais que cette difficulté à permettre à tous les jeunes d'accéder à l'école sereinement, et à permettre à tous les jeunes de se sentir intégrés, d'apaiser ces conflits, parce que tout vient de là, de ces conflits aussi intervillages. S'il y avait peut-être davantage d'initiatives qui voyaient le jour pour réconcilier les villages, les bandes, permettre aux jeunes de se sentir intégrés et avoir des possibilités d'insertion et de développement, peut-être que ça apaiserait les choses.
1: Agnelle Jimmy, vous avez votre idée là-dessus. Vous avez tenté de faire partie d'associations. Maintenant, vous êtes en France métropolitaine. Vous prenez le pilotage d'avion. Quand vous repensez à Mayotte, à chez vous, qu'est-ce que vous vous dites? Qu'est-ce qu'il faudrait pour que ça s'apaise?
0: Alors, je pense que c'est au maire d'organiser cela, ne pas...
1: Aux élus locaux, donc.
0: Exactement, ne pas relier les villages entre eux, organiser des événements par exemple sportifs pour pouvoir faire en sorte que ces jeunes se rencontrent ensemble pour ne pas qu'il y ait ce genre de violence. Par exemple, moi j'ai vu que le village de Tivani avec Longoni que j'ai décrit dans ce livre était tout le temps en conflit. Et il y avait beaucoup de bus qu'on caillassait à Longoni, par exemple. Et ces derniers jours, j'ai vu sur Internet un jeune de Tivani qui faisait du vélo, des jeunes de Tivani qui faisaient du vélo à Longoni. Et je lui ai posé la question, comment se fait-il que tu traînes dans ce village?
1: Oui. Par quel miracle?
0: Oui. Et là, il me dit que c'est l'alliance. Nous sommes amis avec les jeunes de Longoni maintenant. Mmh. Mais je ne sais pas si cette amitié est liée pour une bande ou c'est pour la population, pour que la population puisse circuler librement dans tous les villages.
1: Agnelle Jimmy, comment vous vous projetez dans l'avenir aujourd'hui, après ce que vous avez vécu comme lycéen à Mayotte?
0: Moi, j'envisage de continuer mes études d'aviation jusqu'à ce que je sois pilote de ligne, peut-être faire des allers-retours entre Mayotte et Paris. C'est quelque chose que je rêve. Ramener les étudiants qui veulent étudier ici, par exemple, et qui veulent aussi étudier à La Réunion.
1: Plus sereinement.
0: Oui, exactement.
1: C'est tout ce qu'on vous souhaite, en tout cas. Merci beaucoup à vous, Agnelle Jimmy. Le caillassage des bus, le calvaire des élèves à Mayotte, c'est publié aux éditions Les Trois Colonnes, journal de bord. Et merci à vous, Alison Morano, anthropologue, et vous êtes aussi déléguée du défenseur des droits à Mayotte. Merci d'avoir été en direct avec nous, Alison Morano.
2: Merci beaucoup.
1: À suivre, un parent, une question avec les conseils du psychologue Ibrahima Girou. Vous savez que vous pouvez poser vos questions de parents, d'éducateurs, d'enseignants sur notre compte WhatsApp 33 6 11 80 41 89. Et on se retrouve juste après cette sélection de la playlist RFI aux accents afro-jazz, Ezra Collective et Passe à Lieu chez 8 milliards.

0: Et maintenant, chez 8 milliards de voisins, un parent, une question. Avec les conseils du psychologue Ibrahima Giroud, il répond aujourd'hui à la question d'un papa qui est très inquiet pour son fils.
1: Bonjour, je me nomme Abdoulaye Sène, je suis professeur d'éducation physique et sportive au niveau du Sénégal, dans la région de Kaolack, plus précisément dans la commune de Guendiaye. Ma question est, j'ai un enfant qui a un problème de concentration. Voilà, je précise qu'il a tout juste 9 ans, il est très actif, il est hyper actif d'ailleurs même. Malgré cela, il a de très bonnes moyennes, mais lui, il ne peut pas se concentrer de 10 à 15 minutes à apprendre ses leçons comme nous on avait l'habitude de le faire à Parque. Alors, il a de très bonnes moyennes en classe à chaque fois, mais je me demande s'il pourra continuer cela parce que il est en classe de CM1. Alors, une fois qu'il dépasse cela, je me demande, est-ce que vraiment sa méthode d'apprendre, est-ce que c'est la bonne? C'est la raison pour laquelle je m'inquiète pour son avenir. Je dois lui proposer une autre méthode d'enseignement? Bon, je ne sais pas, ou bien d'apprendre? Bon, je ne sais pas. Merci.
2: Bonjour Emmanuel Bastide et bonjour à Monsieur Sen et à tous les habitants de Guendiaye. Avant de répondre à votre question, Monsieur Sen, j'en ai une pour vous. Est-ce que cet enfant souffre vraiment de troubles de la concentration? Parce qu'il faut des outils pour un diagnostic, n'est-ce pas, pour établir le trouble. Et si cet enfant ne souffre pas de troubles de concentration et les notes qu'il a qui sont très bonnes, comme vous dites, semblent plutôt aller dans ce sens-là. Qu'est-ce que cela signifie sur les limites du système éducatif? Pourquoi est-ce que nous n'arrivons pas à prendre en compte les enfants qui sont différents un peu de la moyenne? Et l'inclusion dont on parle est très mal comprise dans le système. On pense beaucoup à l'inclusion des enfants qui souffrent de troubles moteurs, de troubles visuels ou de handicap mental. En réalité, tous ces centaines de milliers d'enfants qui n'en peuvent plus d'un système archaïque, incapable d'avoir une offre attractive, vous voyez, tous ces enfants parfois qui voient leur destin brisé parce qu'on a pensé que les sports sont moins importants que les mathématiques, que le français. Vous voyez, c'est tout ça également le problème de l'inclusion dans le système éducatif. Maintenant, si cet enfant ne souffre pas, encore une fois, de troubles de la concentration, le sport peut beaucoup aider à discipliner les enfants. Le sport est extrêmement complet. Dans le sport, il y a le développement intellectuel, il y a le développement social, il y a le développement affectif, il y a de la performance, il y a de la vie, il y a l'envie de vivre, il y a l'envie de progresser, il y a de la santé mentale. Donc c'est ne rien comprendre à la valeur du sport que de continuer dans la voie où nous avons relégué le sport, toute cette dévalorisation du sport à laquelle on s'est mise depuis les débuts du système éducatif sénégalais.
0: Voilà, le sport pour favoriser la concentration, à discuter sur le terrain de foot hein, ou d'athlétisme et pas en regardant les matchs assis devant sa télévision si possible. Ibrahima Giroud, psychologue, professeur à l'université Gaston Berger de Saint-Louis du Sénégal. Vous savez que les voisins, les voisines, vous pouvez lui poser toutes vos questions si vous êtes parent, éducateur, enseignant. Notre compte WhatsApp, c'est le 33 6 11 80 41 89. Merci à l'équipe Juliette Brault, Delphine Cachin, Maëlle Guyot, Inès Emprin, Pauline Berthélémy. Vous nous retrouvez sur nos réseaux sociaux, sur Instagram, sur la chaîne WhatsApp sur laquelle nous annonçons tous nos sujets pour les jours à venir. Et demain, 8 milliards de voisins, Lucie Bouteloup présentera l'émission qui sera consacrée aux mères qui abandonnent leur enfant. Alors sont-elles vulnérables ou coupables à vos yeux? Vous pouvez bien sûr réagir à cette émission 33 6 11 80 41 89. Dans quelques instants, ce sera le journal sur RFI, bien sûr. Merci à vous tous de votre fidélité.
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0: 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RFI Midi vous est présenté par Charlotte de Rouen. Bonjour Charlotte.
7: Bonjour, bonjour à toutes et à tous. Soyez les bienvenus si vous nous rejoignez dans RFI Midi. Nous sommes ensemble pour les 2h30 à venir. À la une, ces violentes frappes russes la nuit dernière à Kiev en Ukraine. Au moins 17 personnes sont mortes, plus d'une centaine blessées. Des pans entiers de bâtiments se sont effondrés. Ce lourd revers judiciaire pour Google, l'amende record de plus de 4 milliards d'euros infligée il y a 8 ans par les régulateurs antitrust européens, vient d'être confirmée. On fait le point dans une vingtaine de minutes avec Jeanne Bartoli. Retour également sur ces immenses déceptions hier pour les supporters de la RDC et du Sénégal éliminés en 16e de finale du mondial de foot.
8: C'est parce qu'il y a du monde, c'est pourquoi je ne peux pas pleurer. Sinon, à l'instant où je vous parle, j'ai mal au cœur.
7: Une défaite de la RDC 2-1 face à l'Angleterre et du Sénégal 3-2 contre la Belgique. On en parle dans un instant dans le journal et puis dans un peu plus d'une heure avec notre consultant Patrick Juillard.
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7: Dans l'actualité également, la canicule qui devrait faire son retour dans les prochains jours en Europe de l'Ouest. Comment mieux y faire face? C'est la question qui occupe le débat public en France notamment. Et parmi les pistes pour rendre les villes plus supportables en cas de forte chaleur, planter des arbres.
9: On a besoin des arbres en fait. Ce sont des climatiseurs naturels. Donc le moindre mètre carré aujourd'hui que l'on peut utiliser pour planter du végétal, il faut le faire.
7: Voilà, et puis à 12h30 TU, Afrique Midi délocalise aujourd'hui au campus Condorcet d'Aubervilliers pour les 9e rencontres des études africaines en France. Voilà pour le programme. Bienvenue. Et on commence d'abord par votre journal, Gilles Moreau. Bonjour Gilles.
10: Bonjour Charlotte, bonjour à tous.
7: À la une, les matchs du jour à la Coupe du Monde de football.
10: Oui, trois matchs pour le compte des 16e de finale. Ce soir à Los Angeles, Espagne, Autriche. Et la nuit prochaine à Toronto, Portugal, Croatie. Enfin, Suisse, Algérie à Vancouver. Les derniers matchs ont été marqués par l'immense déception des sélections africaines et de leurs supporters. La RDC et le Sénégal éliminés respectivement par l'Angleterre et par la Belgique. Après avoir été tout près de l'exploit face au Sénégal, les Belges étaient menés 2-0 et filaient tout droit vers une piteuse élimination quand le Sénégal s'est effondré en 3 minutes. Score final 3-2. C'est une immense déconvenue vécue par tout un peuple. Reportage à Dakar de Babacar Fall.
11: Mais c'est inadmissible et c'est cruel.
12: La défaite est amère pour les supporters des Lions.
11: On n'arrive pas à expliquer cela. C'est une défaite qui sera difficile à digérer.
12: Le rêve de voir le Sénégal poursuivre son parcours dans cette Coupe du Monde s'envole.
13: On avait l'espoir de voir nos Lions aller très loin dans cette Coupe du Monde, jusqu'en finale. Et pourquoi pas le remporter.
12: À 5 minutes de la fin du temps réglementaire, les Sénégalais menaient encore par 2-0. La remontada de la Belgique est inexplicable pour les fans des Lions.
14: On est au score jusqu'à la 85e minute avec des joueurs de qualité qu'on a. Je pense que le minimum c'était de sécuriser la victoire.
11: En moins de 5 minutes, vous prenez 2 buts en 16e de finale de Coupe du Monde pour une grande équipe, championne d'Afrique.
12: Le sélectionneur Pape Thiaw, critiqué pour ses choix tactiques lors de la phase de groupe, est encore pointé dans ce 16e de finale.
15: C'est le coach qui nous a coûté très cher. J'espère qu'on ne va pas renouveler son contrat. Parce que ce il nous a coûté très très très cher.
14: Il a montré ses limites aujourd'hui, donc c'est le moment de dire ciao à part ciao, quoi. Franchement, il n'a pas le niveau.
12: Babacar Fall, Dakar, RFI.
10: Et ce matin, le milieu de terrain sénégalais Pape Gueye a annoncé sur Instagram son retrait de l'équipe nationale tant que l'actuel staff technique restera en place. 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
7: Un deuil national d'une semaine commence au Venezuela.
10: Deuil national en hommage aux victimes sur décision de la présidente par intérim, Delcy Rodriguez. Le dernier bilan du double séisme du 24 juin s'établit à près de 2300 morts, 11 000 blessés, des dizaines de milliers de disparus. 8 jours après, trouver des victimes encore en vie dans les décombres relève du miracle. Alors qu'il est les sauveteurs et c'est d'extraire un homme coincé depuis 8 jours sous les gravats. Les équipes humanitaires sont à pied d'œuvre pour aider les Vénézuéliens. Véronique Duroux appartient à l'équipe onusienne d'évaluation et de coordination en cas de catastrophe. Jointe par RFI, elle décrit une situation sanitaire très précaire.
16: Avec la magnitude en fait des deux séismes, les canalisations en général n'ont pas tenu. Et je parle que évidemment des bâtiments et des édifices qui ont tenu le coup. Donc soit les gens sont partis parce qu'ils ont tout perdu, soit ils restent chez eux mais n'ont pas accès à l'eau, pas d'installation sanitaire, donc c'est extrêmement compliqué. On n'a pas de déclaration d'épidémie ou quoi que ce soit, mais c'est un souci. Donc il y a un gros travail de prévention qui est fait avec les autorités et avec tous les organismes internationaux qui sont ici, dont les Nations Unies. Actuellement, le chiffre officiel, c'est 38 hôpitaux qui ont été touchés dans cette zone. Donc la santé est vraiment un gros souci actuellement. D'abord pour évidemment soigner les personnes qui ont été touchées à la suite des tremblements de terre, mais également les soins de santé habituels que l'on connaît pour pouvoir gérer différentes situations.
10: Véronique Duroux de l'ONU, interrogée par Sarah Krakowicz.
7: Également dans l'actualité, Gilles, Kiev violemment attaqué par la Russie.
10: Oui, c'est son maire, Vitali Klitschko, qui l'affirme. La capitale ukrainienne vient de connaître l'attaque russe la plus violente depuis le début de l'invasion russe en 2022. Les tirs de missiles et de drones lancés tôt ce matin ont fait, selon un bilan provisoire, 17 morts et près de 100 blessés. Des étages entiers de bâtiments résidentiels ont été détruits. Le président Zelensky a réagi en réclamant plus de soutien des alliés de l'Ukraine pour sa défense antiaérienne, en particulier il réclame une licence des États-Unis pour pouvoir produire les missiles Patriot. Cela fait bientôt un an que le blocage des messageries WhatsApp et Telegram a commencé en Russie. Les autorités poussent la population à adopter la messagerie nationale Max. Or, elle n'est pas chiffrée de bout en bout et donc les services de sécurité y ont accès théoriquement. À en croire la presse autorisée en Russie, le succès de cette stratégie est très relatif. Explication sur place d'Anissa El-Jabri.
17: Une audience de Telegram en chute de 50%, celle de WhatsApp d'environ 40%, cela rien qu'au cours des 5 premiers mois de 2026. Sur le papier, les analyses des experts consultés par le journal Commerçante montrent que les mesures de blocage fonctionnent. Sauf que cette statistique mérite d'être sérieusement nuancée. D'abord, parce que même avec ce recul enregistré, les investissements publicitaires augmentent sur Telegram. Autrement dit, le réseau reste perçu comme le plus efficace pour communiquer. Ensuite, d'autres plateformes américaines ont pris le relais comme Discord, plus 20%. On note même un retour d'intérêt pour Instagram, plus 20% aussi. C'est particulièrement notable parce que tout le groupe Meta, Instagram mais aussi Facebook a été classé extrémiste en octobre 2022. Parallèlement, les Russes se sont aussi tournés vers des messageries venues de Chine, de Turquie ou de Corée. Autrement dit, Max, l'application souveraine nationale, ne fait toujours pas recette. Anissa El-Jabri, Moscou, RFI.
10: Au Moyen-Orient, les médiateurs Qatar et Pakistan annoncent que les négociations entre Iraniens et Américains, que ces négociations reprendront dans les plus brefs délais après les funérailles de l'Ayatollah Ali Khamenei. Ce sera après-demain samedi. C'est pour parler indirect, concerne notamment le dossier du nucléaire iranien et concomitamment l'allègement d'un certain nombre de sanctions. L'Iran précise qu'il utilisera une partie de ses avoirs gelés au Qatar pour acquérir des produits dont il a besoin. Le chancelier allemand Friedrich Merz a présenté ce matin un vaste plan de réforme issu de compromis au sein de la coalition au pouvoir. Conservateurs et sociaux-démocrates se sont entendus sur des réformes touchant retraite, la fiscalité, la compétitivité ou bien encore le pouvoir d'achat, et cela afin de sortir le pays de l'ornière économique. La réforme des retraites en Allemagne conduira à une hausse progressive de l'âge légal de départ au-delà des 67 ans, l'élargissement de l'assiette des cotisants et également l'introduction d'une dose de capitalisation.
7: En France, une décision de justice rarissime.
10: Oui, la condamnation de Dany Le Prince est en effet annulée. Ce Français a passé 18 ans en prison suite à sa condamnation en 1997 à la perpétuité pour 4 meurtres. Les meurtres de son frère, de sa belle-sœur et de 2 de leurs filles. Dany Le Prince a toujours clamé son innocence. La Cour de révision ordonne donc un nouveau procès. Baptiste Coulon. Pour fonder sa décision, la Cour de révision a retenu deux éléments. D'abord, le témoignage de la nièce de Danilo Prince, 2 ans au moment des faits. C'est la seule rescapée du quadruple meurtre et à l'époque, ses gestes et ses propos avaient été interprétés comme une désignation de son oncle comme auteur des crimes. Aujourd'hui, elle affirme ne se souvenir de rien. Deuxième élément, les pertes de mémoire supposées de la femme de Danilo Prince sur le déroulé des faits. Plusieurs expertises avaient conclu à une possible simulation de sa part. Elle est aujourd'hui placée sous le statut de témoin assisté. 29 ans après avoir été prononcée, la condamnation de Danilo Prince est donc annulée. Décision historique, tant les cas de révision sont rares en France, seulement 12 depuis 1945. Pour autant, l'homme de 69 ans n'est pas innocenté. Un nouveau procès devant une cour d'assises est ordonné. Mais Olivier Maurice, l'avocat de Danilo Prince, se montre confiant.
18: Ce qui aujourd'hui nous semble de plus en plus évident, c'est que le spectre de l'erreur judiciaire pointe de manière de plus en plus évidente.
10: Son objectif, désormais, obtenir l'acquittement de son client.
19: C'était Baptiste Coulon du service France. La France toujours, alors qu'un nouvel épisode caniculaire se profile. Le Premier ministre Sébastien Lecornu préside aujourd'hui à Marseille une réunion interministérielle de crise. Actuellement, des centaines de pompiers luttent dans le sud contre des incendies attisés par le vent, la sécheresse et la chaleur. 6 départements sont frappés d'un risque très élevé d'incendie. Enfin, dans l'actualité économique, une amende record confirmée en Europe pour Google. La Cour de justice de l'Union européenne a en effet rejeté l'appel du géant du numérique contre l'amende de plus de 4 milliards d'euros infligée par Bruxelles. C'était en 2018. Google a été condamné pour abus de position dominante dans l'écosystème des téléphones mobiles, en particulier le système d'exploitation Android. Très bonne journée sur RFI, tout de suite en compagnie de Charlotte de Rouen.
7: Merci, c'était le journal de Gilles Moreau. La Fabrique du Monde, avec vous Guillaume Nodin, bonjour.
20: Bonjour Charlotte.
7: Le Vietnam fête aujourd'hui l'une des étapes de son histoire. Il y a 50 ans, la partie communiste au nord et la partie sud étaient officiellement réunifiées après la capitulation à la suite du retrait américain. Aujourd'hui, le Vietnam est l'un des pays les plus dynamiques d'Asie du Sud-Est et il est dirigé par un homme ambitieux qui cumule les fonctions.
20: Oui, Tho Lam était, il y a encore 2 ans, le premier flic du pays, ministre de la Sécurité publique, issu de l'appareil sécuritaire du Parti communiste vietnamien, des fonctions dont il a su habilement user pour éliminer des rivaux politiques en instrumentalisant des enquêtes anticorruption. C'est sans doute aussi cette position de force qui lui permet de passer au travers de rares faux pas. En 2021, il est filmé à Londres en train de manger un steak recouvert de feuilles d'or dans le restaurant de Salt Bay. C'est un chef connu pour sa façon de saupoudrer la viande de sel dans des vidéos virales et pour son intrusion sur la pelouse après la finale de la Coupe du Monde de football au Qatar aux côtés de Lionel Messi. Ceux qui oseront dénoncer ce repas particulièrement ostentatoire pour un dirigeant communiste en subiront les conséquences, jusqu'à 5 ans de prison pour un homme qui l'avait parodié. L'affaire ne bloque pas son ascension. Il y a 2 ans, à la mort du précédent secrétaire général Nguyen Phu Trong, il lui succède à titre intérimaire. Il est renouvelé au poste de numéro 1 vietnamien lors du congrès du parti en janvier dernier.
7: Mais il ne s'arrête pas là, Guillaume.
20: Non, en juin, alors que le Vietnam a plutôt pour tradition de répartir les rôles dans ses directions collégiales. Il renforce sa mainmise sur le pouvoir en se faisant nommer président. Il est le premier à cumuler les 2 fonctions. Il se sert de son pouvoir pour des réformes à marche forcée, réformes anticorruption donc, mais aussi réduction de la bureaucratie, relance de l'économie en dynamisant le secteur privé. Le nombre de ministères est réduit. Les licenciements ou les mises à la retraite anticipées se comptent en dizaines de milliers. Des coupes budgétaires touchent aussi bien les médias d'État que la fonction publique, la police et l'armée. Un activisme et une concentration du pouvoir qui rappellent un autre personnage beaucoup plus connu du monde communiste, le chinois Xi Jinping. Il est considéré comme une sorte de modèle pour Tho Lam.
7: Et il a d'ailleurs rendu visite aux dirigeants chinois.
20: Oui, c'était juste après être devenu président et c'est normal étant donné les liens économiques entre les deux pays. Les échanges sont très importants et Tho Lam considère la Chine comme une priorité stratégique pour son pays. Les deux nations doivent faire face à l'offensive commerciale et aux menaces de droits de douane de Donald Trump, mais aussi aux conséquences de la guerre dans le Golfe. Cela vaut donc peut-être la peine de coopérer et de ne pas trop insister sur des rivalités territoriales qui sont réelles. C'est la question de la souveraineté sur certains îlots en mer de Chine méridionale. Cela a déjà conduit à des confrontations militaires qui ont fait des morts côté vietnamien. Malgré cette rivalité qui paraît déséquilibrée, comme la Chine, le Vietnam lui aussi construit et militarise des îlots pour renforcer son rôle géopolitique dans cette région où le trafic maritime est particulièrement important.
7: Merci Guillaume Nodin pour la Fabrique du Monde.
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7: Direction l'Allemagne à présent. La coalition au pouvoir à Berlin s'est mise d'accord sur un paquet de réformes substantielles qui ont été présentées ce matin. Pour le gouvernement de Friedrich Merz, très impopulaire et à 2 mois d'élections régionales lors desquelles l'extrême droite est créditée de succès importants, le gouvernement veut afficher sa capacité à s'entendre sur des réformes après avoir longtemps affiché ses divergences. On retrouve en direct de Berlin Pascal Thibault. Bonjour Pascal. Quelles sont tout d'abord les principales mesures sur lesquelles les chrétiens et sociaux-démocrates se sont mis d'accord ?
1: Alors tout d'abord, on peut mentionner la réforme fiscale qui est moins importante que ce qui était prévu car il fallait la financer et trouver des recettes ailleurs ou bien couper dans les subventions et ça n'était pas très simple entre les partenaires de la coalition. Néanmoins, la baisse de 10 milliards de l'impôt sur le revenu doit profiter avant tout à partir de 2027 aux familles grâce à des mesures fiscales spécialement pour elles et aux allocations qui doivent être pour les enfants qui doivent être réévaluées. Une famille de 2 enfants, a calculé le gouvernement, avec 60 000 euros de revenus par an payera ainsi 600 euros d'impôts en moins. Les plus riches, au-delà de 250 000 euros de revenus par an, seront eux plus sollicités. C'est une concession des conservateurs aux sociaux-démocrates. Le droit du travail va être assoupli, surtout pour les plus aisés, avec des CDD qui pourront plus facilement se succéder sur une plus longue durée et des licenciements plus faciles pour, encore une fois, les personnes qui ont des revenus élevés. Une mesure qui doit profiter aux entreprises, de même que la lutte contre les absences pour maladie, souvent critiquées par leur importance en Allemagne. Il faudra désormais un arrêt de travail du médecin dès le premier jour et ce dernier ne pourra plus être délivré par téléphone comme c'est le cas depuis un certain temps. Autre mesure en faveur des entreprises, une réduction sensible des contraintes bureaucratiques comme les obligations de documentation qui sont souvent dénoncées par les sociétés allemandes. Et puis autre confirmation, après le récent rapport d'une commission sur la réforme des retraites, l'âge légal pour partir en retraite sera repoussé. Il n'y aura plus de retraite prématurée à temps plein et l'introduction d'un volet de capitalisation pour stabiliser le système actuel doit entrer également en vigueur d'ici la fin de l'année.
7: Et quelles sont les réactions à ces annonces ?
1: Alors elles sont diverses, on s'en doute. Parmi les experts économiques, certains regrettent que la réforme fiscale n'ait pas été le grand soir que on aurait pu attendre. Les raisons que j'évoquais, trouver des compensations coupées dans les subventions, ce n'était pas simple. Et donc, qui dit réforme fiscale moins importante que prévu, dit aussi moins de soutien à la conjoncture, à la croissance allemande qui en a besoin. Les milieux économiques industriels auraient aussi souhaité qu'on aille plus loin sur ce dossier. Toutefois, il salue les assouplissements du droit du travail, la réduction des contraintes bureaucratiques qu'il dénonce régulièrement pour les entreprises. Les syndicats, eux, font plutôt grise mine et critiquent cette flexibilisation du droit du travail et pourraient sans doute protester dans les semaines à venir.
7: Et Pascal, quelle est la portée politique de ce paquet de réformes pour le gouvernement du chancelier Friedrich Merz ?
1: Alors, l'essentiel pour le gouvernement et pour la coalition des chrétiens et sociaux-démocrates, c'est de montrer avant la pause de l'été aux Allemands eh bien, que cette coalition est capable de se mettre d'accord après avoir souvent affiché ses querelles. L'année dernière, Friedrich Merz avait promis un automne des réformes qu'on a longtemps attendu et également les premiers mois de 2026 eh bien, ont été un petit peu laborieux et ont mis l'impatience des Allemands à dure épreuve. Vous le rappeliez, jamais un gouvernement n'a été aussi impopulaire depuis la guerre. Les succès de l'extrême droite dans les sondages avec près de 30% des voix reflètent cette frustration ambiante et donc le gouvernement espère peut-être un sursaut, d'où l'appel aussi de Friedrich Merz ce matin à ses concitoyens. Nous savons que vous voulez des réformes, vous ne voulez pas de querelles, c'est exactement ce que nous avons fait, rejoignez-nous, soutenez-nous. On verra donc lors des élections régionales de septembre, le prochain test grandeur nature où l'extrême droite doit probablement faire un tabac dans la partie est du pays, eh bien si cet appel de Friedrich Merz est entendu ou non, en Saxe-Anhalt, rappelons-le, l'AFD pourrait arriver au pouvoir en septembre.
7: Merci beaucoup Pascal. Pascal Thibault en direct de Berlin.
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7: C'est un lourd revers judiciaire pour Google. L'amende record de plus de 4 milliards d'euros infligée il y a 8 ans par les régulateurs antitrust de l'Union européenne vient d'être confirmée. La Cour de justice de l'Union européenne a rendu sa décision et donc rejeté le pourvoi de la filiale d'Alphabet. Jeanne Bartoli, ça fait des années que Google est dans le viseur des autorités européennes.
2: Oui, et là, ce qui lui est reproché à Google, c'est un abus de position dominante. Google, condamné pour avoir utilisé son système d'exploitation Android pour évincer ses rivaux. Alors comment ? Eh bien, en signant des accords forçant les fabricants de téléphones et de tablettes à préinstaller Google Search ou encore Google Chrome sur leurs appareils Android. Objectif, les empêcher d'utiliser des services concurrents. Et les ennuis de Google ne sont pas terminés, Charlotte. La Commission européenne a ouvert plusieurs autres fronts et lui a infligé en septembre près de 3 milliards d'euros d'amende, cette fois pour ses pratiques de publicité en ligne. À cela s'ajoutent les procédures nationales en France, en Allemagne, en Italie ou encore en Suède. Hier, un tribunal suédois a condamné Google à verser 1,3 milliard d'euros au comparateur de prix PriceRunner, là aussi pour abus de position dominante. L'Europe qui multiplie donc les procédures judiciaires à mesure que sa législation se durcit, notamment avec l'entrée en vigueur du Digital Markets Act, c'était en 2023, et le débat sur la souveraineté numérique européenne a été relancé évidemment depuis l'arrivée au pouvoir de Donald Trump aux États-Unis. L'Europe qui n'est pas en mesure actuellement de fournir des concurrents aux GAFAM, mais qui compte bien protéger les données des centaines de millions d'utilisateurs européens qui les utilisent quotidiennement.
7: Jeanne Bartoli du service économie de RFI.
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7: En Grèce, une personne est morte et 4 autres ont été blessés dans 3 attentats à caractère politique perpétrés hier matin dans la ville de Thessalonique, dans le nord du pays. Des bombes artisanales ont été lancées contre les domiciles de 3 responsables du parti conservateur au pouvoir. La mère d'une ancienne candidate du parti est décédée à l'hôpital des suites de ses blessures. Pas de revendication ni de suspect identifié pour le moment, même si les groupes d'extrême gauche sont une piste prioritaire pour la police antiterroriste grecque. Les précisions de notre correspondante Emmanuel Stills.
21: Θα σας βρούμε και θα σας οδηγήσουμε στη δικαιοσύνη. Και αυτό αποτελεί, πιστεύω,
22: nous vous trouverons et nous vous traduirons en justice. Le Premier ministre grec Kyriakos Mitsotakis haussait le ton hier pour lancer un message aux auteurs des attentats qui ont visé 3 personnalités du parti Nouvelle Démocratie, dont il est aussi le président. Depuis Thessalonique, le lieu des attaques, il a aussi livré une piste concernant la direction que prenait l'enquête.
23: Je voudrais réaffirmer une fois de plus que la violence n'a pas sa place dans une société organisée. Et ceux qui déguisent de tels actes en lutte sociale ne sont rien d'autre que de simples criminels et ils seront traités comme tels.
22: Une allusion au groupuscule d'extrême gauche et anarchiste, pointé de toutes parts car personne en Grèce ne semblait totalement surpris par ces actes terroristes, condamnés par l'ensemble du spectre politique. Ces dernières décennies, plusieurs attentats à l'aide de bombes artisanales ont été commis contre des symboles du pouvoir, qu'il s'agisse de ministères, banques ou tribunaux. Mais à la différence des attaques de Thessalonique, ces actions ne provoquaient généralement que des dégâts matériels. Emmanuel Stes, Athènes, RFI.
7: Dans la presse européenne, ce jeudi, ces frappes à Kiev, en Ukraine, des frappes russes qui ont causé de sérieuses destructions, 17 morts et au moins 100 blessés, titre le Kiev Independent. Des vagues de missiles russes et de drones de combat ont pilonné la capitale ukrainienne la nuit dernière. À Kiev, c'est le chaos, écrit la Repubblica à Rome. Des missiles russes se sont abattus sur la ville, des bâtiments se sont effondrés, des milliers de personnes ont fui vers les abris. En Espagne, 1 200 000 migrants ont déposé une demande de régularisation, titre El País. 52% de ces demandes ont déjà été jugées recevables, ce qui permet aux demandeurs d'obtenir des permis de travail et de séjour provisoires. Objectif pour les autorités, régulariser à terme 500 000 sans-papiers. Du football également dans la presse européenne. À Bruxelles, les Diables Rouges ont goûté au ridicule avant de savourer le miracle, titre Le Soir. Les Belges qui affrontaient le Sénégal hier soir en 16e de finale et ont fini finit par s'imposer 3-2. Un final au bout du suspense avec un pénalty en toute fin de prolongation converti en victoire inespérée par Tielemans, écrit le journal belge. L'Angleterre évite aussi un désastre face à la RDC, écrit le Guardian à Londres. Mais les Anglais doivent afficher un meilleur jeu pour leur prochaine rencontre à Mexico, le journal britannique qui salue la performance des Léopards, si impressionnant lors de leur entrée en lice dans un stade d'Atlanta incrédule.
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7: Et justement, à l'occasion du mondial de football aux Canaries, un tournoi était organisé pour l'inclusion des mineurs africains. L'équipe D de la UD Las Palmas a été créée il y a presque 10 ans pour soutenir les jeunes en risque d'exclusion sociale. Avec le temps, c'est surtout devenu une équipe de foot composée de jeunes migrants. Reportage de Nicolas Kirilovitz.
4: Ce soir-là, sur le terrain de Las Palmas, deux équipes s'affrontent, mais beaucoup plus de nationalités ont chaussé les crampons. Sénégalais, maliens, marocains, gambiens ou guinéens, la passion du football unit ces jeunes migrants qui sont, le temps d'un match, de simples footballeurs comme les autres.
5: Tu sais, le football, c'est un jeu. Quand tu es dans le terrain, tu es là en train de jouer, tu penses à rien sauf le football.
4: Enfali Camara a 18 ans, originaire de Guinée-Conakry. Il est arrivé aux Canaries il y a 2 ans dans l'espoir de devenir footballeur professionnel.
5: Des fois, moi, je viens ici, je me sens pas bien pour les choses de la famille, mais quand je viens, je commence à m'entraîner seulement, je l'oublie tout.
4: S'entraîner et jouer pour oublier les problèmes administratifs et les difficultés liées à l'éloignement familial. Le projet Up to You fête cette année ses 10 ans. Son objectif n'a pas changé, favoriser l'intégration grâce à un langage universel, celui du sport et du football. Reyes Martel Rodriguez est juge pour mineurs à Las Palmas et initiatrice du projet.
6: Se intenta trabajar.
24: On essaie surtout de travailler sur les valeurs du sport, savoir jouer, perdre, gagner, respecter les règles, les lois du jeu. En définitive, la solidarité et le savoir travailler en équipe. C'est très important parce que ces valeurs, on les déploie aussi dans la vie. En 10 ans, des professeurs, des cuisiniers, des personnes qui travaillent dans le tourisme, certains dans l'agriculture sont passés par ici. Et voilà, en définitive, ça a aussi servi à tout ça, non ?
4: Pour atteindre ses objectifs, l'équipe D, c'est son nom, peut compter sur le soutien logistique du club professionnel local, l'Union Deportiva Las Palmas, mais aussi et surtout sur celle d'un homme, son entraîneur depuis 10 ans, Juan Manuel Rodriguez, pour qui le football rime quoi qu'il arrive, avec rigueur.
25: Nous sommes là pour les former, pour qu'ils s'amusent, pour changer un peu leur vie compte tenu de tout ce qu'ils ont vécu et de ce qu'est leur vie aujourd'hui. Et pendant ce temps de loisir, il faut qu'il y ait de l'ordre et de la discipline pour qu'ils puissent avancer dans la vie, atteindre des objectifs, que ce soit au niveau professionnel ou dans bien d'autres domaines.
4: Et si ce soir-là, Juan Manuel et son équipe ont perdu leur match de fin de saison 1-0, l'essentiel est bien sûr ailleurs, célébrer une nouvelle année de football avant les vacances d'été. Et continuer ainsi à cimenter une équipe incomparable en son genre, comme l'a décrit Manuel Tonono, directeur de la formation du club de Las Palmas.
26: Ils progressent dans l'apprentissage de la langue. Ils vivent et échangent avec d'autres jeunes. Mais de notre côté, nous apprenons énormément d'eux aussi. Ce sont des jeunes qui ont tous une histoire particulière, comme chacun d'entre nous. Et il ne faut pas oublier non plus que le football n'est pas seulement une activité physique. C'est aussi une activité profondément humaine. À ce titre, ils nous transmettent eux aussi de nombreuses valeurs, dont certaines sont malheureusement en voie de disparition.
4: Un constat partagé également par les premiers concernés qui se sentent dans cette équipe respectée et valorisée. Aruna Endom est un jeune Sénégalais de 18 ans qui ne souhaite qu'une chose, poursuivre l'aventure avec l'équipe D de Las Palmas.
27: Honnêtement, j'aimerais continuer avec cette équipe, continuer à jouer ici pour progresser encore, élever mon niveau et réaliser mes rêves. Franchement, les entraîneurs sont vraiment très bons. Ils nous traitent bien, ils nous apprennent le football et tout ce qu'il faut savoir sur ce sport.
4: Pour continuer à progresser, Aruna et ses coéquipiers ont désormais rendez-vous en septembre pour la reprise de l'entraînement.
27: Dernière question, selon toi, qui va gagner la Coupe du Monde ? D'après moi, ce sera le Sénégal. Et si c'est pas le Sénégal ? L'Espagne. J'aimerais que l'Espagne gagne.
4: D'ici là, la passion du football passe bien sûr par la Coupe du Monde, un événement planétaire suivi de très près par les joueurs de l'équipe D de Las Palmas.
7: Un reportage à retrouver ce soir dans l'émission Accent d'Europe.
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7: Dans une demi-heure, le grand journal de la mi-journée avec vous, Candice Mazot-Tomazic. Bonjour.
6: Bonjour Charlotte, bonjour à tous.
7: À la une, ce jour de vote en Algérie.
6: Près de 25 millions d'électeurs et électrices appelés aux urnes pour des législatives. Un scrutin sans réel engouement, critiqué par l'opposition, qui reproche aux autorités d'avoir invalidé des centaines de candidatures sans raison juridique valable. La participation sera particulièrement scrutée. L'abstention pourrait atteindre un niveau record.
7: La capitale ukrainienne visée la nuit dernière par la pire attaque depuis le début de la guerre avec la Russie.
6: C'est en tout cas ce qu'annonce le maire de Kiev, une pluie de frappes russes qui a fait 17 morts selon un bilan encore provisoire. Le Kremlin dit vouloir continuer à intensifier la pression sur l'Ukraine.
7: Et puis en France, la campagne électorale s'accélère à moins d'un an de la présidentielle.
6: Réorganiser les régions et instaurer une 6e République, la France insoumise commence à dévoiler une partie de son programme pour 2027. On vous résumera la conférence de presse du parti favori à gauche.
7: On vous retrouve tout à l'heure, Candice, dans une demi-heure.
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7: Et justement, on parle politique dans RFI Midi. À présent, le calendrier de l'élection présidentielle 2027 a été acté hier en Conseil des ministres. Les électeurs seront appelés aux urnes le 18 avril pour le premier tour et le 2 mai pour le second tour. Un choix qui fait polémique et qui divise la classe politique. Bonjour Marie Lecoq.
8: Bonjour Charlotte.
7: Alors déjà, comment fixe-t-on ces dates de scrutin? Quelles sont les règles?
8: Eh bien, pour ça, il faut se référer à la Constitution française. C'est elle qui précise les modalités. Il faut respecter une fourchette entre 20 et 35 jours entre l'élection du nouveau président et la fin du mandat de celui en exercice. Emmanuel Macron avait commencé son second mandat le 14 mai 2022. C'est donc cette même date, le 14 mai, qui est prise en compte pour déterminer les deux tours de l'élection présidentielle suivante.
7: Et alors, il y avait deux options sur la table ?
8: Oui, tout à fait. Un scrutin organisé soit les 11 et 25 avril, soit les 18 avril et 2 mai. Et c'est finalement la seconde, la plus tardive, qui a été retenue. Et vous le disiez, Charlotte, ces dates, elles font polémique, alors même que les différents partis ont été consultés ce lundi pour les valider.
7: Et qu'est-ce qui pose problème exactement ?
8: Eh bien, la date du second tour, le 2 mai, est incompatible avec le silence électoral, selon la droite. Le silence électoral, vous savez, c'est cette règle qui s'applique à toutes les élections, d'ailleurs, et qui interdit aux candidats d'organiser des réunions publiques, de diffuser de nouveaux messages de campagne ou encore de distribuer des tracts. L'idée, c'est de permettre aux électeurs un temps de réflexion sans aucune pression de campagne.
7: Sauf que c'est forcément compliqué de maintenir ce silence électoral le 1er mai.
8: Et oui, parce que la fête du travail, c'est le rendez-vous politique incontournable en France. Avec chaque année son lot de cortèges revendicatifs, ses slogans, ses prises de parole. Sauf que ces manifestations syndicales du 1er mai ne sont pas concernées par cette interdiction. Et les dirigeants de gauche, qui plaidaient d'ailleurs pour ces dates de scrutin, descendent très souvent dans la rue ce jour-là. Bruno Retailleau a été l'un des premiers à lancer la polémique chez nos confrères de RTL. Le président des Républicains et candidat à l'élection présidentielle accuse le gouvernement d'avoir cédé aux revendications de la gauche.
9: Le choix du gouvernement, ça a été le choix de la gauche. Ce choix n'est pas un choix neutre, ça n'est pas normal sur le plan démocratique.
8: Un argument que réfute le gouvernement. D'ailleurs, la porte-parole du gouvernement, Maud Bréjon, l'a annoncé à l'issue du Conseil des ministres hier. Pour elle, le choix des électeurs sera fait bien avant.
11: Là, je crois qu'encore, il faut relativiser. Il va y avoir des mois et des mois de campagne. Les candidats vont pouvoir exposer leur vision, leurs différences, et les Français se baseront sur ce choix-là.
8: Et puis pour la présidente de l'Assemblée nationale, Élysée a choisi la moins mauvaise des solutions, car si la date avait été plus tôt, cela serait tombé en plein milieu des vacances scolaires. On écoute Yaël Braun-Pivet, c'était au micro d'RTL ce matin.
12: Alors ce sont des mauvaises dates, oui, et les autres étaient tout aussi mauvaises. S'il y a une unanimité de tous les partis politiques pour considérer que ça n'est pas une bonne date, dans ce cas-là, faut écouter les partis politiques. Mais je crois qu'ils ont été consultés et on a fait ce choix-là.
7: Et Marie, le choix de ces dates a aussi une conséquence pour le président lui-même.
8: Eh bien oui, alors on peut pas forcément dire que c'est un choix stratégique, mais Emmanuel Macron l'avait annoncé à plusieurs reprises, il voulait présider jusqu'à la dernière seconde, ce sera chose faite.
7: Marie Lecoq du service politique.
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7: Et place maintenant à notre invitée politique ce midi, Véronique Rigolet. Vous recevez la sénatrice socialiste Mélanie Vogel.
13: Écologiste.
7: Écologiste,
13: bonjour,
7: pardon.
13: Bonjour Mélanie Vogel.
10: Bonjour, je vous confirme, je suis vraiment écologiste.
7: Bienvenue sur RFI. Avant d'évoquer la censure du gouvernement que vous appelez de vos voeux, un mot sur cette polémique concernant les dates retenues pour le scrutin présidentiel, 18 avril, 2 mai, un second tour au lendemain du 1er mai et de ces manifestations syndicales. Est-ce que cela vous pose problème? Est-ce que cela peut nuire à la sérénité du scrutin, comme le dénonce la droite?
10: Écoutez, pour être très honnête, je trouve cette polémique absolument ridicule. Je pense qu'elle en dit beaucoup plus sur Bruno Retailleau lui-même, sur son rapport à la vérité et sur son rapport au 1er mai, que sur la réalité d'un sujet sur le scrutin. Depuis que les élections présidentielles ont lieu autour du mois de mai en France, nous avons eu 7 fois sur 9 le 1er mai qui s'est intercalé entre le premier et le second tour. On n'a pas vraiment vu, hein, vous me direz si je me trompe, un effet marquant au bénéfice de la gauche. Donc pour moi cette histoire est assez ridicule. Il y avait en effet aucune date idéale. Je ne crois pas du tout que le président de la République, ça saurait si c'était le cas, cherche à travers ce choix à avantager la gauche. Je n'ai jamais vu le président de la République faire ça. Je pense que ça nous informe plutôt sur la volonté de Bruno Retailleau de créer des polémiques et d'alimenter une certaine forme de complotisme.
7: Pour autant,
10: c'est pas la première fois et c'est à mon avis assez dangereux pour l'état de notre démocratie.
7: Pour autant, Mélanie Vogel, les syndicats eux non plus sont pas très contents. Hein. Ils craignent que cela invisibilise en quelque sorte les revendications des salariés. Il y aura cette question.
10: Effectivement, s'il y a, si vous voulez, un effet possible, c'est davantage peut-être au détriment de la vitalité démocratique de la mobilisation du 1er mai, qui effectivement se fera en période de silence électoral, que sur un effet prétendument avantageux pour la gauche aux élections.
7: Voilà, un scrutin en tout cas présidentiel dans lequel s'est imposée la question climatique après une canicule meurtrière et juste avant une nouvelle vague de chaleur annoncée. Mélanie Vogel, à quoi va donc servir cette motion de censure que vous allez déposer contre le gouvernement? Ça ne va assurément pas stopper le réchauffement climatique.
10: Non, on n'a jamais dit que la motion de censure allait stopper le réchauffement climatique. Vous savez, ça fait 40 ans que les écologistes expliquent comment stopper le réchauffement climatique et puis comment atténuer notre problème d'adaptation, puisque nous devons aujourd'hui nous adapter à une partie du réchauffement climatique qui n'est plus réversible. Mais cette motion de censure, elle a pour objet d'éclairer sur la responsabilité du gouvernement face aux effets actuels de la canicule et plus largement sur l'impréparation globale de la France depuis une dizaine d'années, dont le macronisme est responsable, face à l'accélération du dérèglement climatique. Ce qui compte, c'est qu'on comprenne bien que cette canicule et toutes celles qui viendront, ainsi que les morts qui sont aujourd'hui à regretter, ce sont des phénomènes, et je pense en particulier aux personnes qui ont payé le prix de leur vie, l'impréparation et l'inaction du gouvernement face à la crise climatique, ce sont des morts qui étaient prévisibles et évitables. Qui auraient pu être évitées. Et c'est là, en fait, le rôle d'une motion de censure, qui est un outil, au fond, au service de l'opposition pour contrôler l'action du gouvernement. L'objectif, c'est de placer à ce niveau-là la responsabilité du phénomène qui est en cours. Nous avons depuis des années un gouvernement qui, en réalité, n'est pas seulement en train de ne pas agir face à la crise climatique, mais d'agir contre le climat. Nous avons coupé les budgets, divisé par 3 le budget du Fonds vert, qui est l'instrument au service des collectivités pour investir dans la transition écologique. Nous avons stoppé, remis, détricoté MaPrimeRénov. Nous sommes aujourd'hui, en ce moment même, au Sénat, en train de discuter d'un projet de loi sur l'urgence agricole qui aurait pour effet d'accélérer le problème de notre agriculture dans un modèle d'agriculture
7: intensive. Sur la gestion de l'eau notamment.
10: la gestion de l'eau et la réintroduction de certains néonicotinoïdes qui ont pour effet de détruire la biodiversité qui est essentielle, la biodiversité, à la régulation des écosystèmes et donc du climat. Donc nous avons un gouvernement, ce que nous voulons dire, c'est que nous sommes face à un phénomène qui était prévisible, les scientifiques depuis les années 70 alertent, il n'y a aucune surprise sur ce qui est en train de se passer et en fait c'est le moment des choix politiques.
7: Donc
10: c'est
7: pousser politique. Le gouvernement et le Premier ministre Le Cornu à agir, à faire de l'adaptation au réchauffement climatique une priorité nationale. Mais où
10: de l'adaptation et de l'atténuation.
7: Absolument.
10: Vous allez me demander où trouve-t-on l'argent.
7: Ben, bien sûr, puisque vous avez noté que le fonds vert a été divisé par 3 ces derniers mois pour cause de crise de la dette, autre crise française.
10: Alors, d'abord, je conteste la manière dont on pose, pas vous, hein, mais généralement, en particulier le gouvernement, dont on pose cette question. Ça ne nous coûte pas cher de lutter contre la crise climatique. Ce qui nous coûte cher, c'est de ne pas le faire. Lorsque nous n'investissons pas, beaucoup plus cher. Et nous avons une étude récente du Comité économique et social qui a chiffré, et ce qui est assez cohérent avec certaines études américaines, qui ont chiffré l'effet des dépenses publiques dans la transition. Et qui nous dit qu'investir 1 euro dans la transition, ça nous rapporte 8 euros à long terme. Donc en fait, si on a, et c'est pas mon cas, mais une logique purement comptable, c'est intéressant, y compris budgétairement, d'investir dans la transition écologique. Ce n'est pas un coût, ce n'est pas une dépense, c'est un investissement. Et si on ne le fait pas, les coûts pour la société et en particulier pour les plus vulnérables seront beaucoup plus importants. Donc ça, c'est la première chose. Ça nous coûte de l'argent de ne pas investir dans la transition. Ça nous coûte des milliards chaque année. Et deuxièmement, l'argent, nous avons choisi de nous couper, nous, le macronisme, de nous couper de 60 milliards d'euros par an de recettes publiques. Nous manquons de 60 milliards d'euros de recettes publiques par an. Il nous faut 37 par an pour adapter la France au réchauffement climatique et pour
7: que
10: la France fasse sa part. Et donc, on peut les trouver, bien sûr, en ayant une politique fiscale qui est adaptée, en retaxant les plus riches, en retaxant les activités polluantes et en ayant de la justice
7: fiscale. Est-ce que, Mélanie Vogel, vous souhaitez un budget rectificatif au plus vite, dès maintenant, comme le demandent les Insoumis?
10: On a besoin effectivement d'annonces très rapides. Vous avez peut-être suivi les différentes questions au gouvernement cette semaine. Le Premier ministre a beaucoup insisté sur se défendre de certaines attaques, etc. Il n'a rien proposé en matière d'action pour mieux adapter la France et mieux atténuer le réchauffement climatique. Aujourd'hui, nous n'avons aucune proposition. Oui, il nous a dit qu'il fallait pas l'attaquer, pas faire de polémique, qu'il fallait pas être méchant. Très bien. Mais nous, ce qu'on lui demande, c'est que va mettre sur la table le gouvernement pour agir. Pour l'instant, on n'a aucune réponse à ça. Et c'est absolument essentiel. Et c'est, j'espère, le débat qui va pouvoir émerger autour de cette motion de censure. Moi, ce que j'attends du Premier ministre, c'est qu'il montre au pays qu'il explique ce que le gouvernement entend faire.
7: Votre manière de maintenir la pression. Merci beaucoup, Mélanie Vogel.
10: Merci.
7: Bonne journée.
13: Écologiste au micro de Véronique Rigolet. Après deux canicules exceptionnelles par leur intensité et leur précocité, les prévisionnistes météo annoncent à nouveau des températures très élevées dans les jours qui viennent en Europe de l'Ouest. La chaleur est encore plus intenable dans les villes bétonnées. Pour se protéger, il existe toutefois des solutions. Les arbres en font partie, il faut donc en planter un maximum, mais pas n'importe comment. Reportage de Jeanne Richard.
14: En plein centre-ville de Nantes, un vaste chantier est en cours, place Gloriette Petite-Hollande.
15: Ici, à la base, c'était un parking, un grand parking. Il y a 4...
13: Donc, en planter un maximum, mais pas n'importe comment. Reportage de Jeanne Richard.
14: En plein centre-ville de Nantes, un vaste chantier est en cours, place Gloriette Petite-Hollande.
15: Ici, à la base...

0: s'inspire de la règle d'urbanisme du 3-30-300.
1: Voir 3 arbres depuis sa fenêtre, vivre dans un quartier où il y a 30% de couverts arborés et se trouver à 300 mètres d'un espace vert.
0: Les bienfaits de cette règle sont prouvés scientifiquement. Quand elle est mise en place, la santé des habitants est améliorée. Les arbres apaisent, réduisent le stress, dépolluent l'air et le sol. Ils ont aussi la capacité de rafraîchir l'air ambiant, alors que Météo France estime que les vagues de chaleur pourront durer jusqu'à 2 mois en continu dans le pays, d'ici quelques dizaines d'années à peine. En pleine canicule, Thomas Braille démontre cet effet rafraîchissant avec un simple thermomètre.
2: On va faire une prise de température sur le bitume, là, qui a pris le soleil toute la journée. Voilà, 56,6. Donc vous voyez, d'ailleurs, on ne peut même pas y rester, quoi. Je veux dire, à un moment donné, le rayonnement solaire, il est tellement fort.
0: Et à quelques mètres à peine, dans un parc, il fait 2 fois moins chaud.
2: Là, tu vois, là, on a 26,8 ici, au pied d'un arbre. Dessous, ça n'a pas été débroussaillé ni quoi que ce soit. Et donc, si on met le thermomètre ici, bien entendu, on se retrouve avec une température très basse.
0: Le militant a fondé, il y a quelques années, le groupe national de défense des arbres et alerte sans relâche les responsables politiques.
2: On a besoin des arbres, en fait. Ce sont des climatiseurs naturels. Donc, le moindre mètre carré aujourd'hui que l'on peut utiliser pour planter du végétal, il faut le faire.
0: Car les arbres ne font pas seulement de l'ombre, ils transpirent. Un chêne peut ainsi dégager 1000 litres d'eau par jour. C'est de cette humidité que vient leur effet climatisant. L'ennui, c'est qu'ils souffrent aussi des canicules. En cas de forte chaleur, le sol s'assèche, les arbres n'arrivent plus à puiser assez d'eau, ils risquent de mourir et leur pouvoir rafraîchissant s'arrête. Il faut donc choisir avec attention les arbres à planter, explique Manuel Nicolas, en charge du suivi à long terme des arbres à l'ONF.
3: Il y a des espèces qui sont très bien adaptées pour supporter des grandes chaleurs et des sécheresses importantes, notamment des espèces méditerranéennes, et d'autres qui le sont moins.
0: Il est également important de diversifier les espèces en prévision du climat futur.
3: 50 degrés, il y a peut-être encore des arbres qui arriveront à le supporter avec suffisamment d'eau, mais on n'est pas à l'abri non plus que certains arbres, justement, commencent à avoir d'autres problèmes physiologiques liés à la chaleur elle-même, qu'on ne connaisse pas forcément d'emblée. Parce qu'en fait, on entre dans des conditions climatiques qui sont inédites. On a des records de température qui sont battus au fur et à mesure. Et on ne connaît pas forcément les capacités des arbres à supporter des extrêmes qu'on n'a jamais vus par le passé. À ce moment-là, on va essayer de privilégier plutôt un mélange d'essences, différentes espèces, dans l'idée que de cette diversité, on ait une chance que certains choix, certaines options s'en tirent correctement jusque dans 100 ans. Pour le dire trivialement, ne pas mettre tous ses œufs dans le même panier.
0: Les arbres sont donc nos précieux alliés face aux canicules. Pourtant, malgré quelques politiques de végétalisation dans plusieurs villes de France, comme à Nantes, Paris ou Toulouse, ils sont encore trop souvent perçus comme des obstacles en ville. Ils gênent la construction de nouveaux bâtiments et de routes. En France, 25 000 hectares sont ainsi bétonnés chaque année.
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5: La canicule, on en parle largement dans la presse française alors qu'un nouvel épisode de forte chaleur se profile. Un important incendie dans le sud du pays a déjà brûlé 800 hectares. Des centaines de pompiers sont mobilisés, rapporte Sud-Ouest. Un incendie qui survient alors que le Premier ministre Sébastien Lecornu se rend à Marseille ce jeudi pour présider une nouvelle cellule interministérielle de crise dédiée à la canicule et à l'adaptation pour y faire face. Dans Le Monde, la secrétaire générale de la CFDT, Marie-Lise Léon, estime que le gouvernement doit se montrer beaucoup plus volontariste face aux effets du changement climatique. Il ne faut pas attendre qu'il y ait de nouveaux morts au travail en période de canicule pour prendre conscience qu'il y a urgence, indique-t-elle au journal. Elle plaide pour des adaptations au plus près du terrain, secteur par secteur. Le bilan de la canicule qui risque d'être lourd à domicile, prévient Le Parisien. Les personnes âgées et isolées sont en première ligne. Un nouveau bilan de la mortalité est attendu demain vendredi. Allez, on ouvre une page culture à présent dans RFI Midi. Notre invitée est la chanteuse Victoria Alexnian. Elle est née en Arménie et a compris la richesse de cette culture en déménageant en France il y a 8 ans. C'est en quittant donc ses terres natales que l'or qu'elle avait entre les mains lui est apparu comme une évidence. Aujourd'hui, elle met en avant ses origines en musique avec son premier album intitulé Vichap, Dragon. En français, Victoria Alexnian était en concert cette semaine au festival Jazz à Vienne et c'est là que Lisa Giroldini l'a rencontrée.
6: Victoria Alexnian, bonjour.
7: Bonjour.
6: Quelle est la place des musiques arméniennes dans votre vie, dans votre enfance, peut-être adolescence, et quelle place elle a chez vous aujourd'hui?

0: Excusez-nous pour ce petit problème technique, mais vous êtes bien toujours à l'écoute de la radio mondiale.
1: C'était un peu la musique des vieux, quoi, pour moi. Et justement, quand je suis arrivée, maintenant, j'écoute tous les, je l'appelle, je demande, tu peux me rappeler tel morceau. Ça a vraiment fait un déclic, en fait. Et maintenant, je me mets à chercher vraiment des vieux musiques, des chants un peu qu'on connaît très peu finalement. Il y a, si ça t'intéresse, il y a un site qui s'appelle Treasure of Armenian Music, et c'est vraiment à enregistrer les vieux musiques arméniennes. Donc je passe mon temps des fois dessus pour chercher des mélodies ou des choses que je connais encore pas.
2: Votre musique évoque notamment l'histoire de l'Arménie. Que racontent vos paroles, vos textes sur ce sujet?
1: Dans l'album précisément, Vishap, qui est l'introduction et le nom de l'album, c'est dédié aux femmes qui vivent encore dans les sociétés très patriarcales, comme l'Arménie entre autres, qui portent ce fardeau entre guillemets comme un gros caillou sur le dos. Je donne un espoir qu'elles vont se libérer de ça, en fait, parce que j'ai grandi en Arménie, et pour moi notamment le milieu de jazz et la musique, c'est très masculin. C'est un vrai sujet qu'on peut en discuter des heures et des heures.

0: publié un de vos morceaux, L'eau coule du haut de la montagne, qui évoque la philosophie du peuple arménien. Quelles sont les différentes valeurs enracinées dans cette culture, dans votre culture?
1: Il y a une forte connexion déjà avec la nature, et ce morceau, elle évoque bien. C'est l'un des seuls, l'un des rares morceaux d'ailleurs qui n'est pas une composition du groupe. C'est un morceau traditionnel qu'on a réarrangé. Dans la deuxième partie, elle parle de jeûne pendant le carême, etc. C'est vraiment aussi, il y a tout le côté croyant du peuple arménien, ce côté spirituel en fait.
0: Votre morceau Yerangi, c'est un arrangement d'une pièce pour piano de Komitas. Est-ce que vous pouvez raconter un peu qui était cette figure de la musique arménienne?
1: C'est l'un des figures les plus importants dans la musique arménienne, parce que c'est grâce à lui notamment qu'on a pu collecter la majorité des musiques arméniennes. Il est allé de village en village, il a écouté ce qu'ils chantent les gens et il les a transcrits en partition. Il a aussi, vous voyez les encoches, c'est comme les notes de la musique mais codées. Il a ouvert ses codes, je te montrerai après, c'est magnifique, j'ai même un tatouage sur moi de l'hymne national qu'il a écrit, qui n'est jamais devenu l'hymne, mais c'est un morceau magnifique. Il a beaucoup écrit aujourd'hui dans la messe, quand on chante, il y a les arrangements de Komitas aussi. Bref, c'est l'un des plus grands musiciens arméniens qui aussi beaucoup a composé. Et donc Yerangi, c'est l'un des 7 pièces pour piano. Nous, on a complètement arrangé à notre façon, quoi. Mais on retrouve quand même la mélodie de Komitas.
0: Victoria Alexanian, merci beaucoup.
1: Merci.

0: 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En attendant, on continue en musique. Le choix musical de RFI, c'est avec vous Sophie Torlotan. Bonjour.
1: Bonjour Charlotte, bonjour à toutes et à tous.
0: Avec Billie Eilish et Lana Del Rey, c'est l'une des jeunes pop stars américaines qui cartonne. Olivia Rodrigo, elle a sorti un troisième album solo à la mi-juin qui s'est déjà imposé dans le top 200 du Billboard. Son titre, You Seem Pretty Sad for a Girl So In Love.
1: Et on écoute Stupid Song.

troisième album solo, donc son titre You Seem Pretty Sad for a Girl So In Love, que l'on pourrait traduire par Tu as l'air bien triste pour une fille si amoureuse. La chanteuse de 23 ans, Olivia Rodrigo, donc, livre un album expérimental en 13 titres sur toutes les étapes de la passion amoureuse. Les premières chansons exaltent l'euphorie des premiers temps d'une rencontre.

0: Voilà, et dans ce titre, Drop Dead, Olivia Rodrigo chante « Tu ressembles à un ange des murs de Versailles. Je ne me suis jamais sentie aussi vivante, mais embrasse-moi et je pourrais tomber raide morte. » Et sur le clip, on la voit courir dans la grande galerie du château de Versailles et cela donne assez bien une idée de son poids dans l'industrie musicale.
1: Ouais, c'est vrai que les chiffres donnent le tournis, Sophie.
0: Son compte Instagram compte plus de 40 millions d'abonnés. Ses vidéos YouTube totalisent plus de 6 milliards de vues. La chanteuse qui a commencé à prendre des cours de chant et de comédie dès ses 6 ans est apparue d'abord dans des sitcoms ou films Disney. Elle se fait connaître du grand public en 2021 avec le titre Driver's License.

0: sur ce titre qui a battu tous les records sur Spotify. Elle chante déjà une déconvenue amoureuse.
1: Et oui, c'est un peu son grand sujet. Donc sur ce troisième album, Olivia Rodrigo explore toutes les nuances de la passion, de la jubilation des débuts à l'amertume, la rupture, puis la reconstruction. Et musicalement, celle que l'on croyait héritière du rock FM des années 90 sillonne aussi d'autres influences musicales, comme la New Wave, par exemple sur Maggots for Brains, où l'on peut déceler des influences du groupe britannique The Cure, période The Forest.

0: Le groupe britannique The Cure fait partie de ses références.
1: Et oui, il y a d'ailleurs un titre intitulé The Cure sur ce nouvel album. Olivia Rodrigo, qui avait interprété deux titres avec le leader du groupe Robert Smith sur scène à Glastonbury l'an dernier, crée la surprise sur son album avec un titre chanté en duo, donc avec Robert Smith.
0: On ne sait pas s'ils remonteront ensemble sur scène pour la tournée qu'Olivia Rodrigo entame dès septembre, avant un passage en Europe au printemps prochain, dont les dates sont déjà complètes. Merci beaucoup, Sophie Tarotin. Et on se quitte avec le duo Olivia Rodrigo-Robert Smith. 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
3: Merci d'écouter RFI. Il est midi, en temps universel 13h, à Alger 14h à Paris. Le Grand Journal vous est présenté par Candice Mazotomazic. Bonjour Candice.
4: Bonjour Charlotte, bonjour à tous.
3: L'Algérie à la une, où l'on s'attend à une abstention record pour les élections législatives.
4: Le niveau historiquement bas des dernières législatives de 2021 sera-t-il battu? Nous le saurons dans quelques heures. Alors que 25 millions d'Algériens et Algériennes sont appelés aux urnes, aujourd'hui les 407 sièges de l'Assemblée Populaire Nationale doivent être renouvelés.
3: Nous serons aussi au Venezuela, 8 jours après le double tremblement de terre qui a secoué le pays.
4: RFI a pu joindre une volontaire qui tente d'aider des familles installées dans des campements de fortune près de Caracas. Nous irons également à Kiev, qui dit avoir subi la nuit dernière l'une des attaques les plus massives depuis le début de la guerre avec la Russie. Avant de prendre la direction de la France pour parler de l'élection présidentielle à moins d'un an de l'échéance, mais aussi de cette nouvelle plainte déposée contre Total Energy. Le géant pétrolier est accusé par des ONG de graves atteintes aux droits humains et à l'environnement au Nigeria.
3: Et puis à la fin de cette édition à New York, en ébullition à quelques heures d'un mariage XXL.
4: Oui, sans doute, l'un des plus suivis au monde, celui de la chanteuse Taylor Swift et du joueur de football américain Travis Kelce.
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3: Près de 25 millions d'électeurs algériens appelés aux urnes aujourd'hui.
4: Pour les deuxièmes élections législatives organisées depuis le Irak, ce mouvement de protestation qui avait explosé en 2019. Alors dans les pays de la diaspora, on a déjà commencé à voter dès lundi pour élire une nouvelle Assemblée Populaire Nationale. Mais en Algérie, c'est ce jeudi qu'a lieu le vote. Les bureaux de vote ont ouvert à 8h, heure locale. Au total, ce sont 793 listes qui se disputent les 407 sièges de la chambre basse du Parlement pour un mandat de 5 ans. Oudéa Ibrahim, après une campagne sans réel engouement, l'enjeu majeur, c'est bien le taux de participation.
5: Tout à fait. La télévision algérienne a montré des images de l'ouverture des bureaux de vote dans différentes régions du pays, avec des électeurs qui commençaient à voter. Ces élections législatives sont placées sous le slogan « Soyez un partenaire actif dans la prise de décision, votez et participez ». Tout au long de cette campagne, l'enjeu crucial aura été d'inciter et de convaincre les concitoyens à se rendre aux urnes, écrit le quotidien L'Expression. Les dernières législatives en 2021 avaient été marquées par un taux de participation de 23%, le plus bas de l'histoire du pays. L'ANI, l'autorité nationale indépendante pour les élections, ne communique pas de chiffres de participation à la mi-journée, mais selon les analystes, la population algérienne, désespérant de voir se réaliser le changement souhaité lors du Hirak, risque de se mobiliser faiblement. Par ailleurs, il y a près de 10 000 candidats à ces législatives qui observent une augmentation du nombre de femmes candidates. Elles représentent 21% de l'ensemble des candidatures. Quand ont moins de 40 ans, ils sont plus de la moitié.
4: Les explications signées Ouda Ibrahim. Les Algériens qui ont donc jusqu'à 19h heure locale pour aller voter, un scrutin qu'on continuera à analyser évidemment sur RFI. Toujours dans la région, l'actualité c'est aussi la Mauritanie. Le principal opposant et militant des droits humains, Biram Dahabed, hausse le ton après la dispersion violente d'un rassemblement hier devant le palais de justice de Nouakchott Sud. Plusieurs milliers militants ont été gravement blessés alors qu'ils protestaient contre le procès de deux députés de l'opposition. Des élus poursuivis pour avoir dénoncé le cas d'une jeune fille aratine réduite en esclavage. Biran Tahabed, qui a lui aussi été blessé, accuse le régime du général Razouani, je le cite, d'asseoir son pouvoir sur la répression.
3: RFI, 8h04 à Caracas, au Venezuela, où les campements de fortune continuent de s'installer 8 jours après le double séisme.
4: Le dernier bilan des autorités locales recense 2295 morts, plus de 11 000 blessés, sans compter les 50 000 portés disparus. Dans les zones les plus touchées, comme l'état de la Guerra, de nombreux habitants sont contraints de vivre dans des campements improvisés. C'est le cas notamment dans un parc situé à l'est de Caracas, où beaucoup de volontaires tentent d'aider des familles démunies. Raphaël Morin a pu joindre l'un d'eux, c'est Samantha, elle est étudiante en psychologie.
6: Il y a 3 campements ici, dont un à l'entrée principale. Dans le premier, on compte environ 30 tentes et chaque tente peut accueillir une famille de 5 personnes au plus. Un peu plus bas se trouvent les tentes oranges, là où nous faisons du bénévolat. Dans cette partie, il y a 80 tentes et la plupart abritent un couple avec 3 enfants. Certains parents sont seuls avec 5 enfants. Enfin, sur le parking situé près de l'autoroute se trouve le refuge principal avec une centaine de tentes qui fait office de centre de collecte. C'est là qu'on achemine la nourriture et les vêtements. Il est assez bien approvisionné. La plupart des personnes présentes ici viennent de la Guaira. Elles ont dû monter à pied de la Guaira jusqu'à Caracas pour y trouver refuge, soit parce que leurs immeubles se sont effondrés, soit parce qu'ils ne peuvent tout simplement plus y habiter. Il y a également des habitants de Caracas, car des immeubles ont aussi été endommagés par le séisme et les répliques qui ont suivi et sont désormais totalement inhabitables.
4: Et sur place, la recherche de cadavres piégés sous les décombres se poursuit. Les chances de retrouver des survivants sont désormais quasi impossibles, sauf miracle. Depuis ce matin, des centaines de secouristes tentent d'extraire un homme vivant des gravats. Il est coincé depuis 8 jours sous l'immeuble où il travaillait dans la zone côtière de la Cassia Lamar.
3: Quelques heures après une vague de frappes russes meurtrières en Ukraine, Moscou promet d'intensifier sa pression sur Kiev.
4: Et bien sûr, dans le même temps, avoir visé des infrastructures énergétiques et militaires la nuit dernière. Une offensive qui a fait au moins 17 morts et près de 90 blessés dans la capitale ukrainienne. Selon le maire de Kiev, c'est la pire attaque depuis le début de la guerre il y a 4 ans. Nous retrouvons notre correspondante sur place. Bonjour Emmanuel Chaz.
7: Bonjour.
4: Vous vous trouvez dans l'un des quartiers touchés par les attaques de la nuit, c'est celui de Darnitsia. Quelle est la situation sur place ?
7: Eh bien, écoutez, je me trouve devant un bâtiment qui a été frappé de plein fouet par un missile. Donc, c'est un bâtiment qui s'est trouvé complètement éventré, dont tous les étages se sont effondrés les uns sur les autres. Il ne reste de tout un pan de cet immeuble que des gravats. Il pourrait encore y avoir jusqu'à une dizaine de personnes sous ces décombres. Et donc, on craint que le bilan de ces frappes d'une violence toute particulière, eh bien, il augmente encore. Il y a parmi les plus de 80 blessés que l'on dénombre jusqu'à présent, plus de 70 qui sont déjà hospitalisés. C'est vous dire aussi la violence de ce qu'ils ont vécu sous ces frappes. Le gouvernement ukrainien, les autorités, on dit d'ailleurs que c'était des frappes sans pareil, qu'on n'avait pas connues depuis le début de la guerre. Et c'est vraiment l'impression qu'on a ici. Et tristement, je dirais, on a un peu l'habitude de voir les Ukrainiens devant leurs immeubles, complètement devant des gravats, en train de faire la queue pour déclarer leur perte à la police, pour recevoir une assistance sociale, financière, psychologique également. Et là où je me trouve à Darnitsia, ce n'est qu'un site parmi une trentaine à travers la capitale ukrainienne.
4: Emmanuel Chaz, notre correspondante en direct de Kiev, merci beaucoup. L'Ukraine qui appelle ses alliés à ne pas tarder, retarder leurs mesures de soutien. Le président Volodymyr Zelensky demande une licence aux États-Unis pour des missiles patriotes. Et puis la chef de la diplomatie européenne assurait le vouloir proposer de nouvelles sanctions contre la Russie.
3: En Allemagne, Candice, un vaste plan de réforme pour tenter de relancer une économie moribonde.
4: des réformes annoncées à l'issue de 7 heures de discussion à la chancellerie entre les conservateurs et les sociaux-démocrates. La coalition au pouvoir s'est accordée sur de nombreuses mesures. Elle prévoit notamment un report de l'âge de départ à la retraite au-delà des 67 ans, mais aussi un allègement de la fiscalité des entreprises. Seule concession obtenue par le centre-gauche, une plus forte mise à contribution des ménages les plus aisés. Et ce qu'il faut retenir, Nathalie Vitran, c'est que Berlin serre la vis face à une économie allemande qui décroche de plus en plus.
8: Alors que les annonces de fermeture d'usines automobiles se multiplient, l'Allemagne est contrainte de repenser son modèle, explique Paul Berthier, économiste au sein de l'Institut Rexecode.
9: Ce qui est certain, c'est que le modèle industriel allemand s'était notamment appuyé sur deux piliers, je dirais, qui étaient d'un côté les importations énergétiques peu chères de la Russie, et de l'autre, une demande chinoise très vigoureuse et très avide de produits allemands, notamment d'automobiles. Ces deux piliers, aujourd'hui, sont fragilisés, voire inexistants.
8: Il faut aussi y ajouter les droits de douane imposés sur les produits allemands par Donald Trump et surtout une démographie en berne. L'Allemagne a perdu 100 000 habitants en 2025. La solution aurait pu être, comme en Espagne ou comme en 2015 avec Angela Merkel, d'avoir recours à l'immigration, hypothèse écartée, alors que l'extrême droite est en pleine progression.
9: En Allemagne, avec le parti AfD qui a quand même une force de frappe politique très importante, c'est difficile aujourd'hui de présenter à l'électorat allemand une politique d'ouverture migratoire importante dans dans le même style de ce qu'a pu faire le gouvernement Sanchez en Espagne, c'est clair.
8: Résultat, pour compenser, le gouvernement envisage d'indexer l'âge de départ à la retraite sur l'espérance de vie.
3: RFI 14h10 à Paris en France, le compte à rebours est lancé à moins d'un an de la présidentielle et la campagne s'accélère.
4: Jean-Luc Mélenchon donnait une conférence de presse ce matin. Victorien Villaume, le leader insoumis, profite d'être quasi le seul à gauche en campagne pour essayer de capter le débat.
10: La stratégie présidentielle n'est définie ni chez les écologistes, ni chez les communistes et encore moins au PS. Alors Jean-Luc Mélenchon profite du champ libre pour poursuivre le récit d'une campagne très dynamique pour LFI.
11: Il y a une sorte de ferveur populaire qui s'exprime. Quand on était à Saint-Denis, on a été les premiers à constater qu'on était passé de la veille tout est perdu à on va gagner.
10: Et le parti de gauche radical occupe l'espace en avançant des idées concrètes et des concepts comme celui d'écorégion. Région qui consiste à redessiner les régions de France en prenant mieux en compte les réalités de la nature.
11: S'il y a une montagne ou s'il n'y en a pas, ça n'est pas la même chose. La carte devra prendre en compte les réalités culturelles, mais elles devront aussi tenir compte des paramètres physiques directement liés à l'eau.
10: Et alors que les discussions patinent au PS, des écologistes sont tentés de rejoindre la campagne des Insoumis. Le coordinateur Manuel Bompard savoure la situation.
12: C'est une position que je comprends. Je trouve ça positif que le débat ait lieu chez les écologistes. Évidemment que nous sommes ouverts et favorables à une discussion et à constituer cette alliance.
10: Et les Insoumis ne comptent pas relâcher la pression. Jean-Luc Mélenchon sera en déplacement au Festival d'Avignon, en Bretagne pour le 14 juillet. Il y aura aussi les caravanes populaires, tradition du parti chaque été.
3: Le géant pétrolier français Total Energy, à nouveau dans le viseur de la justice.
4: La multinationale s'est-elle bien conformée à son devoir de vigilance dans le sud du Nigeria? C'est ce que tentent de savoir les quatre ONG qui ont saisi la justice hier. Les organisations entendent prouver que l'entreprise n'a pas déployé des mesures propres à prévenir et à limiter les atteintes graves à l'environnement et aux droits humains. Les précisions, c'est avec Igor Schauss.
13: Tout débute en janvier 2026 lorsque Total Energy annonce vouloir céder à un consortium nigérian sa participation à JV Renaissance, une entreprise dont le groupe Shell est également actionnaire. Camille Grandperrin, juriste de l'association Les Amis de la Terre.
14: Ça inquiète beaucoup les communautés locales et les associations parce que le Delta est ravagé par la pollution pétrolière et qu'aujourd'hui on n'a aucune garantie sur la prise en charge de la dépollution et sur l'indemnité des populations qui sont affectées.
13: Car les entreprises françaises et leurs filiales à l'étranger ont des obligations depuis 2017 et la loi sur le devoir de vigilance, Camille Grandperrin.
14: Cette loi sur le devoir de vigilance, elle oblige les entreprises à prévenir les atteintes envers les droits humains et à l'environnement. Donc nous, ce qu'on veut vérifier, c'est le fait de savoir si Total a ou non remplit son obligation de vigilance dans le cadre de cette cession et de cette transaction.
13: De façon générale, les quatre associations s'inquiètent d'un mouvement de retrait des principales majeures pétrolières européennes mené en toute opacité et sans aucune garantie concernant la remise en état des zones polluées et l'indemnisation des personnes affectées alors qu'elles ont réalisé des profits considérables. En 2025, un roi du sud du Nigeria a attaqué Shell en justice, réclamant 12 milliards de dollars pour des préjudices sociaux et environnementaux.
4: Les précisions d'Igor Strauss du service environnement de RFI.
3: Et puis Candice, c'est le mariage de l'année aux États-Unis.
4: Oui Charlotte, je ne sais pas si vous avez reçu votre invitation, mais il a lieu à partir de ce soir à New York, dans l'emblématique salle du Madison Square Garden. La chanteuse Taylor Swift et le joueur de football américain Travis Kelce doivent se dire oui au cours d'une cérémonie exceptionnelle. Gwendal Lavina a jeté un œil aux derniers préparatifs.
15: Bienvenue à New York, chante Taylor Swift. Pour l'instant, la star mondiale et son futur mari, le sportif Travis Kelce, se font désirer. Devant le Madison Square Garden, il n'y a que des dizaines de camions en train d'être déchargés. Jennifer, originaire du Texas et fan de Taylor Swift, observe tout.
16: Je suis heureuse d'avoir une bonne raison de me réjouir. Là, j'essaie d'apercevoir des éléments sur ce qui va se passer le jour J. J'ai vu des branches et des arbres, donc ce sera fantaisiste.
15: Un dîner avec une centaine d'invités est prévu ce soir avant une grande fête demain. Catherine a fait un détour avant de se rendre au travail.
17: Toute la ville parle de ça. C'est une bonne idée car elle peut entrer et sortir sans qu'on la voie. C'est une salle historique très connue. Parfait pour elle et Travis.
15: Le mariage de l'année, selon les médias américains, Emma n'est pas invitée mais sans rancune.
18: Je suis super contente parce que j'adore Taylor. Je suis heureuse pour elle et que ça se passe ici. C'est un endroit mythique, elle a les moyens et elle a déjà chanté ici. Elle mérite un super mariage.
15: Un mariage sous haute surveillance, plus de 150 policiers sont mobilisés. Gwendal Lavina, New York, RFI.
4: RFI, tout juste 14h15 à New York.
3: Et 8h15.
4: Pardon, 8h15
3: à New York et 14h15 ici dans nos studios à Paris. On va y arriver tout de suite. C'est le journal des sports avec vous. Salut Diouf, bonjour. Les 16e de finale de la Coupe du Monde se poursuivent.
19: Et l'Espagne, qui fait partie des favoris de ce mondial, affronte l'Autriche. Lamine Yamal et ses partenaires n'ont pour l'instant pas retrouvé le niveau de jeu déployé lors du titre de champion d'Europe en 2024. Mais le sélectionneur n'a pas de doute, son équipe va retrouver son niveau de jeu progressivement, Luis de la Fuente.
20: Ce que nous avons constaté depuis notre arrivée et jusqu'au match contre l'Uruguay, et ce que je vois cette semaine, c'est que l'équipe commence déjà à trouver ses marques. On retrouve beaucoup d'instinct, un feeling qu'on avait par le passé. Et vu ce que nous avons montré jusqu'à présent, je suis très satisfait. Nous continuons de progresser malgré les exigences. J'adore quand on nous met la pression, car je sais qu'on attend beaucoup de nous. Et maintenant, c'est à nous de répondre à ces attentes. Évidemment, nous n'avons plus droit à l'erreur et nous devons gagner le prochain match.
19: Début de la rencontre, 19h, temps universel.
3: Une autre rencontre intéressante sera à suivre un peu plus tard dans la soirée.
19: Portugal, Croatie, autre belle affiche des 16e de finale de la Coupe du Monde. Un match entre deux nations en quête du Graal et surtout un duel entre deux vétérans du football mondial dont le palmarès personnel n'attend plus qu'un trophée mondial. Cristiano Ronaldo face à Luka Modric. Les deux anciens coéquipiers du Real Madrid s'affrontent ce soir à Toronto. Un duel entre deux immenses légendes du football, selon Roberto Martinez, sélectionneur de la Seleção, mais aussi entre deux exemples du sport de haut niveau.
21: Quand on parle de Cristiano Ronaldo et de Luka Modric, on parle de joueurs qui sont au-dessus de l'opinion publique, car leur longévité dans le football les rend spéciaux. Je parle de Luka Modric qui a plus de 40 ans et qui continue à avoir un rôle très important dans de nombreux matchs. C'est la même chose pour notre capitaine, Cristiano Ronaldo. Qui parle d'âge? Ça n'est qu'un chiffre. Ce qui compte, c'est qu'ils accordent de l'importance au fait qu'ils soient des exemples dans le vestiaire. Luka Modric est un exemple pour des millions de sportifs et des passionnés de football. Comme Cristiano, ce sont tous les deux des icônes du football.
22: Luka Modric, sont icônes du football.
19: Portugal, Croatie, coup d'envoi 23h, temps universel.
3: Le Sénégal ne passera pas le cap des 16e de finale après sa cruelle défaite hier soir face à la Belgique.
19: Tout cela après un scénario complètement fou qui viendra confirmer la malédiction de la 86e minute pour les équipes africaines. Comme la Côte d'Ivoire et la RDC, ils ont concédé un but à ce moment du match qui a tout fait basculer. Dominateur et menant au score 2-0 à quelques minutes du terme, les Sénégalais se sont effondrés avant d'être battu 3-2 après prolongation. Pour le latéral droit, Crépin Diata, son équipe a payé cher ses erreurs défensives.
23: On va plus rester ici à parler des trucs de détails. Je pense que c'est juste une question d'état d'esprit. Parce que quand tu mets 2-0 à la 84e, tu dois être le boss dans ta zone de défensive. Tu dois tout faire. Même s'il faut mettre la tête pour... Il faut être un boss. Et c'est dommage. Hein? C'est dommage parce que vu ce qu'on a proposé, vu ce qu'on a montré, là, c'est le cœur qui parle. Franchement, je suis abattu. Et c'est vraiment dommage de rater une qualification comme ça qui était apportée.
19: Et notez que le milieu de terrain, Pape Gueye, a annoncé sur ses réseaux sociaux, dans la foulée du match, son retrait de l'équipe nationale tant que le staff actuel sera toujours en place.
3: Merci, salut Diouf. Et on continue à parler foot avec notre invité. Bonjour, Patrick Juillard.
0: Bonjour.
3: Journaliste spécialiste du football africain chez Sport 365. Et puis les auditeurs vous connaissent bien hein, puisque vous êtes aussi consultant pour RFI.
0: Alors
3: on va revenir d'abord ensemble sur cette immense déception hier pour les supporters de la RDC et du Sénégal. Éliminés en 16e de finale, la RDC face à l'Angleterre 2-1, le Sénégal contre la Belgique 3-2 avec un scénario quasiment identique. Tout se renverse, on le disait à l'instant avec Saliou Diouf à la 86e minute de jeu. Est-ce qu'il y a une malédiction de la 86e minute pour les équipes africaines, en tout cas hier?
0: En tout cas, au 86e, ça aurait pu être 85e ou 87e, mais il y a une malédiction de la gestion des fins de match, ça c'est vrai, puisque même la Côte d'Ivoire avait subi le même sort précédemment. Et c'est quelque chose qui révèle parfois... Des flottements, des sautes de concentration, et aussi ce sont des équipes qui n'ont pas forcément l'habitude, autant que leurs adversaires, de jouer des matchs couperets, des matchs éliminatoires de grandes compétitions, et qui parfois peuvent être rattrapés par des vieux démons, des mauvais souvenirs. Après, pour être plus factuel, je pense que c'est pas exactement comparable. La RD Congo a fait un match pour moi très valeureux, a été victime à la fois du bon coaching de l'Angleterre et aussi surtout du talent de Harry Kane, qui est un attaquant exceptionnel, un des sans doute deux ou trois meilleurs du monde à son poste. Le Sénégal, pour moi, sa défaite est plus rageante et plus frustrante, parce que déjà l'avantage était de deux buts et non d'un seul. Et puis parce que je trouve que Pape Thiaw, alors est-ce que c'est par suffisance, par mauvaise lecture du match ou simplement par mauvais choix, mais je trouve que son coaching a beaucoup trop dégarni son milieu de terrain. Et souvent, quand on dégarnit le milieu de terrain, on vulnérabilise sa défense, quoi. Donc finalement, ça c'est un peu ce qui s'est passé. Et au final, justement... le Sénégal a cédé avec des erreurs de concentration, des flottements, et voilà, malheureusement.
3: Justement, le milieu de terrain, Pape Gueye a annoncé, Saliou Diouf en parlait sur les réseaux sociaux, son retrait de l'équipe nationale tant que le staff actuel sera toujours en place. Est-ce que vous comprenez cette position?
0: Ce qui est assez curieux, c'est que juste après le match dans la zone mixte, brièvement, Pape Gueye s'était borné à un commentaire dans lequel il disait « Bon, j'étais en forme, mais je... ce sont les choix du coach, je les respecte. » Et quelques heures plus tard sur Instagram, là, il a fait un choix, il a pris une position plus radicale. Est-ce que je comprends, sous le coup de la déception, on peut bien sûr comprendre qu'un joueur soit mécontent. Là, je pense que ça révèle aussi peut-être des fractures dans le groupe. Pape Gueye, c'est un peu un joueur... qui a entre les jeunes et les très anciens qui sont nombreux dans ce groupe sénégalais. Donc peut-être que c'est révélateur d'un sentiment de frustration plus large chez les plus jeunes dans ce groupe, puisqu'il y a des jeunes très talentueux qui n'ont pratiquement pas eu de temps de jeu pendant cette Coupe du Monde. Donc ça a peut-être à voir avec ça.
3: Après ce match, le sélectionneur de la Belgique, Rudy Garcia, a eu ces mots. On connaît ces équipes-là, ils perdent leur structure tactique vers la fin du match. Il s'est défendu ensuite de tout racisme. Mais est-ce que ça révèle pas quand même un peu de condescendance de la part des équipes européennes par rapport aux équipes africaines?
0: Oui, complètement. Complètement, je suis tout à fait d'accord. Il est arrivé. On a vu aussi le Japon subir le même sort et personne n'a dit « Ah oui, décidément... » ces équipes-là, en parlant des Asiatiques. Donc moi, je trouve que c'est un peu ça va dans le sens d'un stéréotype selon lequel les joueurs africains seraient moins sérieux, hein, en gros, hein, pour vraiment tirer le trait. Et je trouve que ça ne se joue pas là-dessus. Ça ne se joue pas là-dessus. Il y a eu des défaillances individuelles, il y a eu des petits flottements, mais c'était pas un problème... c'est pas un problème de sérieux, c'est plus un problème de gestion d'un temps faible. Le Sénégal, sur la fin de match, était un petit peu sur le reculoir. La Belgique avait le ballon et le Sénégal n'a pas su gérer ce temps faible. Et pour moi, en revanche, on peut, je reviens là-dessus, on va croire que j'insiste, mais on peut incriminer certains des changements du sélectionneur qui, à mon avis, n'ont pas favorisé la sérénité dans son équipe.
3: 9 équipes africaines sur 10 ont quand même passé les phases de poule. C'est déjà un exploit. Est-ce qu'on peut dire que le foot africain a progressé?
0: Oui, on peut largement le dire, puisque si on regarde le classement des poules, on a, à part la poule de la Tunisie, mais c'était une poule très relevée, on n'a aucune poule où le cancre est l'équipe africaine. Le cancre, c'est souvent l'équipe plutôt de la zone CONCACAF ou bien asiatique. Donc ça, déjà, c'était un progrès, parce qu'à une époque assez récente, c'était parfois l'équipe africaine qui était la moins bien classée. Donc on a monté d'un palier. Et en termes de densité aussi, il y a plus d'équipes capables de regarder dans les yeux les équipes européennes. Et on l'a vu hier avec la RD Congo. Alors évidemment, l'élimination est cruelle et Kinshasa et tout le pays doit être triste aujourd'hui. Mais c'est déjà beau d'avoir pu faire douter à ce point-là l'Angleterre sur un match couperet. Donc ça doit servir à poursuivre la structuration et non pas amener les dirigeants à tout remettre en cause pour une défaite, aussi cruelle soit-elle.
3: Merci beaucoup Patrick Juillard d'avoir été avec nous ce
0: Merci
3: midi sur RFI. On vivra aussi avec vous la suite, puisqu'il reste encore des matchs de 16e de finale à venir. Ghana-Colombie, Algérie-Suisse, Égypte-Australie, puis Cap-Vert-Argentine. Le Maroc, lui, est déjà qualifié pour les 8e de finale. Les États-Unis fêtent les 250 ans de leur indépendance samedi, le 4 juillet. Un anniversaire dans un contexte politique particulier depuis son retour à la Maison-Blanche en janvier 2025. Donald Trump et plus généralement l'ensemble de la sphère MAGA s'emploient à imposer leur propre vision de l'Amérique. Blanche, chrétienne, masculine et hétérosexuelle, les minorités sont invisibilisées, les droits des femmes et des personnes LGBT combattus, les livres jugés trop woke banni des programmes et des bibliothèques scolaires, et tout ce qui ne colle pas au narratif d'une Amérique glorieuse est effacé ou réécrit. Reportage de François-Damien Bourgerie en Pennsylvanie, là où le texte fondateur fut signé le 4 juillet 1776.
1: Entre 1790 et 1800, Philadelphie a été la capitale du pays. La President's House était la plus jolie maison de la ville. Elle appartenait à Morris, l'un des plus riches philadelphiens. Donc c'est là où les présidents George Washington et John Adams ont vécu.
2: La visite est assurée par Dan, un retraité reconverti en guide conférencier. Aujourd'hui, il ne reste plus grand-chose de l'ancienne demeure présidentielle, juste quelques pans de murs en briques, et depuis 2010, une exposition consacrée aux 9 esclaves de George Washington.
1: C'est une super exposition. Il y a les noms des esclaves gravés sur le mur, il y a des vidéos qui expliquent quel était leur rôle. Le gouvernement actuel a estimé que c'était un aspect trop négatif de notre histoire, et il a donc décidé de supprimer toutes les références, tous les panneaux portant sur l'esclavage. La ville de Philadelphie a intenté une action en justice pour empêcher leur retrait. Le tribunal a ordonné leur restauration, ce qu'ils ont commencé à faire. Mais le gouvernement a contre-attaqué et il a obtenu l'arrêt de cette réinstallation. Résultat, seule la moitié ou les trois quarts de l'exposition sont visibles. Il y a encore des murs vides, des vidéos qui ne fonctionnent pas. Je trouve ça plutôt horrible au moment où l'on célèbre nos 250 ans.
2: Parmi les visiteurs qui se pressent devant l'exposition contestée, il y a Dean. Il est venu de l'Ohio pour découvrir ces lieux qui ont marqué l'histoire du pays. Il y a encore quelques minutes, il ignorait tout de ce bras de fer judiciaire.
5: C'est ridicule. L'histoire, c'est l'histoire. J'en ai assez de tous ces gens qui veulent cacher ceci ou cela, qui veulent changer les choses en fonction de leur projet politique ou de leurs besoins. L'histoire est ce qu'elle est. J'aimerais juste que les politiques se taisent, qu'ils soient de gauche ou de droite.
3: Left and right side. Et voilà, vous retrouvez ce grand reportage à écouter en intégralité à 17h10 en temps universel en Pennsylvanie, la bataille de l'identité américaine. C'est signé François Damien Bourgerie. Restez avec nous à l'écoute de RFI. Dans 1 minute 30, c'est Afrique Midi. Afrique Midi qui délocalise hors les murs aujourd'hui. Merci à Vincent Biteau à la réalisation. Najat Daguerre.

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5: Vous êtes bien à l'écoute de RFI, il est midi et demi à Dakar et en temps universel, 14h30 ici à Paris, Afrique Midi, hors les murs aujourd'hui. Nicolas Sûr, on vous retrouve au campus Condorcet d'Aubervilliers. Bonjour Nicolas.
6: Bonjour Charlotte, bonjour à toutes et à tous. Et oui, nous sommes au campus Condorcet où se déroulent les 9e REAF, les rencontres des études africaines en France. C'est le rendez-vous des chercheurs en sciences humaines qui travaillent sur le continent. Dans quelques instants, on va poser avec nos invités les grands défis de la recherche en sciences sociales sur l'Afrique et en Afrique. Mais on retrouve d'abord Candice Mazo-Tomasic pour les grands titres de l'actualité africaine de ce jeudi. Bonjour Candice.
7: Bonjour Nicolas et bonjour à toutes et à tous. Et à la une, les élections législatives en Algérie. Ce jeudi, près de 25 millions d'électeurs et électrices appelés à renouveler. Et pour 5 ans, les 407 membres de l'Assemblée Populaire Nationale, c'est la chambre basse du Parlement. Un scrutin vivement critiqué par l'opposition qui reproche à l'ANI, l'autorité nationale indépendante des élections, d'avoir invalidé des centaines de candidatures sans raison juridique valable. Pour l'heure, aucun chiffre concernant la participation n'a été dévoilé, mais on sait qu'elle sera particulièrement scrutée. L'abstention pourrait atteindre un niveau record. Lors des dernières législatives, seuls 23% des inscrits s'étaient déplacés pour voter. L'Algérie qui n'aura pas droit à l'erreur si elle veut faire durer le rêve américain. Les Fenech affrontent la Suisse la nuit prochaine en 16e de finale de la Coupe du Monde de football. Rencontre à suivre à partir de 3h, temps universel. Pour les Congolais et Sénégalais, en revanche, le rêve s'est arrêté hier soir aux portes des 8e. Après avoir mené jusqu'à la 86e minute, les Lions de la Teranga ont finalement été battus 3-2 par la Belgique. Dans la foulée, le milieu de terrain Pape Gueye a annoncé se retirer de l'équipe nationale sénégalaise tant que le staff technique ne changera pas. Les Léopards, eux, se sont inclinés face à l'Angleterre 2-1. À la une également, la colère du principal militant des droits humains en Mauritanie. L'opposant Biram Da Abed accuse le régime du général Razouani, je le cite, d'asseoir son pouvoir sur la répression. Déclaration au lendemain de la dispersion violente d'un rassemblement devant le palais de justice de Nouakchott Sud. Plusieurs personnes ont été gravement blessées alors qu'ils protestaient contre le procès de deux députés de l'opposition. Des élus poursuivis pour avoir dénoncé le cas d'une jeune fille aratine réduite en esclavage. Au Sénégal, une première vague de hauts fonctionnaires proches du PASTEF écartés de leurs fonctions. L'annonce a été faite hier soir en Conseil des ministres par la présidence. Plusieurs directeurs d'entreprises publiques affiliés à l'ancien Premier ministre Ousmane Sonko et à son parti sont concernés. Parmi eux, Alioune Gueye, désormais ex-directeur général de la Société nationale des pétroles, Petrozen, ou encore Toussaint Manga, jusqu'ici à la tête de la Loterie nationale sénégalaise. Pour le camp d'Ousmane Sonko, la dépastéfisation de l'administration a commencé. Dans le reste de l'actualité sur le continent, le Nigeria, où le regain de violence dans le nord du territoire inquiète les Nations Unies. Des affrontements entre l'armée et les groupes djihadistes, des pillages et des enlèvements de bandes criminelles qui font bondir l'insécurité alimentaire. Elle a même atteint un niveau inédit selon le PAM, le Programme Alimentaire Mondial. L'agence onusienne estime que plus de 17 millions de personnes sont confrontées à des niveaux de faim qualifiés de crise, d'urgence et de catastrophe. Et puis au Gabon, l'armée réquisitionnée pour distribuer de l'eau potable. La décision a été annoncée hier soir dans une déclaration lue à la télévision nationale. Elle fait suite à une grave pénurie d'eau, notamment dans la capitale Libreville. Voilà pour l'essentiel de l'actualité africaine. C'est la fin de ce flash d'information. Je vous laisse en compagnie de Nicolas Sûr pour une édition spéciale d'Afrique Midi aux rencontres des études africaines en France. Nicolas, on vous retrouve tout de suite au campus Condorcet d'Aubervilliers.
6: Merci Candice, nous sommes donc au 9e REAF, les rencontres des études africaines en France, pour discuter avec nos invités des grands défis de la recherche en sciences sociales sur l'Afrique et en Afrique. Avec moi dans ce studio délocalisé de RFI, Aissatou Mbodj-Pouy, anthropologue, co-directrice de l'IMAF, l'Institut des Mondes Africains, centre de recherche de référence sur les études africaines. Bonjour.
2: Bonjour.
6: Joseph-Jules Sinan, enseignant-chercheur en histoire à l'université de Yaoundé 1. Bonjour.
8: Bonjour Nicolas.
6: Et l'un des co-organisateurs de ces REAF, Hervé Pennec, historien, directeur de recherche au CNRS. Bonjour.
9: Bonjour.
6: Hervé Pennec, en quelques mots, comment définir ces rencontres des études africaines en France?
9: Je pense qu'on peut partir du début des années 2000, où il y a une nécessité de la part donc des chercheurs qui travaillent sur les Afriques, donc, et des chercheurs qui se trouvent répartis sur l'ensemble du territoire national, de pouvoir fédérer, de créer en quelque sorte un réseau. Et c'est alors que, en 2006, vous voyez, il y a 20 ans précisément, s'organisent ces premières rencontres des études africaines. Et il était question, enfin, la thématique c'était état des lieux et savoir sur les Afriques. Et donc, il faut bien avoir en tête que ces rencontres avaient pour objectif de faire en sorte de créer une dynamique sur l'ensemble du territoire. On en est au 9e, vous voyez, 20 ans plus tard, parce que c'est un rendez-vous qui n'a pas toujours été bisannuel, mais qui nous a permis de fédérer, de rencontrer, là par exemple cette fois-ci, au 9e REAF, nous sommes à peu près à 700 inscrits qui ont participé d'une manière ou d'une autre à ces REAF.
6: Parce que très concrètement, c'est une semaine de débats et de rencontres entre chercheurs en sciences sociales qui travaillent sur le continent africain. Un mot sur le lieu où on se trouve. On est ici à Aubervilliers, dans la banlieue nord de Paris, à Aissatou Mbodj-Pouy, pas très loin de l'Institut des Mondes Africains que vous co-dirigé, c'est un lieu qui a du sens pour vous.
2: Oui, l'Institut des Mondes Africains est un centre de recherche et un lieu d'enseignement qui se situe donc au sein de ce grand campus des sciences sociales qui est ici à Aubervilliers. Et nous sommes nombreux et nombreuses à tisser des liens avec le territoire, qui est un espace qui a été marqué par des migrations, notamment des migrations postcoloniales et en partie venues du continent africain. Donc effectivement, nous sommes heureuses de pouvoir au quotidien aussi fréquenter les abords du campus et des lieux qui ont du sens dans l'histoire de l'immigration ouest-africaine.
6: C'est une ville de la multiculturalité, hein, Aubervilliers. Alors Hervé Pennec nous disait que ces REAF visent à mettre en réseau des chercheurs qui travaillent sur l'Afrique. Pour se mettre en réseau, c'est bien de se voir, mais ça n'est pas facile. Des chercheurs africains nous ont confié leur difficulté à avoir des visas. Hervé Pennec, rien que pour ces REAF, plusieurs chercheurs que vous aviez invités n'ont pas pu faire le déplacement.
9: Oui, alors pour être très concret, pour ces 9e rencontres d'études africaines, nous avions mis en place la possibilité de faire venir au moins 12 chercheurs donc du continent africain, et nous sommes heurtés à des problèmes de visa. Sur ces 12, 7 personnes ont pu être présentes donc dans ces rencontres.
6: Mais près de la moitié n'en ont pas eu, donc.
9: Exactement. Mais je peux vous dire, après de nombreuses et nombreuses relances, parce que nous avons suivi ce processus depuis la fin du mois de janvier.
6: Et il y a plus de refus qu'auparavant, que dans les années précédentes?
9: Non, c'est à peu près la même chose. Déjà à Toulouse, j'aimerais bien aussi peut-être dire quelques mots sur l'idée de ces REAF, puisqu'il s'agit de fédérer un réseau au niveau national. Il était tout à fait important pour nous de les organiser, non pas uniquement à Paris. Nous sommes absolument ravis de les faire, évidemment, à Paris, sur le campus Condorcet. C'est une belle occasion. Mais nous sommes allés à Marseille, à Toulouse, à Nice, en 2024. Et nous sommes trouvés confrontés, à partir de l'année 2022, à Toulouse, à des problèmes d'obtention de visa.
6: Joseph Jules, sinon, vous qui travaillez à Yaoundé, ce problème de visa, c'est un problème auquel vous et vos collègues sont confrontés également?
8: Oui, avoir un visa aujourd'hui, c'est véritablement un parcours du combattant, c'est même de l'enfer, pour dire le moins. La difficulté se situe à trois niveaux. D'abord, la décision, comme vous avez l'a évoqué tout de suite, les refus qui sont nombreux et quelquefois injustifiés ou alors surprenants. Lorsque vous déposez un dossier en bonne et due forme, on vous retourne un refus et on vous dit, par exemple, que les documents que vous avez produits ne sont pas fiables, alors que vous avez toutes les garanties. L'institution qui vous accueille vous a délivré une lettre d'invitation en bonne et due forme. Votre institution qui vous emploie vous a également délivré la documentation nécessaire. Il y a une prise en charge. On vous dit que les documents ne sont pas fiables. Quelquefois, on vous dit également qu'il y a un manque de moyens de prise en charge, alors que tout est précisé dans la lettre. Et autre raison encore, on dit qu'on doute de votre volonté de quitter le territoire avant la date demandée. Alors tout cela semble, c'est frustrant, c'est humiliant, et c'est ici que beaucoup de chercheurs n'ont pas pu effectuer ce déplacement à cause déjà de cette maison. Mais également, les délais de traitement des dossiers
6: sont trop longs.
8: Sont trop longs. Mmh. Avant, on déposait un dossier, au bout de 72 heures, on avait son visa. Mais il y a des opérateurs privés que les consulats utilisent aujourd'hui, qui interviennent au niveau de la procédure. Mmh. Et quelquefois, ils ingèrent même dans la gestion même de la procédure. Et tout cela rallonge effectivement. Par exemple, nous avons reçu un collègue qui n'a obtenu son visa qu'hier. Alors que nous sommes à la veille
6: c'est
8: de la clôture.
6: Long. Joseph Jules, sinon, vous avez dit c'est frustrant, c'est humiliant. Aïssaïe Toumbodjpouy, ça vous le constatez aussi chez les chercheurs africains avec lesquels vous travaillez à l'INRAF?
2: Oui, effectivement, c'est un problème récurrent. Nous souhaitons inviter nos collègues du continent africain, qui sont des interlocuteurs scientifiques. Nous souhaitons nous engager dans des discussions avec eux, concevoir les projets avec eux et ne pas reproduire des schémas du passé où il s'agissait d'avoir des relais locaux ou des collègues qui informaient de manière empirique sur des situations. Et dans cet horizon de construire les savoirs ensemble, d'avoir des espaces communs de discussion, il est indispensable d'avoir du temps pour échanger avec nos collègues, pour qu'ils puissent être là en conférence. Et la visioconférence pallie certaines impossibilités, donc c'est mieux que rien de pouvoir voir nos collègues à distance.
6: Pas tout, hein.
2: Mais ça ne remplace pas les échanges au long cours.
6: Il y a un autre problème qui va se poser à la rentrée pour les étudiants africains qui voudraient faire de la recherche en France, notamment c'est celui des frais de scolarité. Étudier en France en cette rentrée devrait coûter beaucoup plus cher pour les étudiants qui ne sont pas ressortissants de l'Union européenne. Est-ce que ça va disqualifier les étudiants africains qui voudraient venir en France?
2: Oui, alors 2 900 € pour une licence, 3 900 € pour un master. Ce sont donc des tarifs qui sont annoncés alors qu'actuellement on est autour de quelques centaines d'euros pour des frais d'inscription. Donc cette politique de frais d'inscription différenciée nous est annoncée depuis plusieurs années. C'est un décret récent du 19 mai.

0: C'était Le Soleil Donne, un titre de Laurent Voulzy et Cliff Schneider que vous pouvez retrouver comme beaucoup d'autres dans la playlist de RFI disponible sur toutes les plateformes.
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0: Et nous parlons des phénomènes naturels extraordinaires avec nos deux invités, Chloé Nabédian et Karine Durand. Alors Karine Durand, les phénomènes météorologiques extrêmes sont de plus en plus violents et nombreux à cause du changement climatique. Souvent on entend cela, est-ce que c'est si simple?
2: Alors oui et non, en fait c'est une question qui est très complexe. Il y a certains phénomènes qui sont nettement augmentés par l'élévation mondiale des températures, mais là aussi ça dépend des pays. Certains pays ont des phénomènes plus nombreux, d'autres c'est différent. Et on a d'autres phénomènes qui sont de moins en moins nombreux. Par exemple, on parlait de la grêle géante il y a quelques instants. La grêle géante est en augmentation en France. Ça, c'est l'observatoire Quirinos qui le montre, que la grêle devient plus en plus géante, justement, en France. Mais c'est pas le cas dans tous les pays non plus. Après, la question des orages, elle est très complexe. On a l'impression qu'on a de plus en plus d'orages parce qu'on voit des images de dégâts, mais parce qu'on les filme beaucoup. On a des orages plus pluvieux, chargés de pluie, parce que tout simplement, l'eau de la mer s'évapore plus facilement, elle monte dans l'atmosphère, à cause de la chaleur, justement. C'est pour ça que l'eau de la mer s'évapore, l'eau de surface. Et donc, on a des orages, des dépressions qui sont davantage chargées de pluie, donc qui déversent plus de pluie. C'est une tendance qui commence seulement à s'amorcer actuellement. Et ensuite, on a plus d'inondations. Mais par contre, on a de moins en moins d'orages. En France, on a moins d'orages. Et toutes les prévisions scientifiques s'orientent vers des orages moins nombreux en France, ce qui n'est pas le cas, par exemple, dans les Alpes autrichiennes, où le nombre d'orages devrait exploser, mais pas les Alpes françaises. Donc, on voit qu'en fait, il y a des grandes différences en fonction des phénomènes météo, mais aussi en fonction de chaque région, en fonction de la topographie, du relief, de la circulation du jet stream, des boucles du jet stream. C'est un courant de haute altitude qui circule dans l'atmosphère, qui a un impact sur le temps, et ces boucles ne se forment pas forcément au même endroit du monde. Donc il y a beaucoup de différences selon les pays, selon le relief, mais il y a des phénomènes qui s'aggravent, c'est certain, et d'autres qui sont en diminution. Le vent, par exemple, le vent, et c'est un problème, le vent. On a de moins en moins de vent dans le monde, on a de moins en moins de tempêtes. Et c'est un problème, pourquoi? Pour les éoliennes, notamment.
0: Ah oui, et puis pour faire circuler tout ce qui doit circuler
2: les
0: autour de la planète.
2: Les polluants aussi, voilà.
0: Alors, il y a les ouragans et les cyclones, bon, qui désignent le même phénomène, mais pas la même zone géographique. Et puis, il y a les tornades. Alors, vous parlez d'une tornade qui est vraiment impressionnante, c'est la tornade Wedge.
2: Oui.
0: Alors celle-là, elle fait peur.
2: Alors on a plein de catégories de tornades différentes. La tornade, elle peut avoir des allures quand même très variées. On peut avoir des tornades toutes fines, on peut avoir des tornades très larges, on peut avoir des doubles tornades, par exemple, des tornades en forme de cône, de cylindre. Et la tornade Wedge, c'est la plus dangereuse de toutes. Alors c'est pas la plus belle, c'est pas une jolie tornade sinueuse comme celle que les chasseurs d'orage aiment filmer. C'est une tornade qui est aussi large à la base qu'au sommet. C'est un gros bloc tout gris, pas spécialement beau. Elle peut s'étaler sur plus d'un kilomètre au niveau du tourbillon au sol. Donc imaginez, un kilomètre, c'est monstrueux. Et c'est la tornade la plus dangereuse parce que souvent, elle se confond dans la pluie. Donc on ne la voit pas, on voit un ciel gris plein de pluie et parfois on a une tornade Wedge cachée en dessous. Et c'est comme ça que des gens se font prendre. Et on a eu des chasseurs d'orages les plus célèbres du monde qui se sont fait justement tuer malheureusement par une tornade Wedge alors qu'ils tournaient justement une série pour National Geographic, comme quoi même les meilleurs peuvent être pris au piège d'une tornade Wedge.
0: Il y en a beaucoup des chasseurs d'orages.
2: On en a de plus en plus. Avant, c'était vraiment essentiellement aux États-Unis. C'est devenu quasiment un sport national là-bas. On a des embouteillages de chasseurs d'orages qui sont plus dangereux que les tornades au final parce qu'en fait, ils se précipitent tous vers la tornade. Les habitants, eux, fuient dans le sens inverse et on a des carambolages terribles là-bas. Et en France, c'est devenu à la mode. On a toute une nouvelle génération, principalement de garçons, qui sont passionnés par la chasse à l'orage.
0: Alors, il y a aussi des tornades de feu.
2: Ouais, les tornades
0: alors
2: de feu.
0: Ça fait un peu peur.
2: Alors, on appelle ça une tornade de feu, mais en fait, c'est pas à proprement parler une tornade, parce qu'une tornade, ça se forme sous un orage. Quand on a un tourbillon qui se forme et qui n'est pas sous un orage, on parle d'un tourbillon de poussière, un dust devil en anglais, mais on parle d'un tourbillon de poussière. Et la tornade de feu, en fait, c'est ça. C'est très souvent un tourbillon de poussière qui se forme avec l'air chaud à proximité d'un incendie. L'air chaud grimpe en altitude et ça emporte avec les flammes. Donc en général, la tornade de feu est une tornade de poussière qui se forme en raison de l'air chaud et qui se retrouve sur le passage de l'incendie et forcément ça aspire le feu et ça fait une colonne de feu qui tourne et qui est très impressionnante.
0: Alors ça me donne envie de parler de

0: déserts, ces histoires de feu, parce que Chloé Nabadian, dans votre livre, vous parlez de plusieurs phénomènes naturels extraordinaires dans les déserts, et notamment d'un phénomène, les cercles de fées dans le désert de Namib. Alors c'est assez incroyable à voir, ce sont des cercles parfaits, à perte d'horizon dans le désert de Namibie.
1: Oui, et ils existent depuis très longtemps. Parfois, on pense même qu'ils existent depuis au moins un millénaire pour certaines zones. Et en fait, c'est vraiment cette couronne de végétation qui est complètement dénuée de végétation à l'intérieur, qu'on en a vraiment un sable meuble qui est présent. Et ça fait un peu comme un nid d'abeilles lorsqu'on le voit vu du ciel. Et pendant longtemps, on n'a pas compris ce qui se passait vraiment là-bas. Alors, il y a les guides locaux en Namibie qui font croire que ce sont des dragons qui sont présents dans le sol, et c'est la respiration du dragon qui empoisonne finalement le cœur du cercle. Alors vous parlez aux Himba qui vivent là-bas et qui sont notamment près de ces cercles. Pour eux, ça n'a absolument aucun rapport. Donc il y a parfois aussi des guides locaux qui peuvent faire croire à certains mystères pour les touristes, même s'ils n'existent pas. En revanche, on a les mêmes cercles en Australie, et là le peuple aborigène là-bas vit complètement avec ces cercles de fées, et ils font même de la cuisine au cœur de ces cercles.
0: Alors, comment ça s'explique, ces cercles ?
1: Alors, il y a deux hypothèses qui sont un peu en train de se confronter.
0: Parce que je suis en train de penser que les auditeurs n'ont pas l'image. Ce sont des cercles de quel diamètre à peu près ?
1: Alors, il peut y avoir différents diamètres. Ça peut être vraiment des tout petits cercles de quelques centimètres, et ça peut faire plusieurs mètres au niveau du diamètre. Donc, ça dépend vraiment de la zone et de la région. Et ils sont plusieurs. Ils peuvent aussi ne plus exister, se reformer, se recréer. Donc c'est quelque chose qui est un peu vivant quelque part. Et il y a un chercheur en particulier qui a travaillé sur ce sujet depuis presque 30 ans. Il a voué sa vie, vraiment c'est sa quête, et c'est pour ça que je suis plus partante aussi pour je vais vous donner les deux explications, mais en tout cas lui c'est vraiment un travail de terrain très précis qu'il a pu mettre en place. Et pour lui, ça vient finalement du roi et de la reine des termites, c'est-à-dire que chaque roi et reine des termites crée sa propre colonie, et lorsqu'ils viennent au cœur de ces cercles, eh bien ils viennent former leur famille. Et donc ils creusent à l'intérieur plein de tunnels, les chambres, ils font leur petite famille de termites et créent leur colonie. Et en fait, les termites viennent grignoter la racine des jeunes petites herbes, en fait, qui poussent dès que la pluie arrive dans le secteur. Et elles agissent aussi comme le méthane avec les vaches. Elles stérilisent en digérant finalement le cœur de ce cercle. Donc non seulement elles le mangent, mais en plus le méthane qu'elles digèrent à l'extérieur, eh bien, permet de stériliser définitivement le cercle. Et ça leur permet surtout de pouvoir survivre lorsqu'il y a le manque d'eau qui est très présent là-bas, parce que dès que l'eau tombe, le sol est tellement meuble que ça fait un réservoir d'eau prêt et à disposition finalement pour elle, mais aussi pour tous les autres animaux, puisqu'on s'est rendu compte que de nombreux animaux, pour aller chercher de la fraîcheur, se mettaient sur ces cercles ou creusaient pour aller récupérer de l'humidité.
0: Oui, c'est assez fascinant. Alors, présenter tous ces phénomènes, c'est participer à créer l'émerveillement si cher au moine bouddhiste Mathieu Ricard.
2: Donc si on s'émerveille devant la nature, ça peut être un immense paysage, ça peut être une ligne de fourmis qui passe dans une mousse. L'émerveillement forcément mène au respect. Si vous êtes émerveillé par quelque chose, vous n'allez pas lui marcher dessus, le détruire, le saccager. Donc l'émerveillement mène au respect. Le respect mène au désir de prendre soin de. Si vous respectez quelque chose, vous allez faire en sorte de le préserver, faire en sorte qu'il justement le protéger. Et ce désir de prendre soin mène à l'action. Donc c'est une manière, disons, constructive de s'engager pour la protection de la biodiversité, des paysages naturels, de la part sauvage du monde. Essayons de faire en sorte qu'ils ne disparaissent pas.
0: Est-ce que vous partagez ces propos de Mathieu Ricard, Chloé Nabadian?
1: Oui, c'est exactement le cœur et l'idée de ce livre, c'était de repartir sur cette part d'émerveillement pour essayer de se réapproprier cette nature, parce qu'on s'est un peu dissocié d'elle au fur et à mesure des années. On est devenu très citadin, on n'est pas forcément en contact avec la nature. Tout le monde n'a pas forcément l'occasion de voyager et de voir aussi ces merveilles. Il y a énormément de merveilles également en France dont on n'a pas forcément connaissance. Et je trouve que le fait d'aller découvrir justement ces merveilles naturelles, de se rendre compte que la Terre est extraordinaire, ça peut nous donner effectivement indirectement l'envie de vouloir mieux la protéger, la préserver.
3: Oui, exactement. Je peux que partager. C'est aussi pour ça que j'ai voulu écrire mon livre. C'est parce qu'en fait, je me rends compte que d'une manière générale, tous, on ne regarde plus le ciel, on ne regarde plus la nature, on regarde nos smartphones beaucoup quand on marche. Et on a des spectacles incroyables dans le ciel tous les jours, les couchers de soleil, les ciels de feu. Déjà, ça c'est incroyable, c'est quasiment tous les jours. On peut voir chacun des choses incroyable, dans notre pays ou ailleurs en voyage. Il faut juste savoir les repérer. C'est pour ça que j'ai voulu écrire ce livre. Et c'est vrai que quand on s'émerveille, on a envie de protéger. Ça, c'est tellement vrai. Et on a envie de protéger notre climat, puisque par extension, la météo, c'est aussi le climat.
0: Alors, vous dites il faut apprendre à lire le ciel. Oui. Alors, vous nous donnez quelques petites ruses dans votre livre avec la forme des nuages.
3: Oui, voilà, par exemple, un exemple très très simple, les nuages moutons qu'on peut voir partout, hein, en France, dans le monde. Là, vraiment, c'est un type de nuage. On a l'impression de voir un troupeau de moutons dans le ciel, des petits nuages, des petits cumulus qui se présentent par troupeaux. Et ces nuages moutons, ils donnent une indication très précise sur le temps, en fait. On les voit rapidement évoluer et en fait, c'est les prémices d'une perturbation. Donc ça veut dire que quand on a du nuage mouton, il faut s'attendre à avoir une perturbation et donc de la pluie, voire plus, hein, de la pluie, du vent, du très mauvais temps, environ 24 heures après. C'est un indice très fiable sur l'évolution du temps.
0: Voilà, donc apprendre à lire le ciel et puis apprendre à voir les phénomènes qui arrivent aussi. Vous parlez du Abobe,
3: oui,
0: c'est ça, dans les régions désertiques.
3: La tempête de sable, c'est vraiment
0: magistral. Que nos auditeurs doivent connaître.
3: Oui, alors ça, c'est un phénomène qui peut être dévastateur, qui peut paralyser des villes entières. En fait, on a un orage souvent très violent qui se crée. Et à l'arrivée de l'orage, on a des vents forts qu'on appelle le front de rafale qui descendent sur Terre, qui soulèvent la poussière. Et lorsqu'on est dans une région désertique, et bien la poussière s'élève et crée un mur de sable qui peut faire même plusieurs kilomètres de hauteur. Donc ça plonge des villes dans le noir et ça avance très vite, jusqu'à 70 km à l'heure, puisque c'est poussé par l'orage derrière. Et justement, c'est ces haboubes qui peuvent créer des carambolages monstrueux. Et pas seulement, on pense évidemment au carambolage, souvent on est en alerte rouge, hein, lorsqu'un haboub, plus personne n'est censé bouger, les avions ne décollent plus. Mais il y a un problème de santé aussi de plus en plus courant qui est provoqué par le haboub, c'est le syndrome pulmonaire, parce qu'en fait dans le sable on a des bactéries, on a des champignons, parfois on a des résidus toxiques, et ça provoque d'énormes infections pulmonaires qu'on peut parfois même garder à vie.
0: Alors vous parlez de carambolage et d'avion, je résiste pas, on arrive à la fin de l'émission, mais très rapidement, Chloé Nabédian, vous parlez dans votre livre du triangle de la Burle. Alors ça c'est incroyable, c'est en France,
1: oui.
0: C'est une sorte de mini triangle en Ardèche, dans le sud de la France, c'est une sorte de mini triangle des Bermudes.
1: En France, tout à fait, et moi aussi je ne le connaissais pas, je l'ai découvert, et c'est assez dingue parce qu'en fait même la malédiction des Kennedy a démarré dans le triangle de la Burle, puisque Catherine Kennedy, qui est la sœur du futur président, est décédée dans un crash d'avion là-bas. Et on a 175 crashs aériens inexpliqués sur cette zone-là en particulier.
0: Et là, pour le coup, le mystère n'est pas levé.
1: Non.
0: Il ne faut pas voler au-dessus de cette zone.
1: Oui, on pense que c'est une espèce de poteau noir aérien qui est présent là-bas, dû à une géologie, à un magnétisme particulier du terrain. Mais les chercheurs n'ont pas encore, en tout cas, ne sont pas partis sur le terrain pour plancher sur le sujet, puisqu'il faut aussi des sous pour pouvoir faire ce type de recherche. Et il faut vraiment, je les incite à aller là-bas pour essayer de comprendre ce qui se passe vraiment.
0: Oui, ça, j'avoue que c'était une grosse découverte, c'était assez fascinant. Et en guise de conclusion, je dirais que vos livres, c'est une autre manière de nous rappeler que nous ne pouvons qu'être humbles face à cette nature si créative et si puissante que vous venez de nous décrire, Karine Durand.
3: Oui, face à la science aussi. On voit dans nos livres qu'on ne connaît pas tout, loin de là. Il y a beaucoup de phénomènes météo qu'on n'explique pas encore, en fait. On ne connaît pas tout. Donc c'est difficile, effectivement, d'en déduire certaines choses, alors qu'on n'arrive pas à expliquer la base du nuage. Mais je précise aussi que la météorologie, elle progresse de manière assez incroyable. Et des choses qu'on n'expliquait pas à mes débuts, par exemple en 2009-2010, on les explique désormais. Donc il faut avoir confiance dans le futur.
0: Voilà, c'est bienvenu. Chloé Nabédian sur cette humilité nécessaire.
1: Oui, elle est indispensable et je rejoins Karine sur le fait que le travail des chercheurs, des scientifiques est absolument primordial et justement sur le nombre de phénomènes que j'ai pu étudier, je me rends compte qu'il faut parfois des décennies et il faut juste un élément, une nouvelle technologie, une nouvelle idée pour pouvoir arriver à comprendre ce qui se passe réellement et même si ça met du temps, tout a une explication.
0: Voilà, La nature entre science et mystère de Chloé Nabédian et 100 phénomènes météo les plus extraordinaires de Karine Durand. Merci mesdames d'être venues dans l'émission. Et merci à Caroline Fillette pour la préparation, à François Porcheron pour la réalisation de cette émission et à vous, chers auditeurs, pour votre fidélité. Prenez soin de vous, des vôtres et du monde. Nous nous retrouvons demain, même planète, même heure et dans une minute, c'est le journal sur RFI.

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3: Bonjour et bienvenue, 15h TU, 17h ici à Paris, le journal sur RFI.
2: Gilles Moreau.
3: Au moins 21 morts, 85 blessés. Dernier bilan des attaques russes sur Kiev. Tôt ce matin, les pires attaques de la capitale selon son maire. Le président Zelensky lui assure que l'Ukraine ripostera. Le bilan s'aggrave aussi au Venezuela, 8 jours après le double tremblement de terre. Toutefois, un survivant a pu être retiré des décombres aujourd'hui, à suivre dans un instant. Dans ce journal aussi, un train de réforme en Allemagne pour relancer l'économie. En Thaïlande, des rassemblements pour s'opposer à un projet de pont géant. Et Bad Bunny, la star portoricaine, a maintenant son double en cire au musée Grévin à Paris. Un deuil national a commencé au Venezuela, deuil d'une semaine en hommage aux victimes sur décision de la présidente par intérim Delcy Rodriguez. Le dernier bilan du double séisme du 24 juin s'établit à près de 2300 morts, 11 000 blessés et des dizaines de milliers de disparus. 8 jours après, trouver des survivants dans les décombres relève du miracle, mais les sauveteurs ont maintenant extrait aujourd'hui un homme resté coincé depuis 8 jours, un agent de sécurité de 43 ans, prisonnier de sa guerre. Dans l'état de la Guaira, le plus touché, faute d'infrastructures intactes, c'est un McDonald's qui fait désormais office d'hôpital de campagne. Écoutez le reportage de nos reporters Mélissa Barra et Jade El Khoury.
4: La cuisine et les photos de burgers affichées au-dessus du comptoir, c'est tout ce que les chirurgiens bénévoles ont gardé après avoir vidé le restaurant de ses tables. Le fast-food est resté intact après le séisme. Le docteur Fernando Jaimes en a donc forcé la porte.
5: En entrant, on a envoyé une vidéo à McDonald's pour leur montrer qu'on ne venait pas pour piller, mais pour s'abriter et recevoir des blessés. La direction a rétabli l'électricité et c'est comme ça que tout a commencé.
4: Pas question d'opérer ici, mais on y dispense les premiers soins. Avec une table de triage, une pharmacie de fortune, des matelas à l'étage pour les patients et la nuit pour 30 soignants aussi. La docteure Mélanie Martinez en fait partie.
6: Nous recevons des patients atteints de maladies chroniques ou des personnes qui se sont blessées en fouillant les décombres. Hier, un homme souffrant d'Alzheimer est arrivé et il était porté disparu. Sa famille le croyait mort. On a réussi à contacter les proches qui sont venus le chercher.
4: Plus loin, la vétérinaire Laida Garcia, une perfusion dans le bras, elle fait partie de l'équipe de secouristes.
7: Nous sortons tous les jours à la recherche d'animaux de compagnie. Il fait très chaud et je n'ai pas fait assez attention à moi. On a dû m'hydrater.
4: Au cœur de la dévastation, ce McDonald's est désormais le seul lieu climatisé à des kilomètres. Mélissa Barra, Jade El Khoury, La Guaira, RFI.
3: Je vous le disais pour commencer, au moins 21 morts et 85 blessés. C'est le dernier bilan des attaques russes sur Kiev tôt ce matin. Les pires attaques de la capitale selon son maire. Le président Zelensky lui affirme que son pays ripostera. Il réclame plus de soutien des alliés de l'Ukraine pour sa défense anti-aérienne, en particulier une licence des États-Unis pour pouvoir produire des missiles patriotes. Israël commémore les attaques du Hamas 1000 jours après. Attaques sanglantes qui ont fait plus de 1000 1200 morts, en majorité des civils, le 7 octobre 2023. Ce jour anniversaire est ponctué par une série d'événements commémoratifs et de rassemblements à travers Israël. En Syrie, l'explosion d'une bombe dans un café bondé du centre de Damas a fait aujourd'hui au moins 5 morts et une quinzaine de blessés. D'après la télévision d'État, la bombe avait été placée dans ce café situé près du palais de justice à Damas. Pour l'instant, pas de revendication.
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3: Le chancelier allemand Friedrich Merz a présenté ce matin un vaste plan de réforme issu de compromis au sein de la coalition au pouvoir à Berlin. Conservateurs et sociaux-démocrates se sont accordés sur des réformes touchant aux retraites, à la fiscalité, à la compétitivité et au pouvoir d'achat. Nathanaël Vitran, Berlin serre la vis pour sortir l'économie de l'ornière.
8: Alors que les annonces de fermeture d'usines automobiles se multiplient, l'Allemagne est contrainte de repenser son modèle, explique Paul Berthier, économiste au sein de l'Institut Rexecor.
9: Ce qui est certain, c'est que le modèle industriel allemand s'était notamment appuyé sur deux piliers, je dirais, qui étaient d'un côté les importations énergétiques peu chères de la Russie et de l'autre une demande chinoise très vigoureuse et très avide de produits allemands, notamment d'automobiles. Ces deux piliers aujourd'hui sont fragilisés, voire inexistants.
8: Il faut aussi y ajouter les droits de douane imposés sur les produits allemands par Donald Trump et surtout une démographie en berne. L'Allemagne a perdu 100 000 habitants en 2025. La solution aurait pu être comme en Espagne ou comme en 2015 avec Angela Merkel d'avoir recours à l'immigration, hypothèse écartée alors que l'extrême droite est en pleine progression.
9: En Allemagne, avec le parti AfD qui a quand même une force de frappe politique très importante, c'est difficile aujourd'hui de présenter à l'électorat allemand une politique d'ouverture migratoire importante dans le même style de ce qu'a pu faire le gouvernement Sanchez en Espagne, c'est clair.
8: Résultat, pour compenser, le gouvernement envisage d'indexer l'âge de départ à la retraite sur l'espérance de vie.
3: C'était Nathanaël Vitran du service économie. Selon un dernier bilan, l'épidémie d'Ebola en République démocratique du Congo a fait maintenant plus de 400 morts et elle continue de s'étendre avec un cas récemment confirmé à Kisangani, la grande ville du nord-est située à près de 600 km du foyer de la crise. Concernant cette fois l'antivirus, le chef de l'Organisation mondiale de la santé annonce la fin de l'épisode qui s'était déclaré en mai sur un bateau de croisière, suscitant une vive inquiétude internationale. La crise autour du détroit d'Ormuz a donné un nouvel argument au gouvernement thaïlandais pour relancer un vieux projet, le projet de pont entre la mer d'Andaman et le golfe de Thaïlande. Ce serait une alternative au détroit de Malacca. Or, ce méga-projet de plus de 30 milliards d'euros ravive la colère dans le sud du Royaume-Uni. Royaume thaïlandais. Les habitants craignent de voir leurs moyens de subsistance disparaître. Une centaine d'entre eux, venus de plusieurs provinces du Sud, manifestent à Bangkok contre le projet appelé Land Bridge. Reportage de notre correspondant Valentin Sébron.
10: Installé sous des bâches, devant les bureaux du Premier ministre et de son cabinet, des habitants du sud de la Thaïlande campent pour faire entendre leur opposition au Land Bridge, ce méga projet de corridor logistique relancé par le gouvernement. Assise devant une banderole non Land Bridge, Tom vient de Ranong, sur la mer d'Andaman. C'est là que serait construit l'un des deux ports en eau profonde du projet, relié par route et par rail à Chumphon, de l'autre côté de la péninsule, sur le golfe de Thaïlande.
11: Même si nous venons nous opposer à ce projet, nous ne sommes pas de taille face à eux. Mais je veux le dire tout haut, les habitants de Ranong ne veulent ni du Land Bridge, ni de la loi sur le corridor économique.
10: Comme les autres manifestants, cette dame de 67 ans redoute les conséquences d'un tel projet. Des possessions foncières, destruction des zones de pêche, dégradation de l'environnement et des bénéfices captés par de grands investisseurs plutôt que par les communautés locales.
11: Les pêcheurs ne pourront plus vivre de leur travail. Les plus touchés seront les déplacés, les personnes sans carte d'identité et les Moken, ces communautés de la mer qui vivent là-bas. Où iront-ils ? C'est pour ça que nous campons ici.
10: Le gouvernement, lui, n'a pas encore tranché. Il attend une étude finale sur la viabilité du méga-projet qui doit être remise au Premier ministre en août. Valentin Sébron, Bangkok, RFI.
3: Allez, on termine en compagnie d'une superstar mondiale. L'artiste le plus écouté sur la plateforme de streaming Spotify, Bad Bunny, le chanteur portoricain, est en concert en France actuellement dans le cadre de sa tournée mondiale. Et il a désormais son double de cire au Musée Grévin à Paris. Reportage de Fatou Lordiouf.
12: Pour Pour la première fois, un artiste de musique latine entre au musée Grévin à Paris, Bad Bunny. Sa statue est installée entre celles de Lady Gaga et de Michael Jackson. Elle détonne, avec son air nonchalant, habillée d'une chemise légère et assise sur une chaise de jardin en plastique. Un hommage aux origines de l'artiste, selon le directeur général du musée, Yves Delhomo.
13: On a voulu vraiment le représenter à Porto Rico, qui reste un emblème de Porto Rico, donc dans la végétation portoricaine. Ça correspond aussi à l'image de sa tournée, de son album Debi Tirar Mas Foto. Et nos visiteurs nous le demandaient, et c'est pour ça qu'il arrive à Grévin.
12: La star du reggaeton, style caribéen qui mélange influence hip-hop et reggae, est l'artiste musical le plus écouté dans le monde en 2025. Tony, un fan, n'a pas pu obtenir de place pour un de ses concerts. Il scrute la sculpture.
14: Je trouve que c'est ressemblant. Je suis assez satisfait de la tenue. Je trouve qu'il est bien représenté. J'ai un peu de mal au niveau des yeux, mais dans l'ensemble, je trouve qu'il est bien représenté.
12: Si Bad Bunny touche un certain public, c'est aussi pour ses positions anti-Trump et son engagement anti-colonial depuis le début de sa carrière.
3: Reportage de Fatou Lord Diouf au musée Grévin à Paris. À suivre maintenant sur RFI, sur le Pont des Arts, l'émission de Nathalie Amar. Très bonne journée.
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16: Comment vivre ici quand on est par l'esprit jour et nuit ailleurs dans le pays que l'on a laissé? Au Knam Théâtre, la compagnie créée par Tatiana Frolova à Komsomolsk sur l'amour dans l'extrême-orient russe en 1985. L'expérience de l'exil a débuté après l'invasion de l'Ukraine en 2022. Impossible alors de rester pour ce théâtre indépendant né dans l'effervescence qui a précédé la chute de l'Union soviétique. La troupe arrive en France avec le minimum vital et loin de s'arrêter de créer, elle fait de cet exil une matière théâtrale avec « Nous ne sommes plus » d'abord en 2023, un spectacle qui raconte l'arrachement à la terre natale, et puis avec « I'm fine » où Tatiana Frolova continue d'explorer avec gravité et humour cette nouvelle vie loin de la Russie. Elle est avec nous aujourd'hui sur le Pont des Arts. Bonjour à toutes et à tous. Bonjour et bienvenue à vous, Tatiana Frolova.
17: Bonjour, bonjour à tous.
16: Merci d'avoir accepté notre invitation. À vos côtés se trouve Bleu Isambard, qui fait partie du spectacle, qui joue dans I'm Fine et qui s'occupe aussi de la traduction, qui va traduire vos propos. Tatiana Frolova, votre précédent spectacle débutait avec sur scène une valise ficelée, 23 kilos. Cette fois, vous nous montrez des paires de chaussures vers lesquelles les comédiens avancent. C'est une façon de nous dire que tant bien que mal, vous êtes remis en marche, vous avancez, vous aussi.
17: Oui, да, мы снова начинаем ходить. То есть этот спектакль для нас ценен тем, что.
18: Oui, en effet, on a recommencé à marcher. Ce spectacle est précieux pour nous parce que nous essayons de dire et d'exprimer ce que nous ressentons aujourd'hui.
17: И одна женщина реально, когда я приехала, мне сказала, что ты ходишь по этой земле как очень-очень мягко касаясь ее.
18: Et c'est vrai, ce que je raconte au tout début du spectacle, c'est qu'en arrivant en France, une femme un jour m'a dit « Mais tu marches, on a l'impression que tu touches à peine le sol. »
17: Ты должна купить большие толстые ботинки тяжелые, чтобы чувствовать новую землю.
18: Pour ressentir cette nouvelle terre, tu devrais t'acheter des chaussures un peu lourdes avec des grosses semelles.
17: И после этого момента я начала понимать, что
18: Et suite à cela, j'ai commencé enfin à comprendre que oui, nous devons apprendre à vivre ici.
16: Ouais, vivre ici et vivre ensemble parce que c'est très beau dans cette scène inaugurale. Vous vous soutenez physiquement les uns les autres quand l'un vacille, les autres le rattrapent. Depuis le départ, c'est un collectif, le CNAM, et ça le reste dans l'exil aussi, Tatiana Frolova.
17: Да, мы стараемся не потерять эту связь.
18: Oui, il me semble qu'avec chaque spectacle, on retrouve la vie et il est évident qu'on essaye de ne jamais perdre ce lien entre nous et cette force-là.
17: Мы все очень разные, мы все такие немножко сумасшедшие, как в обычном мире, мы все очень разные.
18: Nous sommes toutes et tous très très différents et différentes et comme dans la vie, on est tous différents bien sûr et même on est un peu fous et mais on est ensemble.
17: Да, потому что это очень важно делать что-то вместе, но в современном
18: C'est très important de faire quelque chose ensemble, de continuer à créer ensemble, même si dans le monde d'aujourd'hui, il me semble que c'est très très difficile d'avoir cette action collective et que ça arrive très souvent qu'il y en a un ou une qui dit je m'en vais, je pars.
17: Очень много энергии, любви.
18: Et pour ça, il faut énormément d'énergie et d'amour pour conserver ça.
16: Dans cette émission, on va vous entraîner en Normandie pour Spring, le festival des nouvelles formes de cirque. Où vous vous êtes rendue, Solène Gardery?
19: Oui, Nathalie, ça se passe pendant un mois dans 70 lieux avec des compagnies principalement françaises et européennes qui font autant des acrobaties que du jonglage, de la magie. Et je vais parler particulièrement de deux spectacles qui racontent chacun à leur façon une histoire d'air dans les airs.
16: Et puis, on a rendez-vous évidemment, comme chaque semaine, avec le Café Polar de Catherine Fréchon-Toussaint. Bonjour Catherine.
20: Bonjour Nathalie. Nathalie, bonjour à toutes et à tous.
16: Aujourd'hui, un roman qui revient sur une affaire terrible, celle d'un détournement d'avion qui a connu une fin tragique en 1973.
20: Oui, un fait divers qui a marqué les esprits puisque cette prise d'otage a été faite par une Française qui voulait interdire la sortie d'un film, Les Aventures de Rabbi Jacob, qu'elle trouvait dangereux. Une comédie pourtant avec Louis de Funès et qui depuis est devenue un classique du cinéma. Et c'est cette histoire que raconte Jean-Philippe Daguerre dans son roman intitulé La femme qui n'aimait pas Rabbi Jacob.
21: Écoutez, vous me cachez et moi je vous réengage. Et je vous donne l'effet juif, l'effet catholique, l'effet protestant. Plus tous vos sabbats et tous vos dimanches. Allez, vous du gravat.
22: Et les fêtes musulmanes, vous me les donnez aussi?
16: Voilà. Louis de Funès, évidemment. À tout à l'heure, Catherine, pour le Café Polar.
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24: 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Chaque nuit, il revient là-bas, dans cette rue, cette pièce, ce théâtre.

0: seconde vie a commencé.
1: I'm Fine, qui nous plonge dans un univers étrange, onirique, où on vient de l'entendre, on navigue, de Many Rivers to Cross à un prélude de Rachmaninoff. Vous racontez au début de la pièce, Tatiana Frolova, le 24 février 2022, quand votre téléphone a vibré, que l'on vous a annoncé le début de la guerre en Ukraine. Cette impression, dites-vous, de respirer du verre brisé, le café qui a perdu son goût, la décision de partir, elle a été immédiate?
2: Да, практически, потому что я начала заходить в театр, и я почувствовала, что все стало другим.
3: Oui, c'était presque immédiat parce que je suis rentrée dans le théâtre ce jour-là et j'ai compris que tout était absolument différent.
2: И это было невозможно, как будто ты вдыхаешь яд.
3: C'était impossible, c'était comme si on inspirait du poison.
2: Это очень поэтично, может быть.
3: Peut-être que c'est très poétique.
2: Но это было так страшно, потому что я не могла представить, как можно покинуть эти стены, которые меня держали 37 лет.
3: Mais c'était absolument effrayant parce que j'arrivais pas à imaginer que je devrais quitter ces murs qui m'avaient soutenu quand même pendant 37 ans.
1: Et pour les membres de la troupe, ça a été une évidence aussi. Tous vous ont suivi.
2: Да, я спросила сразу же ребят, я сказала, как хотите, мы можем вместе уехать, но я точно не могу здесь больше находиться.
3: Oui, j'en ai tout de suite parlé à tout le monde et je leur ai dit, évidemment, chacune et chacun fait ce qu'il ou elle souhaite, mais moi, c'est sûr que je pars, donc on peut partir ensemble.
2: Это что-то такое животное. Ты просто понимаешь, что все, конец, надо бежать.
3: C'était quelque chose de presque animal. Quand là, j'ai compris que là, c'était la fin, il faut fuir.
1: Un réflexe de survie, en quelque sorte. Vous étiez un théâtre d'opposition au pouvoir de Vladimir Poutine. Déjà, vous auriez de toute façon, et vous l'étiez peut-être déjà, ciblé comme des agents de l'étranger. Vos propos étaient trop subversifs.
2: Конечно, на нас там было дело.
3: Bien sûr, on sait que au ФСБ il y avait des dossiers sur nous.
2: И так как город очень маленький, естественно, наши друзья нам сообщили, что нужно вообще заткнуться и сидеть тихо, никаких спектаклей.
3: Et comme on était dans une ville très très petite, il y avait des personnes informées qui nous avaient dit qu'il fallait plutôt se taire et ne plus jouer de spectacle.
2: Поэтому это было очень опасно и я говорю, я чувствовала себя как животное.
3: Évidemment, ça aurait été extrêmement dangereux de rester. Et comme je le disais, je me sentais vraiment comme un animal que quelqu'un était en train de viser et qu'il fallait fuir, courir pour sauver sa peau.
2: Я даже сразу поняла, как действовали наши бабушки и прабабушки.
3: Et c'est comme si j'avais tout de suite compris comment avaient agi nos grand-mères et nos arrière-grand-mères.
2: Они тоже это чувствовали, эту угрозу именно уничтожения физического.
3: Qui elles aussi avaient ressenti cette menace d'une destruction totale physique.
1: Et il en est question d'ailleurs des grands-mères dans le spectacle, des chants des grands-mères. On aura l'occasion d'y revenir. Pour partir, il a fallu que les amis s'organisent, les amis comme Bleu précisément, que l'on vienne vous chercher à la frontière.
2: Да, да, конечно. Вот этот человек, это ангел театра, который сейчас будет переводить.
3: Oui, en effet. Alors cette personne Bleu était l'ange du théâtre.
1: Vous parlez vous-même, donc.
3: Et donc je suis obligée de traduire.
2: Скажи, пожалуйста, как ты писала, звонила нам, чтобы.
3: Alors Tatiana me demande de raconter un peu comment ça s'est passé à ce moment-là. Donc évidemment, au moment de la guerre, on était tous. Moi, j'étais en France et tout le monde était complètement bouleversé. Et Tatiana me dit bon. Je vais essayer de partir, mais c'est pas sûr, mais je vais essayer. Je lui dis, si, vous partez, vous venez tous. Moi, je viens à la frontière avec une valise de billets, on va vous faire sortir de là.
2: Потому что она очень хорошо знала, как действует власть.
3: Ah, parce que Tatiana dit que je savais très bien comment fonctionne l'autorité et les forces de l'ordre en Russie.
1: Et les valises de billets parce que les transferts étaient déjà interrompus.
3: Voilà, dès le début, dès les premiers jours de la guerre, les transferts bancaires avec la Russie ont été interrompus du fait des sanctions.
2: Вот поэтому это были друзья, которые протянули нам руки.
3: Et donc on a plusieurs amis qui nous ont tendu la main et qui nous ont aidés.
2: Фестиваль Sans Interdit, это театр Célestin.
3: Le festival Sans Interdit à Lyon, le théâtre des Célestins et puis plusieurs théâtres, le théâtre de Besançon, ouais. plein de théâtres amis qui nous ont beaucoup aidés.
1: Et le théâtre des Célestins, vous avez créé vos deux spectacles, c'est devenu un peu votre maison là-bas, en tout cas votre maison théâtrale.
2: Да, конечно, это, наверное, дом уже был 10 лет.
3: Oui, bien sûr, et c'était cette maison qui était déjà la nôtre depuis 10 ans.
2: Вот это можно что сказать.
3: Donc Tatiana me demande de raconter, c'est les Célestins soutiennent et sont producteurs délégués du théâtre CNAM depuis 2000 14, et donc soutiennent le théâtre en faisant venir les spectacles avant, lorsque la troupe était en Russie. Et donc c'est un lien qui continue.
1: Racontez-nous, Tatiana Frolova, cette aventure du CNAM Théâtre. Comment est-ce que vous en êtes arrivée à créer ce qui était à l'époque le premier théâtre indépendant, hein, en 1985, dans cette ville au nom qui fait rêver, comme Somolk sur Amour?
2: Ну, мне было 24 года.
3: J'avais 24 ans à l'époque.
2: И я перед этим год жила в Москве и смотрела великие спектакли на Таганке, на Эфроса.
3: Et avant ça, j'avais passé un an à Moscou et j'avais passé une année à voir tous les spectacles dans des endroits incroyables, des spectacles de personnes comme Efros à la Taganka, par exemple.
2: Et поэтому у меня театр был в крови.
3: Et le théâtre était déjà dans mon sang.
2: И когда я приехала из Москвы, конечно, мне хотелось сделать что-то такое взрывающее, какую-то театр-студию.
3: Et lorsque je suis revenue de Moscou, j'avais envie de faire quelque chose d'un peu explosif, un studio de théâtre, un théâtre-studio.
2: У меня были друзья, которые меня очень сильно поддерживали.
3: Et j'avais à l'époque un groupe d'amis qui m'ont soutenu énormément.
2: И мы вот эти годы, это было самые счастливые годы жизни, наверное, вот эти 37 лет, когда мы практически вместе что-то создавали.
3: Et ces 37 années, c'était sans doute les meilleures années de notre vie, où on était presque toujours ensemble et où on créait ensemble.
2: Потому что мне кажется, самое интересное, это когда ты работаешь вместе.
3: Parce qu'il me semble que la chose la plus intéressante, c'est de travailler ensemble.
1: Et il y avait aussi, à cette époque-là, peut-être un vent de liberté. En tout cas, on l'a cru à un moment donné que l'ouverture allait réellement arriver dans l'ex-Union soviétique.
2: Да, конечно. 91 год, мы очень радовались, что это произошло.
3: Oui, évidemment, en 1991, on était extrêmement joyeux et on s'est vraiment réjouis de cet événement.
2: Мы так были увлечены этой свободой, мы думали, что для всех это воздух.
3: On était tellement bouleversés par cette liberté, on pensait que c'était vraiment un nouveau souffle pour tout le monde.
2: Но наша ошибка была в том, что мы жили в этих розовых очках. Мы думали, что всем нужна свобода.
3: Mais c'était une erreur, en fait. On s'est rendu compte plus tard qu'on avait des lunettes roses parce qu'on avait l'impression que tout le monde avait envie et besoin de liberté.
1: Oui, vous avez déchanté rapidement. Dans la pièce, Tatiana Frolova, l'un des personnages dit « On nous demande souvent si la Russie nous manque, mais la nostalgie est un luxe que l'on ne peut pas se permettre. » Ça veut dire que pour continuer à avancer aujourd'hui, il faut à tout prix éviter de se retourner sur ce passé-là.
2: Да, я думаю, сейчас это невозможно, потому что как только мы обернемся назад, что-то случится, как с женой Лота.
3: Il me semble que c'est absolument impossible aujourd'hui, en tout cas, de se retourner, parce que si on se retourne aujourd'hui, il va se passer quelque chose comme pour la femme de Lot dans la Bible.
2: Совсем немного осталось времени для жизни.
3: Il nous reste très peu de temps de vie finalement.
2: Поэтому нужно смотреть вперед и делать еще все, что возможно.
3: Et donc, il faut continuer à regarder devant nous et à faire tout ce qu'on peut.
2: Я очень благодарна французской публике, которая так нас принимает.
3: Je suis extrêmement reconnaissante au public français qui nous accueille très chaleureusement.
2: Иногда просто слезы на глазах из-за того, что вы такие, ну как сказать, вы так протянули руки нам, и мы как вы нас очень сильно поддерживаете. Спасибо невероятное зрителям, которые приходят.
3: J'ai souvent les larmes aux yeux en voyant comment vous, les Français, le public français, vous nous soutenez, comme si vous nous teniez dans vos mains. Et c'est extrêmement touchant.
2: Et хочется делать что-то еще.
3: Et alors, ça donne l'envie de continuer et de faire encore quelque chose.
1: Ouais, il faut avancer, Tatiana Frolova, mais l'attachement au pays, il reste. Et on le sent d'ailleurs dans le spectacle avec, je parlais tout à l'heure de la nostalgie. Et c'est vrai, il y a quelque chose de nostalgique, quelque chose un peu du rêve dans la façon dont vous mettez en scène ces personnages. Et puis, il y a des clins d'œil qui font presque sourire, comme lorsque vous déversez des pommes de terre sur la scène. Comme un symbole de quoi, justement? Comme un symbole de cette terre lointaine maintenant?
2: Это символ нашего такого пейзанского прошлого.
3: C'est vraiment un symbole de notre passé paysan.
2: Потому что мать моя и все.
3: Par exemple, ma mère et toutes nos mères, nos arrière-grand-mères et nos arrière-grands-pères et nous-mêmes quand dans notre enfance, on s'est tous occupés des pommes de terre dans les champs.
2: Всегда это наши корни.
3: C'est vraiment nos racines.
2: То ради чего, вернее, то благодаря чему мы выжили.
3: Ce qui nous a permis de survivre aussi.
2: Но при этом мы, конечно, очень много срезали пшеницы.
3: Mais pour ça, on a aussi beaucoup coupé de blé, par exemple.
2: Ну, то есть мы очень много уничтожили такого более мыслящего класса, который был в России.
3: C'est-à-dire qu'on a supprimé une grande partie d'une classe, d'une partie de la population qui pensait, qui réfléchissait en Russie au nom de ces pommes de terre.
1: Et vous vouliez qu'elle soit présente physiquement sur scène. C'est voilà votre liberté de metteuse en scène. Tatiana Frolova, on va écouter un extrait musical de votre spectacle. C'est Nothing Compares to You. Elle représente quelque chose de particulier pour vous, cette chanson-là, et la personnalité de Sinéad O'Connor?
2: Да, конечно. Это Sinéad O'Connor, которая поет эту песню, она, когда Егор сделал эту стрижку, я точно поняла, что это она.
3: Oui, en effet, lorsque Yegor a décidé de se raser la tête, comme on le voit à ce moment-là du spectacle, j'ai tout de suite pensé à elle et je me suis dit, c'est sûr, c'est elle qui doit être là.

0: Tatiana Frolova sur le pont des Arts avec nous pour son spectacle I'm Fine à la MC93. C'est un spectacle qui évoque tout ce qu'on a dit, qui est très lourd quand même, mais c'est un spectacle où on a l'impression que la joie et le rire et l'amusement sont toujours présents, Tatiana Frolova.
1: Да, потому что эта жизнь, она не состоит только из трагедии.
2: Oui, parce que c'est la vie qui est comme ça aussi. Elle n'est pas seulement composée de tragédies et de choses extrêmement difficiles. Elle donne aussi l'occasion de se remplir de joie et de s'aider, de se soutenir les uns les autres. Et ça donne évidemment beaucoup
1: Конечно,
2: d'énergie.
1: Конечно, мы все имеем какие-то проблемы, но то, что нас связывает, это вот этот свет и радость.
2: Évidemment, on a tous et toutes nos problèmes, comme tout le monde, mais ce qui nous lie vraiment, c'est cette lumière et la joie.
0: Au Clam Théâtre, les spectacles s'inspirent de l'expérience de chacun. Les membres de la troupe se racontent et vous en faites la matière du spectacle. Vous agrégez tout ça et vous imaginez la façon dont ça va être mis en scène. C'est comme ça que vous travaillez?
1: Я работаю, знаете, я все время, последнее время начала применять такой символ сумка.
2: Ces derniers temps, j'utilise un symbole pour raconter la création des spectacles, de prendre un sac.
1: Потому что обычно спектакли строятся как стрела. Начало, центр и финал.
2: Généralement, les spectacles se construisent un peu comme une flèche. Il y a le début, le milieu et la fin.
1: И обязательно какой-то герой, который проходит все препятствия и или умирает, или побеждает.
2: Et il faut absolument qu'il y ait un héros qui doit absolument passer différents obstacles, et puis à la fin, soit il meurt, soit il est vainqueur.
1: Этот спектакль, вернее, наш театр, это как сумка.
2: Et ce spectacle, et en général notre théâtre, il est comme un grand sac dans lequel je rassemble plein de petites histoires, des petites histoires qui peuvent paraître absolument insignifiantes et à côté desquelles beaucoup de gens passeraient sans faire attention, comme par exemple le fait de perdre ses cheveux.
1: И здесь нет главных героев.
2: Et il n'y a pas un héros principal.
1: Здесь даже орхидея, даже свет, они все стоят на одной плоскости.
2: Et là, dans ce spectacle, même l'orchidée ou la lumière sont au même niveau que les comédiennes et comédiens.
1: Поэтому для меня это очень важно, как сказать, нести вот эту сумку для зрителя.
2: Et c'est pour ça que pour moi c'est extrêmement important d'apporter ce sac pour les spectateurs et spectatrices.
0: Il faut peut-être juste éclairer pour nos auditeurs la perte des cheveux, l'orchidée. Dites-nous en un mot, Tatiana Frolova, comment ça s'inscrit dans le spectacle.
2: Par exemple, Yegor, qui est un de nos jeunes comédiens, raconte dans le spectacle que lorsqu'il est arrivé en France, il était dans un stress immense. Et il perdait ses cheveux, il était en train de devenir chauve.
1: Et en fin de compte, il a постригся на лысо. Впервые в жизни. Никогда не хотел.
2: Et finalement, il a décidé de se raser complètement les cheveux pour la première fois de sa vie, alors qu'il n'avait jamais voulu le faire auparavant.
1: Это, конечно, не трагедия, но для него в тот момент это была трагедия.
2: Évidemment que c'est pas une tragédie comme ça en soi, mais pour lui, à ce moment-là, c'était absolument tragique.
1: Но мы, он собрал эти волосы.
2: Mais il a ramassé ses cheveux et finalement, moi, je lui ai conseillé d'en faire un archet.
1: Чтобы этими волосами он играл музыку, то, что он прошел.
2: Pour que avec ses cheveux, il puisse jouer de la musique qui raconterait ce qu'il a traversé.
1: Или, например, орхидея Люся тоже была очень потеряна, когда она приехала.
2: Et pour l'orchidée, c'est Lucia, une autre de nos comédiennes, qui était un peu perdue lorsqu'elle est arrivée en France.
1: И она вдруг начала садить цветы.
2: Et soudainement, elle s'est mise à s'occuper de plantes et de fleurs.
1: Потому что это сильно помогает, когда ты просто потерян, просто помогать хотя бы какому-то существу.
2: Parce que elle était complètement perdue et le fait d'aider un autre être vivant, ça l'a aidée elle-même.
1: И она начала покупать орхидеи, которые 50%.
2: Et elle s'est mise à acheter des orchidées et à en prendre soin.
0: Vous diriez que c'est du théâtre documentaire? C'est du théâtre tout court? Quelle forme est-ce que vous revendiquez, vous? Est-ce que vous n'avez pas toujours fait cela? L'un de vos premiers spectacles, par exemple, qui évoquait la mémoire de la Seconde Guerre mondiale, je crois même que c'était le premier, c'était pas la même mise en scène, ni la même façon de travailler?
1: Не знаю, мы просто очень много энергии, лет 15 потратили на то,
2: что... Au début du CNAM, on a pris à peu près une quinzaine d'années pour vraiment comprendre et analyser ce que c'était l'énergie du comédien, donc à partir de textes.
1: Вот, и после смерти моей матери, я вдруг поняла, что весь театр для меня, он порушился.
2: Et après la mort de ma mère, j'ai compris que tout le théâtre avait disparu et s'était effondré pour moi.
1: Я сделала спектакль, посвященный моей матери.
2: Et j'ai fait à ce moment-là un spectacle qui était dédié à ma mère.
1: И с этого момента я поняла, что люди, которые рядом и которые
2: Et à partir de ce moment-là, j'ai compris que les gens qui sont à côté de nous, auprès de nous, c'est ça qui est le plus précieux aujourd'hui.
0: En tout cas, vous et les membres de la troupe, vous êtes passionnés par la question de la forme théâtrale et de son renouvellement, Tatiana Frolova. Peut-être aussi parce que vous avez eu, plus jeune, vous avez été abreuvée de théâtre classique.
1: Да, конечно.
2: Oui, bien sûr, oui.
1: То есть мы делали Гоголя, Дюренмат, мы делали Сартра, мы очень много Достоевского мы делали.
2: И quand on a commencé, on a monté Сартра, Достоевский, Гоголь, Дюренмат.
1: Так прекрасно, когда у тебя есть эта поддержка великих.
2: Et c'est absolument formidable de sentir ce soutien des très grands.
1: Но когда у тебя ничего нет, а есть только пыль на очках матери, которая умерла.
2: Mais quand on n'a plus rien et qu'on a par exemple juste la poussière qui s'est déposée sur les lunettes de ma mère qui était morte.
1: Вот как сделать из этого спектакль?
2: Alors comment faire un spectacle à partir de ça?
1: Когда ты видишь эти очки, которыми она пользовалась каждый день, и вдруг на них слой пыли?
2: Quand tu vois ces lunettes qu'elle utilisait chaque jour et là tu vois une fine couche de poussière qui s'accumule dessus?
1: В этом есть, в этих деталях. Есть театр.
2: C'est dans ces détails que existe le théâtre.
0: Eux aussi tentent de renouveler la façon de pratiquer leur art, le cirque. C'est Solène Gardré qui a rencontré pour nous ces circassiens. Cette émission est une rediffusion.

0: Direction maintenant la Normandie et surtout les airs solennes. Vous avez vu plusieurs spectacles lors du Festival international des nouvelles formes de cirque, le Festival Spring, qui a débuté le 9 mars et se tient jusqu'au 8 avril.
1: Et oui Nathalie, et c'est une institution dans la région, c'est sa 17e édition, avec des artistes d'Argentine, des Pays-Bas, d'Allemagne, mais aussi des quatre coins de la France. Le festival investit 70 lieux, du haut du département de la Manche à Cherbourg jusqu'à 280 km de là vers l'est, dans la petite ville de Vernon, dans des grandes scènes nationales, mais aussi des petits espaces culturels ou même un camion installé sur un parking, il y a le choix.
0: Et ces 40 spectacles mettent en avant le cirque contemporain, Solène.
1: Et oui, en mettant par exemple à l'honneur ce duo de la compagnie Les Complémentaires qui a présenté son premier spectacle, Catharsis. Ce sont deux acrobates, voltigeurs et musiciens, l'italienne Mariana Boldini et le français Basile Forest qui nous font voyager quelque part dans les Balkans.

0: Alors, ils sont spécialistes du cadre coréen. C'est un agrès de cirque pour deux, où le porteur est accroché à un cadre installé à plusieurs mètres de hauteur. Et de là, il tient le voltigeur par les mains ou les pieds et le fait sauter dans les airs. Bon, il faut le voir en vrai, Nathalie, c'est plus parlant.
1: Évidemment.
0: En tout cas, Mariana Boldini et Basile Forest travaillent depuis longtemps sur le cadre coréen. Et là, pour leur première création, ils ont voulu un peu le réinventer et l'ont transformé en un pont où les deux personnages se rencontrent. Un couple maladroit qui nous fait surtout rire, même s'ils avaient tenté le contraire au début.
2: En fait, on voulait un peu raconter quelque chose de plus sombre au début, avec cette histoire du saut, elle qui se jette dans le vide. Et finalement, on s'est rendu compte qu'on est très drôle. Et même malgré nous, on a fait quelque chose d'un peu clownesque, entre guillemets.
3: Il faut préciser que déjà, nous deux, nos corps côte à côte, c'est déjà un peu une caricature, c'est déjà un peu...
1: extrême.
3: Un peu extrême, parce qu'on voilà, on est un peu à deux gabarits les plus extrêmes, même dans le cirque.
2: Bah moi, j'ai fait 1m50.
3: Et moi, 1m90.
0: Voilà, sacrée différence de taille, hein, n'est-ce pas? Et ils ne sont pas les seuls sur scène, vous l'avez entendu. Il y a des musiciens du violoncelle, du violon, mais aussi de l'accordéon.
3: Les musiciens sur scène, pour nous, c'est un peu presque un engagement politique d'avoir vraiment de défendre la musique live et défendre le fait de faire des spectacles avec des musiciens, parce que pour nous c'est vraiment pas la même chose. C'est des musiques dans un style balkan, mais on a demandé vraiment quelque chose plus proche de la Grèce et de la Turquie.
2: En fait, comme on part vraiment de nous, personnellement je joue l'accordéon chromatique, donc c'est très balkan, et Basile joue du violon. Et en fait, on s'est aussi rencontrés avec ces musiciens-là autour des stages de musique des Balkans. Et du coup, ça faisait un peu notre force.
0: Une interprétation poétique et aérienne de la rencontre.
1: Oui, absolument. Rien à voir donc avec l'ambiance du deuxième spectacle que vous avez vu, Solène, même si lui aussi se passe dans les airs.
0: Celui de Fia Ménard, chorégraphe marionnettiste qui a fait, elle, de nombreux spectacles avec sa compagnie Non Nova. Et elle présente sa dernière création, Nocturne, entre parenthèses, Parade. Et l'atmosphère, Nathalie, oui, est bien différente de Catharsis. Ici, on débute par un poème de Goethe, un personnage qui incarne la mort et cette musique.

0: sur scène, il y a ces marionnettes géantes. C'est assez incroyable quand on le voit pour la première fois. Ces personnages faits de plastique qui gonflent et dansent tout seuls dans les airs. Une danse magnifique, mais pleine d'inquiétude, raconte Fiaménard.
1: J'ai envie de parler, mais comme tout le monde, de m'exprimer finalement d'un moment d'une très grande peur, d'une très grande question sur la montée du fascisme. Bien sûr, de notre actualité, mais aussi de la ressemblance avec les années 30. Je travaille sur scène avec des matières, l'eau, le vent, la glace, la terre. Là, j'avais très envie de revenir au vent dans le sens du souffle, dans le sens de la respiration, dans le sens de dire ce qui respire est vivant, ce qui ne l'est pas est mort. Quand je travaille avec une matière, j'essaie de comprendre à quel endroit elle va provoquer une vision, une référence. Quelle est cette référence ? Je pars avec une question déjà, et d'une, quels sont les symboles ?
0: Les symboles, ce sont donc ces figures dansantes. Certaines sont poétiques, délicates, d'autres sont des personnages plus grotesques, criards, avec une ressemblance pas fortuite du tout avec quelques dictateurs et milliardaires mégalomanes d'aujourd'hui. Et tous sont faits en plastique, nous explique Fiaménard.
1: Pour cette pièce-là, je travaille avec la matière pétrole, donc je travaille avec ce qui nous assassine. Ce sont que des matières plastiques, celles qui nous inondent. J'aime pratiquer finalement cet art presque un peu brut, inspiré par le fait d'avoir énormément travaillé dans des pays où cette matière est sans arrêt réemployée. C'est un déchet qu'on réutilise et on lui redonne une forme. Je crois que pour moi, le jour où j'ai vu au-dessus de favela des enfants accrocher une ficelle à un sac plastique pour faire un cerf-volant, je savais qu'ils avaient raison, qu'ils nous montraient la réalité, mais en même temps avec une transformation magnifique.
0: Un spectacle que j'ai trouvé hypnotisant, comme Catharsis de Basile Forest et Marina Boldini, chacun à sa façon. Le cirque, c'est des moments de beauté et de respiration, Nathalie. Alors pour ça, je vous recommande vivement d'aller faire un tour à Spring. C'est encore jusqu'au 8 avril prochain en Normandie.
2: Bah oui, ça nous laisse un peu de temps. Et le spectacle nocturne de Fiaménard poursuit sa tournée à Paris, au Mans, en Suisse, à Valence, jusqu'à fin mai au moins. Catharsis fait une dernière date près de Lyon début avril, avant une plus grosse tournée l'année prochaine. Merci Solène.
0: Merci Nathalie.
2: À très bientôt.

0: Cette émission est une rediffusion. Voilà, il s'appelle David Brossier, musicien, compositeur, arrangeur, interprète. Il vit en France, mais se passionne, comme on l'entend, pour les musiques des Balkans. Tatiana Frolova, la musique, elle est extrêmement présente aussi dans votre spectacle I'm Fine. Vous l'envisagez, vous la prévoyez dès le début? Vous avez des envies particulières à chaque fois? Comment ça se passe?
1: Каждый раз это происходит новая встреча с музыкой, независимо от меня.
2: Chaque fois, en fait, cette rencontre avec la musique se passe de façon absolument indépendante de moi.
1: Et, например, главная тема, она возникла...
2: Par exemple, pour le thème principal du spectacle, donc Many Rivers to Cross de Jimmy Cliff, je l'ai entendu dans un taxi alors qu'on revenait de notre première résidence pour ce spectacle. J'étais avec Yegor dans un taxi et je connaissais pas cette chanson.
1: Et она сразу попала в сердце, и я подумала, я нашла тут же, кто это исполняет, я не слышала никогда ее.
2: Et tout de suite, elle s'est installée dans mon cœur, comme c'était la première fois que je l'entendais, j'ai cherché, j'ai trouvé ce que c'était. Et cette voix et cette musique...
1: Каждый раз так происходит.

0: Le sujet commence aussi à monter au sein de la population. En effet, Berlin se fournit quasiment entièrement en eau potable grâce à la Spree, la rivière qui traverse la ville. Or, cette rivière souffre non seulement du changement climatique, mais aussi de la fermeture des mines de charbon. Retour sur cet apparent paradoxe et sur cette rivière qui fait aussi le bonheur des habitants par ses jours de grande chaleur. C'est un reportage de Delphine Herbolier.
1: La Spree, c'est cette rivière qui traverse et serpente au cœur de Berlin. Une rivière où certains se baignent, même si officiellement c'est interdit. Mais la Spree, c'est aussi 70% de l'eau potable consommée dans la capitale allemande. Une eau puisée sur ses berges, comme l'explique Caro Weber, elle est membre de l'initiative Sauver notre Spree.
2: Évidemment, on ne peut pas tremper une paille dans la Spree et boire dedans directement. L'eau qui provient de la rivière est prélevée en profondeur, sur les berges, puis filtrée à nouveau. Mais elle provient bien de la Spree.
1: Pour rappeler aux Berlinois que le niveau de la Spree est appelé à baisser, notamment à cause du réchauffement climatique et des épisodes de canicule comme celui de 2018, l'association Sauver notre Spree organisait récemment une journée d'information avec podium discussion, saut dans la rivière et musique. Axel Crochard est membre de l'association environnementale Bund.
3: Des années comme 2018 seront devenues la norme au plus tard en 2040. Et d'ici là, la pression sur les ressources en eau va continuer à s'accroître. Le problème sera donc de plus en plus critique dans les 20 prochaines années. C'est pour ça qu'il faut prendre des mesures dès maintenant si on veut avoir des solutions dans le temps.
1: Le réchauffement climatique n'est toutefois pas seul en cause. Une des raisons principales de la baisse à venir du niveau de la Spree se trouve à 200 km de là, à l'est, dans la région minière de la Lusace. En cette fin juin, des personnalités de haut rang ont fait le déplacement pour inaugurer la mise en réseau, par des canaux, de 5 lacs artificiels.
4: Aujourd'hui marque un moment historique. Nous inaugurons un projet qui témoigne de la valeur de l'intervention humaine. Ce projet représente 30 ans de réhabilitation et de revitalisation des mines.
1: Sous chacun de ces 5 lacs se trouve une ancienne mine de charbon à ciel ouvert. Lors de l'exploitation des mines, l'eau des nappes phréatiques était pompée et évacuée et en partie rejetée dans la Spree, dont le niveau a donc été alimenté pendant un siècle de manière artificielle. Depuis la fermeture progressive des mines à partir des années 80, l'eau est utilisée pour boucher les trous et créer ces immenses lacs. Lorsque la dernière mine de lignite de la région fermera ses portes en 2030, cette eau souterraine cessera donc définitivement de s'écouler vers la Spree. Une mauvaise nouvelle pour cette rivière, selon Stefan Natz. Il représente la société qui gère les eaux de Berlin.
5: La fin progressive de l'extraction du lignite est très judicieuse du point de vue de la politique climatique. Mais si la dernière mine ferme bel et bien en 2030, le débit de la Spree reviendra à celui d'avant l'arrivée des mines il y a plus d'un siècle. La Spree se transformera en un mince filet d'eau et en cas de sécheresse, ce mince filet d'eau pourrait même complètement s'assécher.
1: Dans la région de la Lusace, on tente de minimiser les craintes des Berlinois. C'est le cas de Bernd Sablotny. Il préside la structure chargée d'alimenter les lacs artificiels.
6: Non, les lacs ne posent pas de problème pour Berlin. En fait, nous sommes en train de construire un grand réservoir pour compenser le faible niveau d'eau à venir de la Spree. Il est conçu pour contenir jusqu'à 70 millions de mètres cubes d'eau. Les réservoirs devront bien sûr être toujours pleins pour que les autorités régionales puissent gérer efficacement la répartition d'eau.
1: Les militants environnementaux, comme Caro Weber, ne sont en revanche pas si confiants. Ils multiplient donc les actions pour informer l'opinion publique avec des demandes bien précises.
2: Le risque de pénurie d'eau potable pour Berlin est bien réel. Économiser l'eau est évidemment important, mais on nous demande d'économiser l'eau à nous, alors que de grandes entreprises en consomment des quantités astronomiques et que les projets à venir vont encore accroître la consommation. Les centres de données, par exemple, qui doivent être installés à Berlin et dans le Brandebourg, consomment une quantité incroyable d'électricité, mais aussi d'eau. D'où cette eau est-elle censée provenir ?
1: La ville de Berlin, elle, a lancé un programme pour assurer l'approvisionnement en eau potable. Plus de quartiers dits éponges, plus de réservoirs pour recueillir les eaux de pluie et une meilleure collaboration avec les régions en amont de la Spree. On évoque aussi un canal pour relier la rivière au fleuve de l'Elbe, voire à la mer Baltique. Mais ces

0: idées au budget faramineux n'ont à ce stade pas été adoptées.
1: La Suède, elle aussi, s'interroge sur la gestion de l'eau avec ses 100 000 lacs, ses milliers de rivières. Le pays a beau être l'un des plus riches en eau d'Europe. Dans le sud, ses réserves sont déjà sous tension avant même qu'on soit au cœur de l'été. Du coup, les autorités demandent aux habitants d'économiser chaque litre d'eau et les idées ne manquent pas, Ottilia Ferret.
2: Arroser les fraises avec l'eau du bain, récupérer l'eau de pluie ou encore se laver dans la mer. Dans le sud de la Suède, les habitants doivent désormais économiser l'eau alors que plusieurs comptes sont en alerte. En cause, le réchauffement climatique. Hausse des températures, baisse des chutes de neige et modification des précipitations ont fragilisé les nappes phréatiques, les lacs et les cours d'eau. Des mesures ont été prises. Sur l'île de Gotland, par exemple, la pression de l'eau a été réduite dès le 10 juin et de mai à septembre, l'arrosage des pelouses est interdit, ce qui a donné lieu à un concours insolite, celui de la pelouse la plus grillée. Un jeu qui a rencontré un succès tel qu'il s'est exporté à l'étranger, mais il permet surtout de réduire la consommation d'eau de 5 à 7% par an. Face à la situation, certains proposent d'augmenter le prix de l'eau pour inciter à la sobriété en faisant payer davantage les gros consommateurs. Une idée qui divise. Ses opposants rappellent que l'eau est un bien essentiel et préfèrent investir dans les réseaux, limiter les fuites et miser sur la sensibilisation. Un débat qui illustre quoi qu'il arrive un constat plus large. Même en Suède, l'eau n'est plus une ressource illimitée.
1: Accent d'Europe, c'est terminé pour cette semaine. Théo Raison a réalisé cette émission podcastable sur toutes les bonnes plateformes. Mais restez à l'écoute de la Radio du Monde tout de suite après le journal. C'est la musique avec l'Afro Club. Et nous, on vous dit à lundi.
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0: Christophe Paget.
6: Bonsoir à toutes et à tous. À la une, cet attentat à la bombe en Syrie qui a fait au moins 9 morts dans un café du centre de Damas, près du palais de justice. Un suspect aurait été arrêté. À suivre le reportage de Mohamed Erami dans un instant. Au Venezuela, un survivant a été sorti des décombres aujourd'hui, alors que les chances d'en retrouver s'amenuisent de plus en plus. Nous irons dans un parc à Caracas où des volontaires tentent d'aider les familles de rescapés. Et puis au Royaume-Uni, des excuses officielles de l'État pour les femmes et les enfants victimes d'adoptions forcées. Plus de 185 000 adoptions forcées d'enfants nés de mères célibataires entre 1949 et 1976. Nous appellerons à Londres Emeline Vin. En Syrie, au moins 9 personnes ont été tuées dans un attentat à la bombe et 20 blessées. C'est le dernier bilan revu à la hausse de cet attentat perpétré dans un café du centre de Damas, près du palais de justice. Attentat pas encore revendiqué. En tout cas, c'est le plus meurtrier depuis l'attaque suicide contre une église il y a un an qui avait fait 25 morts. De sources sécuritaires, un suspect qui préparait une seconde attaque contre le palais de justice a été arrêté. Reportage Mohamed Erami.
7: Les secours sont encore sur place. Le café a été soufflé par la déflagration. Des débris au sol, des vitres brisées. Dans le restaurant voisin, le patron est encore sous le choc. Il porte un t-shirt et des baskets tachées de sang. Il raconte avoir aidé à sortir les blessés juste après l'explosion. Tout s'est joué en quelques secondes. Ahmed, patron du restaurant.
8: Après l'explosion, je me suis dirigé à l'intérieur du café. Il y avait des clients morts et d'autres blessés. J'ai immédiatement commencé à venir en aide aux blessés en les sortant de là avant que les ambulances ne les emmènent.
7: Il est un peu plus de midi, le café est plein, comme chaque jour. Des avocats, des employés du tribunal, des habitants du quartier. Le lieu se trouve au pied du palais de justice de Damas, à l'entrée de la vieille ville, une zone très fréquentée à 7h de la journée. Selon les autorités, une bombe aurait été placée sous une table. Les victimes ont été transférées vers plusieurs hôpitaux de la capitale. Le secteur a été immédiatement bouclé par les forces de sécurité. Katia, une habitante du quartier.
9: Au moment de l'explosion, j'étais juste à côté. Je me suis mise à courir pour m'éloigner. Il y avait beaucoup d'ambulances. Elles ont pris en charge de nombreux blessés. Ce café était bondé.
7: L'enquête se poursuit pour déterminer les circonstances exactes de l'explosion. Si la piste d'un engin explosif est désormais privilégiée par les autorités, aucune revendication n'a été confirmée à ce stade. Le bilan, lui, pourrait encore évoluer dans les prochaines heures. Mohamed Erami, Damas, RFI.
6: La Syrie, toujours. Le chef de la diplomatie syrienne, Assad al-Shaybani, était à Beyrouth aujourd'hui. Il a voulu rassurer le chef de l'État libanais, Joseph Aoun. La Syrie n'entend pas intervenir au Liban, malgré les pressions américaines. Le président Donald Trump a répété, déjà à plusieurs reprises, que Damas pourrait, chez son voisin, s'occuper du Hezbollah. En Ukraine, à Kiev, au moins 25 personnes ont été tuées la nuit dernière et 85 blessées dans les pires frappes russes sur la capitale depuis le début de la guerre, selon son maire. Des pans entiers de bâtiments résidentiels se sont effondrés. La nuit dernière, l'Ukraine a été visée par près de 500 drones et 74 missiles. Et le Kremlin a promis qu'il allait continuer à augmenter la pression. La Croix-Rouge annonce de son côté que son entrepôt a été détruit pendant l'attaque, ce qui porte un coup dur à ses activités. 320 000 unités de matériel et d'équipements humanitaires ont été perdus, explique l'ONG. Le président Volodymyr Zelensky affirme de son côté que l'Ukraine ripostera à cette attaque. Au Venezuela, 8 jours après le double séisme, un survivant a été sorti des décombres ce jeudi. Mais il ne reste que peu de chances de retrouver d'autres survivants, alors que selon l'ONU, 50 000 personnes sont toujours portées disparues. Le dernier bilan fait état de 2295 morts et plus de 11 000 blessés. De nombreux habitants des zones touchées, en particulier de la Guaira, vivent dans des camps improvisés aujourd'hui, par exemple dans ce parc situé dans l'est de la capitale Caracas, où des volontaires tentent d'aider des familles désormais démunies. Samantha est étudiante en psychologie. Elle est volontaire dans ce campement où elle s'est installée, un campement qu'elle décrit.
9: Il y a 3 campements ici, dont un à l'entrée principale. Dans le premier, on compte environ 30 tentes et chaque tente peut accueillir une famille de 5 personnes au plus. Un peu plus bas se trouvent les tentes oranges, là où nous faisons du bénévolat. Dans cette partie, il y a 80 tentes et la plupart abritent un couple avec 3 enfants. Certains parents sont seuls avec 5 enfants. Enfin, sur le parking situé près de l'autoroute se trouve le refuge principal avec une centaine de tentes qui fait office de centre de collecte. C'est là qu'on achemine la nourriture et les vêtements. Il est assez bien approvisionné. La plupart des personnes présentes ici viennent de la Guaira. Elles ont dû monter à pied de la Guaira jusqu'à Caracas pour y trouver refuge, soit parce que leurs immeubles se sont effondrés, soit parce qu'ils ne peuvent tout simplement plus y habiter. Il y a également des habitants de Caracas, car des immeubles ont aussi été endommagés par le séisme et les répliques qui ont suivi et sont désormais totalement inhabitables.
6: Des propos recueillis par Raphaël Morane. La présidente par intérim Delcy Rodriguez a décrété un deuil de 7 jours en hommage à la mémoire des victimes. En France, le Premier ministre Sébastien Lecornu tient un comité interministériel de crise sur la canicule et les incendies. Et il a lieu, ce comité, à Marseille, dans le sud du pays. En l'ouvrant, Sébastien Lecornu a estimé que ce qu'il a appelé les événements climatiques, la canicule, avait favorisé des épisodes de feux de forêt assez violents et prématurés. Ce jeudi, les écologistes, avec le soutien de LFI, ont déposé une motion de censure contre le gouvernement pour protester contre ce qu'ils considèrent comme une mauvaise gestion de la canicule du mois de juin par le gouvernement. Notre-Dame, le plus gros porte-conteneurs français, vient d'être inauguré au Havre, dans l'est de la France, dans l'ouest, pardon. Après un premier voyage inaugural lui aussi depuis Singapour, Notre-Dame, c'est le premier d'une série de 10 navires géants commandés par le groupe CMA-CGM, une flotte à la hauteur des ambitions de son puissant patron Rodolphe Saadé. Explication Nathanaël Vitran.
10: Notre-Dame fait 400 mètres de long. Il est plus haut que le monument parisien dont il porte le nom et peut transporter jusqu'à 24 000 conteneurs. Rodolphe Saadé tient la promesse faite à Emmanuel Macron avec cette flotte battant pavillon français, même si ces bateaux sortent des chantiers chinois de Yangzijiang, près de Shanghai. Les navires doivent d'ailleurs avant tout servir à transporter les produits asiatiques vers leurs consommateurs européens. Le regard de l'armateur marseillais est aussi tourné vers les États-Unis. Ce 1er juillet, CMA-CGM a annoncé le rachat de la filiale logistique de FedEx en Amérique du Nord pour 1,4 milliard de dollars. Les deux groupes se rapprochent par ailleurs dans le fret aérien et le transport maritime. Même si cette opération est conditionnée au feu vert des autorités de la concurrence américaine, Rodolphe Saadé assume son ambition. Dans une interview accordée au quotidien économique Les Échos, il se donne jusqu'à fin 2027 pour faire de son groupe le numéro 2 mondial du transport maritime.
6: Nathanaël Vitran, en Espagne, la directrice générale de la Guardia Civil vient d'être inculpée. Le Parti Socialiste au pouvoir est soupçonné d'abriter en son sein une officine qui interférerait dans les enquêtes visant des membres du parti ou des proches de Pedro Sanchez, le Premier ministre. Et c'est dans ce contexte qu'un juge de l'audience civile, la plus haute juridiction pénale espagnole, a décidé d'entendre le 16 juillet la directrice de la Guardia Civil, qui a été nommée à ce poste par Pedro Sanchez, ainsi que le plus haut gradé militaire de ce corps de police. Il y a une semaine, le Premier ministre avait dû fermement démentir toute corruption généralisée autour de son gouvernement et du Parti Socialiste. Au Royaume-Uni, le Premier ministre Keir Starmer présente officiellement ses excuses pour un scandale d'adoption forcée. Plus de 185 000 adoptions forcées d'enfants nés de mères célibataires. Cela s'est produit sur des dizaines d'années, de 1949 à 1976. Ces femmes enceintes hors mariage étaient souvent internées dans des établissements religieux. Et nombre de leurs enfants ont été placés à l'adoption, une démarche soutenue par l'État, sans le consentement de la mère et sans que les familles adoptives ne le sachent. Correspondance Emeline Vin.
11: It is a stain on our history.
12: Une tache sur notre histoire. Entre 1949 et 1976, 185 000 bébés nés de mères célibataires ont été adoptés de force. Après un rapport parlementaire et des centaines de témoignages, le Premier ministre présente ses excuses.
11: Mothers. Many young, vulnerable,
13: des mamans, certaines très jeunes, vulnérables, ont été forcées d'abandonner leur enfant. Ces pratiques étaient ancrées au sein des autorités locales, des institutions caritatives et religieuses et du système de santé.
11: And in health and social care services.
12: Plusieurs députés témoignent, dont Tracy Gilbert.
14: As an adopted person, born in 1972,
15: j'ai été adoptée en 1972 et je ne sais pas si ma mère biologique s'est sentie obligée de me faire adopter. Et je sais que mes parents adoptifs n'auraient pas voulu adopter une enfant retirée de force à sa mère.
12: Le gouvernement s'engage à faciliter les recherches administratives pour que les adoptés puissent s'informer sur leur famille biologique et envisage des réparations financières sans s'engager. L'Église d'Angleterre, qui gérait la majorité des établissements pour mères célibataires, a déjà présenté ses excuses. Emeline Vin, Londres, RFI.
6: Et puis les Algériens votaient aujourd'hui pour renouveler leur parlement. La campagne avait été marquée par une controverse. Près d'un tiers des listes avaient été invalidées. À 15h, heure locale, le taux de participation n'était que de 11,24%. 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

Et on est de retour dans le building sur RFI. C'est la maison de verre. Évidemment, on est là pour les 50 prochaines minutes avec le couteau suisse. Arthur Bon au mix et la très polyvalente Yasmine Boulan à la coordination. Et aujourd'hui, on reçoit l'un des architectes de l'afrobeat moderne. C'est un hitmaker infatigable. Il fait danser Lagos, Londres, Paris, Abidjan et même Douala depuis plus de 15 ans. Préparez vos meilleurs pas de danse car l'immense Scales est avec nous en studio. C'est le man of the year en personne. Et le numéro WhatsApp de l'émission est déjà ouvert, c'est le +33 6 58 18 46 86. Envoyez vos messages et vos questions, on va les poser à Scales. Allez, pour ouvrir le bal et prouver que la connexion avec la France est totale, on commence avec la toute dernière bombe afro-rap signée Scales, en duo avec l'un des rois du bitume marseillais, c'est Elams, voici Joanne.

0: conversation avec
1: Skills est dans l'Afro Club et on vient d'écouter son dernier banger Johanna en duo avec Elam. C'est l'équipe s'est agrandie puisque Steven Hesley est à la régie vidéo et la traduction est assurée aujourd'hui par Elsa Najar. Skills, bienvenue dans l'Afro Club.
2: Welcome.
3: Thank you very much. Merci.
1: Ah, bah oui, tu connais deux, trois mots en français.
2: You know a few words in French, right?
3: A little bit.
1: Ouais, puisque tu as collaboré avec Elams, franco-comorien.
3: Yeah.
1: Et comment s'est fait la rencontre?
2: How did you guys meet with Elams?
3: Yeah, man, it's a very, very crazy story. I had this agent in Dubai that, you know, I just recorded this song with some producers called Samao in Amsterdam.
2: But they're based. Une chanson avec des producteurs à Amsterdam.
3: Yeah, they're based in Belgium, but they came to meet me in Amsterdam to record this song. So I had already finished the song, then I sent it to my agent in Dubai, like, hey, look at this song, this is gonna be a big song. And he was like, oh, I have a French artist with me. Do you want him to give you a verse? I was like, who's that? So he called me, I spoke to Elams, and you know, the next thing I heard that Elams is in the studio and he recorded his verse and they sent it to me, and that's how.
2: Donc, en fait, il a envoyé la chanson à son agent à Dubaï et lui a dit, écoute, je suis là avec un artiste français qui s'appelle Elams, est-ce que tu veux que je lui fasse écouter? Et puis la suite, c'était qu'en gros, Elams était en studio et le titre s'est fait comme ça, en fait.
1: Incroyable. Donc Elams, en fait, tu l'as pas choisi toi.
2: So you didn't really pick him.
3: Well, it just God picked him.
2: Ouais,
3: it was meant to happen. You know, it was
2: ça
3: meant
2: devait
3: to happen.
2: Se passer comme ça.
1: Ok, Johanna, alors. Pourquoi toujours le prénom Johanna? Parce que c'est encore une histoire de fille un peu bizarre.
2: It's another weird girl story. Why always the name Johanna?
3: Well, Johanna is like it's a very symbolic name for beauty.
2: C'est un prénom très symbolique pour la beauté, en fait.
3: For beauty, for African excellence, and you know when you say African excellence, you know what I mean, man? With like women, you know, built in a very attractive way.
2: Pour l'excellence africaine aussi, et comme il nous montre par ses gestes aussi, pour les femmes avec certaines formes et qui sont magnifiques.
1: Très attractives, donc.
2: Voilà.
1: Alors, on sent des influences baile et funk dans cette production. Est-ce que c'est le reflet de ce que tu écoutes aujourd'hui?
2: Baile funk influences, he thinks, in this production. Is that sort of what you're listening to nowadays?
3: Yeah, man. So, I've always been influenced by this kind of music, you know, from when I made Shake Body till now.
2: Tu as été influencé par ce genre de musique?
3: I still make this kind of song. So this, I feel like this is a newer school combined fusion of, you know, the francophone, Afrobeats and all. So, and I just want to be part of it.
2: Il veut juste en faire partie. C'est un peu un mélange du côté francophone, Afrobeat, voilà, et tout se mélange.
1: D'accord. Et en 2026, que représente pour toi une chanson qui dure dans le temps?
2: In 2026, what does a song that lasts in time represent for you?
3: That what?
2: A song that would last throughout time. What would you say that is for you in 2026?
3: I would say Johanna, man.
2: Johanna.
3: I would tell you Johanna for a fact because I believe in making songs that connects every world, that is a bridge, you know, to back home, my home, to here, to Europe, to America, to everywhere. And that's why I make music to, you know, from my biggest song, which is Shake Body. You know, I've been able to connect the whole world to our sound, Afrobeats, and the street sound, how we grew up, you know, with the drums on the streets and everything. And that's what it's really about for me. So Johanna, I feel, is going to be a classic. Because
2: ouais,
3: it sounds like a classic to me.
2: Déjà pour lui, Johanna, il pense que ça va être un classique. En tout cas, ça en a le son pour lui. Lui, ses chansons, c'est vraiment des liens et des connexions entre plein d'endroits différents dans le monde, comme ça a été aussi pour son premier gros titre, Shake Your Body. Et donc, en fait, c'est vraiment une connexion de sa ville natale, son pays natal, les US, plein d'autres territoires. Et donc, c'est ce qu'il ressent vraiment avec les chansons qu'il fait. Et pour le coup, c'est la même chose avec Johanna.
1: D'accord. Ben, moi, je vais te dire, pour moi, le titre, c'est plutôt Body on Me.
3: Oh, Body
1: Skills.
3: On Me. Yeah.
1: Et Joshua Baraka.
3: Joshua Baraka.
1: Voilà. Yeah. Qu'on va écouter là. Pour moi, c'est une chanson qui peut durer dans le temps, en 2026. On écoute et puis on en reparle juste après.
2: He thinks that's a song that can last throughout time. Let's listen to it and we'll talk about it after.
3: Okay.

0: vient d'écouter le titre Body on Me, Scales et Joshua Baraka. C'est extrait, ben non, c'est même pas extrait, c'est un single qui est sorti en 2026.
1: This is a single that came out in 2026, right?
2: Yeah, it's from my last album.
1: Absolument, dans mon dernier album.
0: Martina Son.
2: Yeah.
0: Ok, d'accord. Eh ben donc j'avais vu juste. Pourquoi cette collaboration avec Joshua Baraka?
1: Why this collab with Joshua?
2: Well, Joshua, I met Joshua Baraka through, you know, through a close friend of mine.
1: Je l'ai rencontré avec par un ami en commun. Une amie en commun. Elle jouait sa musique sur Instagram. Je l'ai entendue. Et j'ai dit, mais qui est cet artiste? Et donc elle m'a dit, c'est un artiste qui s'appelle Joshua Baraka. J'ai fait une petite recherche sur Google. Je lui ai envoyé un message parce que moi je crois vraiment dans les nouveaux artistes. Et je lui ai dit, envoie-moi quelque chose et essayons de travailler ensemble parce qu'il est producteur également. Il m'a envoyé ce titre en fait, parce qu'on l'a fait il y a 3 ans en fait, cette chanson. Et je lui ai dit, j'aime bien ce titre. Donc j'ai enregistré par-dessus, je lui ai dit que moi je travaillais sur mon projet. Alors finalement on n'a pas travaillé sur le projet de l'époque, mais sur celui-ci. Mais comme vous avez dit, les chansons, elles perdurent dans le temps. Et ça, c'est un titre qui date il y a 3 ans, mais on dirait qu'il est frais parce qu'on vient de la sortir.
0: Exactement. Comment tu vois, toi, les collaborations, les échanges entre artistes aujourd'hui, surtout entre les artistes d'Afrique anglophone et d'Afrique francophone?
1: But how do you see, you know, exchanges and collaborations between artists today, especially through English-speaking African artists and French-speaking African artists?
2: I feel like that's like the biggest exposure and the biggest
1: c'est vraiment la plus grosse exposition et diversité pour moi
2: sound,
1: et qu'on peut avoir pour notre son
2: en fait. Every time the anglophone, the francophone has
1: à chaque fois qu'il y a une collab entre anglophone et francophone, ça a toujours été un succès.
2: Poupa,
1: que ce soit Flavor, Fally Poupa,
2: Fally Poupa and Whiskey just recently too.
1: Et Whiskey récemment.
2: What's the guy, the DJ that died?
1: Davido know, avec le DJ qui est
0: DJ
2: Arafat, yes. You know, they have this. Their songs are big in my country.
1: Ces chansons sont très, you know, c'est très important dans mon pays
2: go,
1: et partout
2: know,
1: où vous ayez.
0: Oui, Magic System.
2: You know what I mean? Mm-hmm. Big too, you know. So
1: ça
2: every
1: aussi,
2: time,
1: c'est à cartonner.
2: So you know, we pretty much are doing the same thing.
1: Donc on fait tous la même chose parce qu'on vient de même Afrique. C'est juste qu'on parle des langues différentes. Donc à chaque fois, on essaie de faire la musique ensemble, ça fonctionne.
0: J'aime beaucoup. Alors, on va parler un petit peu des origines de Scales, parce que beaucoup connaissent la star, mais très peu connaissent l'homme. Yeah. Ton véritable nom, c'est Raoul John Jeng Jeng.
2: Yeah.
0: J'ai bien dit.
2: John Raoul. Yeah.
0: À quoi ressemblait ton enfance avant de devenir Scales?
1: What was your childhood like before you became Scales?
2: Well, I was born and raised in Kaduna.
1: Je suis né et j'ai été élevé à Kaduna. C'est dans le nord du Nigeria. J'ai passé mes premières 15 années de ma vie là-bas.
2: I went to university in a place called Jos.
1: Je suis allé à l'université dans un endroit qui s'appelait Jos. Avant d'être signé sur Banky W, qui m'a découvert.
2: I moved to Lagos.
1: Donc j'ai emménagé à Lagos. Et j'ai commencé à faire de la musique, je dirais, à 16-17 ans. Et depuis, je suis une star.
0: Ouais. Et tu as grandi avec une maman qui travaillait énormément.
1: You grew up with a mom that worked very hard.
2: Yes, I was raised by a single mom.
1: Absolument. C'est une maman célibataire qui m'a élevé, qui malheureusement nous a quitté il y a 4 ans.
2: Yeah, so I was raised by her and she was a teacher.
1: Elle était maîtresse.
2: My mom was a teacher.
1: Ma maman était maîtresse.
2: You know, that's pretty much what shaped me because my mom really
1: et c'est vraiment ce qui m'a formé. C'est elle qui m'a introduit à la musique.
2: CDs and cassettes
1: parce qu'elle vendait des CD et des cassettes
2: behind the church,
1: derrière l'église.
2: Yeah.
1: À Kaduna.
2: So like after church, people used to go and buy CDs.
1: Donc après l'église, après le service, ils allaient acheter du gospel ou des cassettes.
0: Et donc elle t'a transmis en fait la débrouillardise.
1: She also taught you how to really get on by yourself.
2: Yes, I'm a one man soldier.
1: Je suis un soldat moi tout seul.
0: Et tu écrivais déjà des textes très jeunes. De quoi est-ce que tu parlais à cette époque?
1: You wrote lyrics and texts very young. What would you talk about at that age when you were that young?
2: I was really just talking about my struggles and my dreams.
1: Je parlais un peu de mes luttes, de mes rêves, de tout ce que j'avais envie de faire, d'accomplir. La première chanson que j'ai écrite s'appelait Heading for a Grammy, c'est-à-dire en route pour un Grammy. Vraiment, c'était mon rêve d'avoir ce Grammy.
2: I think I'm very close.
1: Mm-hmm. Je crois que je suis pas très loin. Je me rapproche. Ouais. Je me rapproche énormément.
2: Bag,
1: je veux pas trop en dire, mais je pense que ça va arriver vite.
0: Et je pense aussi.
2: And we will come back here and celebrate.
1: Et on viendra ici faire la fête.
0: Évidemment, dans l'Afro Club.
1: Of course.
0: Tu penses que ton oreille musicale s'est vraiment construite dans le magasin de cassettes de ta mère?
3: Do you think your musical ear sort of really developed itself with your mom selling music?
2: Yes, yes, it does.
1: Ouais,
2: it did. It
1: carrément.
2: Did. It did because also, like I was listening to all kinds
1: aussi
2: of music.
1: Aussi parce que j'écoutais beaucoup de musique différente. En fait, très jeune, j'ai été exposée à plein de musiques différentes,
2: house,
1: que ce soit du rock,
2: R&B, rap,
1: du R&B, du rap, plein de genres différents.
2: Right now, I can do all kinds.
1: Donc maintenant, j'arrive à faire plein de musiques différentes encore aujourd'hui. So, yeah. Donc,
0: okay.
1: Oui.
0: Ton nom, il est intriguant parce que c'est Scales qui signifie Seek Knowledge Acquire Large Entrepreneurial Skills.
2: Yeah.
0: Oh, Elsa, tu peux te reposer. Ce qui signifie chercher le savoir pour développer de grandes compétences entrepreneuriales. Voilà. Pourquoi avoir choisi un nom aussi long et philosophique?
3: Why pick such a long and philosophical name?
2: Well, when I was young, I was just trying to look like I was brilliant.
1: Quand j'étais jeune, je voulais juste faire genre je suis très intelligent.
2: You know, so, I was trying to, because my name, people, my, you know, back in school, people used to make fun of my name.
1: Parce que à l'école, les gens se moquaient de mon prénom. Parce que John Raoul et Jeng Jeng, on se moquait de moi forcément.
2: So, I decided to say, okay, you know what?
1: Donc j'ai décidé de changer de nom et de trouver un nom qui me plaisait pour moi-même.
2: I used to attend music.
1: Et j'avais des classes de musique à l'école. Et je savais lire les manuscrits musicaux. Et il y avait des gammes différentes, des notes. Et du coup, la prof m'avait donné un surnom qui s'appelait Scales, qui veut dire gamme. J'ai aimé ce nom.
2: Take that name
1: et j'ai décidé de le garder, mais avec un autre sens en fait. Parce que gamme en musique, ça s'écrit S-C-A-L-E-S. Moi, je l'ai changé en S-K-A-L-E-S avec une abréviation.
2: Which is sick is for S, acquired, sick knowledge, which is sick for S, K, knowledge, A, acquired, L,
1: toutes les abréviations,
2: large,
1: en fait, S-K-A-L-E-S.
2: E, S, skills. And to be honest, I was just trying to talk about my desire.
1: Honnêtement, j'essayais juste
2: love,
1: de parler de mon désir de faire ce que j'avais envie de faire et pouvoir en vivre, quoi. C'est ce que j'essayais d'expliquer, en fait.
0: Ok. Et si tu devais choisir un nom de scène aujourd'hui, est-ce que tu prendrais encore Scales?
3: And if you were to pick a stage name today, would you pick the same one?
2: I would pick my real name.
1: Je crois que je choisirais mon vrai nom, honnêtement.
2: I was like, man, I have such a classic.
1: Parce qu'en
2: name.
1: Fait, j'ai un nom
2: my
1: tellement
2: name is John
1: classique.
2: Raoul.
1: John Raoul, c'est très classique.
2: You know, like you have John Legend, Kanye West.
1: Il y a John Legend, il y a Kanye West.
0: C'est pas si
1: John
0: classique
1: Raoul.
0: Que ça. Hein.
1: It's not that classical, he says.
2: Oh yeah. Okay, fine, we go with Scales.
1: Bon,
2: Scales
1: alors on reste avec Scales.
2: Nobody
1: parce que c'est unique et personne ne l'a au moins.
0: But John Raoul is unique. John Raoul est unique, pardon.
2: Yeah, if you type John Raoul, you see a lot of them.
1: C'est vrai qu'il y en a pas mal si on regarde, par contre.
2: But there's only one Scales in the world.
1: Mais il y a 15 Skull Scales dans le monde.
0: Je confirme. Alors, comment as-tu vécu ton ascension après être passé chez EMI, donc Empire Meets Entertainment? Pourquoi étais-tu prêt à quitter ce label ensuite pour construire ton propre label?
3: Why did you, once you were signed to that label, why did you decide to leave that label to sort of have your own label?
2: Oh, we got to a point where, you know, we had like
1: different missions
2: and, you know,
1: on avait un peu envie de choses différentes. Chacun voulait se développer à leur propre manière. Eux, ils avaient une vision. Moi, je n'adhérais pas à cette vision. J'avais une vision différente pour ma carrière. Donc, on a décidé de se séparer tout simplement.
0: Et à l'époque, beaucoup ont vu ça comme de la folie.
3: A lot of people thought it was crazy at the time.
0: Mais aujourd'hui, c'est du courage.
3: But today, it's brave.
2: Yeah, it was, to be honest,
1: honnêtement, oui.
2: Too,
1: moi aussi, je trouvais ça un peu fou
2: know,
1: à l'époque.
2: After leaving, I went through a lot.
1: Parce que j'ai traversé pas mal de choses une fois que je les ai quittées. J'étais sans abri. Dans l'industrie, beaucoup de gens ne voulaient plus me parler.
2: Sudden,
1: vous savez, quand on est très célèbre d'un coup, et puis après, il n'y a plus rien, les gens vous lâchent, quoi. Les gens qui iraient décrocher le téléphone ne décrochent plus le téléphone. Et ça,
2: je n'y
1: avais pas pensé, évidemment. Je savais ce que j'avais envie de faire et je ne pensais qu'à ça, en fait. Et j'y allais vraiment tout droit sans regarder. Et résultat, j'ai fait un des plus gros titres Afrobeat du monde. Donc ça va.
0: Comme je te comprends, mon cher Scales, on a ça en commun. Ça et puis ma mère aussi, elle était prof.
3: You have that in common, and his mom was a teacher as well.
2: Oh wow!
0: Ouais. Donc
2: wow.
0: C'est une question de mental et de courage.
3: It's a lot of. It has to do with mentality and courage.
2: Yeah.
0: Et ça tombe bien, on a le titre mental. The Scales, qu'on va écouter maintenant, extrait de l'album Martina Sun, sorti en 2025.
2: These are...

0: vient d'écouter Mental, ou Mental en français. C'est un titre extrait donc du dernier album de Scales Martinason, qui est donc l'album le plus personnel de Scales aujourd'hui.
1: This is a very personal album.
2: Yes, it is. It is.
1: Oui, oui, ça l'est.
2: It was inspired by, you know, the me remixing and sampling songs.
1: L'album a été inspiré par moi en train de remixer des chansons sur lesquelles on dansait avec ma mère. Donc la plupart des titres, c'était des titres très classiques que j'ai samplés. Comme Mental qu'on vient d'écouter.
0: Okay.
1: On a été inspiré par Alors on danse.
2: Stromae,
1: c'est vraiment mon artiste français préféré de tous les temps.
0: Bon, en l'occurrence, il est belge, mais francophone, je te l'accorde.
2: Oh, he's Belgian?
0: Yeah.
2: I mean, he speaks French.
0: Yes, exactement. Yeah. Tu rends donc hommage à ta maman à travers cet album Martinason. Mm. Est-ce qu'il y a une chanson que tu n'arrives plus à écouter aujourd'hui sans avoir trop d'émotions?
1: So you pay tribute to your mother with this album. Is there a song that you have trouble listening today because it makes you too emotional?
2: Yeah, the first track.
1: Ouais, le premier
2: titre. The first track. I wrote it like days after she died.
1: Je l'ai écrit vraiment quelques jours après sa disparition.
2: Uh-huh. Yeah, the first track on the album.
1: Le premier titre de l'album.
0: Là, c'est une question aussi un peu personnelle. Qu'est-ce que ta mère a sacrifié de plus grand pour toi aujourd'hui?
1: This is a personal question, but what do you think? What was the biggest sacrifice your mother made for you?
2: Living her life for me.
1: Vraiment laisser sa vie de côté pour moi.
0: Ouais.
2: Yeah.
0: C'est unbelievable. Comme ce titre là.
1: C'est incroyable, like this song.
2: Yeah, unbelievable.
0: On écoute un extrait.
2: Yeah.

0: Alors mon cher Kels, je vais t'avouer que c'est l'une de mes chansons préférées de l'album.
1: It's one of his favorite songs off the album.
2: Oh, for real?
0: Ouais. Et wow. Du coup, je me suis demandé quelle est la chose la plus incroyable qui t'est arrivée depuis que tu fais ce métier.
1: So he wanted to know what is the most incredible thing that has happened to you since you've been doing this.
2: Man, being able to travel the world. As a kid, I never saw that I could travel the world.
1: Vous savez, quand j'étais enfant, j'aurais jamais pensé voyager. Parfois, c'est encore irréel pour moi quand je suis dans certains endroits. Je me dis, mais comment j'ai fait pour en arriver là? Parce que d'où je viens, ça n'arrive pas, ce genre de choses. On ne voyage pas comme ça. Donc, même si ça fait un petit moment que je suis dans le game, depuis quelques années, c'est toujours incroyable pour moi de faire tout ça, de voyager, de continuer à faire ça.
2: Is a dream come true.
1: Et d'ailleurs, d'être sur cette station, c'est vraiment un rêve pour moi. Parce que je me rappelle quand je voyageais dans des pays francophones et je voyais RFI, je me disais comment est-ce que je vais faire pour arriver sur cette antenne. Donc pour moi, c'est un gros rêve aujourd'hui qui se réalise.
0: Et bien, c'est notre troisième point commun. Hein, Scale, ça y est, t'es mon frère.
1: Third common point, you guys are brothers.
2: Yeah.
0: Alors, on va écouter tes grands classiques, tes anciens titres. J'aimerais juste revenir sur le titre Glory. Toujours extrait de l'album Martina Sun. Là, c'est Scales et Fave.
2: Yeah.
0: Ouais, t'es avec Fave. Glory, c'est presque du gospel. Yeah. Qu'est-ce qui te donne encore envie d'être reconnaissant aujourd'hui?
1: What makes you want to sort of continue, you know, paying tribute and giving back today?
2: Well, because I used to not have.
1: Déjà, j'avais pas avant. J'avais rien.
2: This life, there's nothing in this life, you know. So.
1: Y a rien dans cette vie. Donc, j'ai vraiment appris de la meilleure, qui était ma maman, qui était pauvre, qui avait rien elle-même, mais elle donnait toujours aux gens. Et d'ailleurs, la plupart des gens qui m'ont aidé dans cette vie, c'est des gens que ma mère avait aidé à l'époque. Parce qu'ils me disent tous, ta maman a fait ça pour moi, donc aujourd'hui, je t'aide, et je ne savais pas tout ça.
2: I learned that from her that
1: et ça, je l'ai appris d'elle. Il faut toujours essayer d'avoir un impact sur les gens.
2: Your legacy doesn't necessarily mean you have to have kids. Sometimes your legacy
1: c'est pas forcément avoir des enfants, mais les gens souvent se souviennent de nous pour ce qu'on a fait de bon.
0: Et Fave était la collaboration évidente pour cette chanson.
1: Fave was sort of an evidence in terms of a collab for this track.
2: Yeah, to be honest, I already made this song was a song I made and I just put the snippet on Instagram.
1: C'est un titre que j'avais déjà fait, j'ai mis des petits morceaux sur Instagram. Fave l'a entendu.
2: Oh my god, I like this.
1: Et il m'a envoyé un message et m'a dit j'adore ce titre, est-ce que je peux en faire partie?
2: She sent me three choruses for the song.
1: Et elle lui a envoyé trois refrains différents et il a choisi celui qu'il aimait, quoi.
0: OK, magnifique. Alors on va donc entrer dans tes grands classiques maintenant, forcément le titre Shake Body qui est ton plus grand succès commercial aujourd'hui dans les charts. Plus de 10 ans après sa sortie, on continue de l'écouter. Comment t'expliques ça?
1: We're going to talk about your classics now. Shake Body is, you know, one of your biggest songs. It's about 10 years old and people still continue listening to it non-stop. Yeah. How do you explain that?
2: To be honest, I don't know, man. I'm a Christian. I pray a lot.
1: So I'll just say God just gives answers to my prayers. Je dis que c'est le bon Dieu qui répond à mes prières, tout simplement.
2: I'm an independent artist.
1: Je suis un artiste indépendant.
2: Close to 10 years.
1: Je le suis depuis près de 10 ans, d'ailleurs.
2: The last time I was signed, not close to. We're in.
1: Non, pas 10 ans. On est en 2026.
2: For 12 years now.
1: 12 ans. 12 ans que je suis indépendant.
2: You know, so it's really been crazy for me.
1: Donc ça a été assez fou pour moi. Je ne vais pas vous mentir.
2: I believe in prayer, so I pray.
1: Mais je crois vraiment en la prière. Donc voilà, j'ai prié que les portes s'ouvrent pour moi. J'avais pas envie d'être rattaché à un gros label et pourtant j'ai un des plus gros titres africains. Donc c'est incroyable.
2: I don't know how it is, just divine.
1: Donc je sais pas, c'est juste divin. Je ne sais pas comment ça s'est passé, mais voilà.
0: Yeah, did you see the video?
2: Yeah, that's what like you know God used him. So what I'll tell
1: you is, qu'il a utilisé.
2: He danced to other people's songs. He didn't go viral.
1: Il a dansé sur plein de titres, ça n'a jamais été viral. Pourquoi sur la mienne? Il y a quelque chose. Il y a quelque chose. Et ça, je l'apprécie énormément. Et puis le fait que la chanson a été réintroduite à une nouvelle génération, qui la kiffe aussi, quoi. Donc c'est génial pour moi. Il y a des vidéos TikTok à peu près. Il y en a 3 millions créés avec ce son, quoi.
2: On YouTube alone, it's more than half a billion.
1: Sur YouTube, c'est un demi-milliard.
2: Et
1: je vais vous dire une chose, je n'ai jamais dépensé d'argent pour promouvoir cette chanson, donc c'est assez fou quand même.
0: Incroyable. Et donc, on parlait de Lamine Yamal du FC Barcelone qui a popularisé encore la chanson sur les réseaux sociaux. Est-ce que tu n'as pas l'impression que cette chanson, elle te fait de l'ombre parfois? On te le demande tout le temps.
1: Do you get maybe tired that the fact that people always ask for this song?
2: No, why would I be tired?
1: Non, pas du tout, au contraire.
2: It's such an honor.
1: C'est un honneur, au contraire.
2: If you want me to perform it 20 times,
1: si vous voulez que je la chante 20 fois, je le ferai avec plaisir.
2: Because that's why I make music, you know?
1: C'est pour ça que je fais de la musique.
2: For people to be happy about
1: pour que les gens soient heureux, que ce que je fais leur plaise et que ça leur parle surtout. Donc si ça parle toujours aux gens, alors je continue.
0: Arthur, bon. Allez, on voit le

0: C'était donc Shake Body de l'homme qu'on appelle Scales, un titre devenu un classique incontournable. Il y a dans ta discographie un autre titre qui est bien aussi, extrait de l'album Man of the Year, sorti en 2015. Le titre c'est Loli. Comment tu
1: How
0: dis
1: How do you pronounce it?
2: Lole.
0: Lole.
2: Lole.
0: Ok, Lole. Ouais. Quel souvenir tu gardes de cette période-là, 2015, de l'album Man of the Year?
1: That came out in 2015. What memory do you keep of that era?
2: Man, that era was a crazy era because I was literally
1: assez fou, cette époque.
2: Writing every
1: parce que every j'écrivais tout moi-même, toutes les paroles moi-même. J'avais une équipe, mais je suis le genre de personne, même si je vais vous demander de faire quelque chose, je vais le faire quand même. Et je vais vouloir vraiment un peu tout contrôler. Parce que j'ai toujours une idée derrière la tête. Et puis je me dis, c'est quand même ma carrière après tout, donc voilà, j'ai envie d'avoir la main dessus. Donc c'était assez fou comme période. Mais c'était sympa aussi parce que j'étais vraiment impliquée dans chaque aspect de ma carrière. Toutes les étapes en fait. J'uploadais moi carrément les vidéos sur YouTube tout seul.
0: Ah ouais.
1: Donc c'était sympa comme époque.
0: Ok, ouais, une époque où t'as vraiment charbonné. Et là c'était Lole. J'aime bien les Lole.
2: It was produced by DJ Maphorisa.
0: Ah, DJ Maphorisa. Yeah. Ok. T'as beaucoup de connexions en Afrique du Sud comme ça?
1: Lots of connections in South Africa.
2: Yeah, man. You know, Africa is such a. Africa is so big, but
1: vous savez, l'Afrique, c'est grand, mais en même temps, ça reste petit quand même.
2: When it comes to like music, it's small.
1: En termes de musique, en tout cas. Parce que tout le monde se connaît. Tout le monde est connecté.
2: The music has made us smaller.
1: Et la musique nous a rendu un peu plus petits, on va dire.
0: Exactement. Et là, t'as un autre duo avec ton confrère Davido. Des vidéos, donc le titre c'est Always, et là on est toujours en 2015, Man of the Year. Alors, quand vous avez enregistré cette chanson, est-ce que vous avez imaginé qu'elle serait dans cet album-là?
1: When you recorded the song, did you imagine that it would be on this album?
2: Of course.
1: Oui,
2: the video is huge. So,
1: le vidéo, il est énorme. Donc, on a fait le titre. Et bien sûr, tout de suite, j'ai su que ça allait être sur l'album. Et j'avais déjà d'autres albums qui étaient prêts pour l'album, donc cette chanson en faisait partie. Et voilà.
0: Ok, c'est la même chose pour Ijo Ayo avec Olamide.
2: Yeah, Olamide.
1: Same thing.
2: Yeah. Same thing.
1: Même
2: this
1: chose.
2: Was this, for this album,
1: pour
2: I
1: cet album,
2: I
1: j'ai vraiment, j'avais songs tout fait. C'est des chansons que j'avais déjà enregistrées. Mais puis après, j'avais des collabs et des guests qui rajoutaient un peu leur touche.
0: Ok, j'aimerais bien qu'on écoute un extrait de Ijo.

0: Alors on vient d'écouter donc Ijo Ayo, un extrait de cette chanson avec Olamide. Alors pour moi il y a eu Olamide et Davido, c'était déjà très bien. Et puis Scales, il s'est dit bon c'est pas assez, je vais inviter Burna Boy.
1: It's not enough. Now I'm gonna have Burna Boy on a song.
0: T'as ajouté Burna Boy, mais pour une chanson qui s'appelle Temper.
2: Oh, which one? Yeah, Temper.
0: Ouais.
2: Yeah.
0: Alors Temper, c'était un single.
2: What did you say?
1: That was a single.
2: Yeah, it was a single.
1: C'était un single.
2: It was a single that you know it was for my album.
1: C'était pour mon album à moi.
2: And but you know I had the original out.
1: Et j'avais la version originale qui était sortie. Et puis une fois, j'étais en boîte et je suis tombée sur Burna et il a bien aimé le titre et il voulait en faire partie aussi. Et donc, c'est comme ça qu'on l'a enregistré. Et puis, on a eu le remix aussi.
0: Oui, on a l'impression qu'il y a une évolution de direction artistique différente sur ce titre Temper. Tu voulais casser complètement l'image, le brand Scales.
1: We kind of feel like there was a sort of different artistic direction with this song. Did you want to sort of like break the image?
2: Yeah, so the thing about me is I always want to not do what I've done before.
1: J'ai toujours envie de faire des choses différentes et pas ce que j'ai déjà fait dans le passé.
2: If I've done this kind of sound, the next sound
1: si j'ai fait un son, le son que je vais sortir après, il va être différent. Donc c'était vraiment l'idée et c'est ce que j'essaie de faire à chaque fois que je sors quelque chose.
0: Et donc là on est en 2017.
1: This is 2017.
2: Je crois, à peu près.
0: Ok, parce qu'en 2017, tu t'es dit, allez, je vais encore aller chercher Davido et cette fois, je vais rajouter Timaya sur le titre Ajaga.
2: Yes, Ajaga.
0: Ajaga.
2: Yeah.
0: Comment t'as réussi à convaincre toutes ces personnalités?
1: How did you convince all these people?
2: Man, it's music, man.
1: C'est la musique.
2: It's collaboration. You know, I'm cool with Timaya also.
1: Parce que vraiment, quand j'étais pas bien, Timaya m'a donné un toit sur la tête. Donc, c'est quelqu'un que je considère un peu comme mon grand frère. Je suis allée le voir, je lui ai dit, je veux que tu fasses partie de mon album. Je lui ai joué le titre. On a écouté pas mal de titres, mais finalement, on a choisi ce titre-là. Et puis ensuite, je l'ai joué pour Davido, qui m'a dit, j'adore aussi. Donc, on est allé en studio avec lui. Et il m'a fait sa partie. C'était pas facile, hein, je vais pas mentir. Rassembler tout le monde, c'était pas évident. Avec les emplois du temps de tout le monde et tout, c'est compliqué. Mais on l'a fait, il a fallu de la patience. Et c'est comme ça que tout s'est fait.
0: Ajaga, ça signifie quoi?
1: What does Ajaga mean?
2: So Ajaga is a dance.
1: C'est une danse, en fait. C'est un peu un mot qu'on utilise dans la rue, quoi.
0: Okay,
1: pour vous dire de danser.
0: Ça veut dire que tu danses, tu chantes?
1: You sing, you dance.
2: I'm okay.
1: With ça the va, dance, ça va. Je me débrouille en ce qui concerne la danse.
2: I'm made with the dance.
1: Ça va, moyen.
0: Bon, ok, d'accord. J'accepte cette réponse. Il y a une autre chanson avec un autre artiste là aussi. C'est Harmonize. Le titre c'est Oyoyo.
2: Yeah.
0: Harmonize de la Tanzanie. C'est-à-dire que toi tu grimpes, de niveau à chaque nouvelle chanson.
1: So it's a higher level every time with every song.
2: Yeah, I mean that's my style.
1: Bah, c'est l'idée, c'est mon style.
2: I love to party.
1: J'adore faire la fête.
2: I mean I don't go to the club all the time.
1: Je vais pas trop en boîte, hein, je ne sors pas tellement, mais j'adore faire la fête.
2: Is something we
1: parce que la fille doit être une fête, doit être quelque chose qu'on célèbre. So le fait de se réveiller tous les matins, c'est une célébration. Donc, je fais de la musique pour rendre les gens heureux. J'ai essayé de faire des chansons un peu plus slow, mais c'est pas mon truc du tout.
2: So like, man, you know, my style is
1: moi, mon style, c'est faire de la musique sur laquelle les gens vont faire de la fête.
0: Est-ce que tu es parti en Tanzanie pour ce morceau?
1: Did you go to Tanzania for this song?
2: No, we. Funny thing is, he came to Nigeria.
1: C'est lui qui est venu au Nigeria en fait.
2: Harmonize is one of my best friends in the world.
1: Harmonize c'est vraiment un de mes meilleurs amis au monde.
2: He came to Nigeria.
1: Il est venu au Nigeria.
2: He stays in my house when sometimes.
1: Et il vient chez moi quand il vient au Nigeria. On est vraiment très proches.
2: We made the song in Nigeria.
1: Donc on a fait le titre au Nigeria. On a fait la vidéo au Uganda.
0: Ok, tu as dit que tu as essayé de faire des chansons un peu plus lentes. Est-ce que c'est le cas de Badman Love?
1: Is that one of the songs you tried to do that's a little slower, Badman Love?
2: Badman Love, yeah.
1: Ouais.
2: So Badman Love was I made this song during the pandemic time.
1: Ça c'était pendant la pandémie.
2: You know,
1: j'ai fait ce titre.
2: Everybody was, you know, there's no party.
1: Tout le monde était un peu au ralenti. On pouvait pas faire la fête, donc je me suis dit ça sert à rien de faire une chanson pour faire la fête.

0: terre pas du tout les Croates qui, sur les quatre dernières Coupes du Monde, sont largement au-dessus du Portugal. Donc, non, pour moi, ils sont pas favoris.
1: Et la Nation League aussi, la Croatie est toujours là.
0: Bien sûr, mais c'est
2: un match de Nation League. En fait, la Croatie, concrètement, c'est une équipe qui a battu toutes les meilleures équipes du monde, quoi, sur les 10 ou 15 dernières années. C'est-à-dire que, ils les ont joués dans des compétitions, dans des tournois, dans des Ligues des Nations. C'est une équipe, en fait, elle n'a aucun complexe à battre les meilleures équipes du monde. Exactement. Alors, aller au bout, c'est une autre histoire. Ils ont failli le faire une fois.
3: Ils sont allés au bout.
2: Même deux fois. En 98, ils arrivent en demi-finale de la Coupe du Monde.
3: Exactement.
2: C'était exceptionnel. Et s'il n'y avait pas eu Thuram, ils étaient en finale avec les Davor Šuker.
4: Ils finale en 2022 aussi, troisième.
2: Ouais. Donc, si vous voulez, en fait, concrètement.
0: Non, ils sont toujours placés, quoi.
2: Concrètement, eux, ils arrivent, pour eux, c'est les affaires courantes, hein. Ils savent qu'ils peuvent regarder le Portugal dans les yeux.
0: Et souvent, ils montent en puissance en phase de poule en phase éliminatoire par rapport à la phase de poule.
2: Et ils ont toujours
4: des bons gardiens. Exactement.
0: Et Livakovic,
4: ils sont très bons sur les séances de tir au but, les Croates. Donc, faut pas aller au tir au but.
2: Comme le Maroc.
3: On verra ça. Ensuite, eh bien, il sera 5 heures. Alors, c'est connu, à 5 heures, Paris s'éveille.

0: ça vous aidera à tenir jusqu'à 5h du matin, ça.
1: Ah, il va falloir du thé marocain là, pour tenir jusqu'à 5h du matin.
0: Alors, Suisse-Algérie, ça sera à Vancouver. Pourquoi on appelle ça le Petkovico?
1: Parce que Vladimir Petkovic, là, je suis le sélectionneur algérien, a été très longtemps le sélectionneur de la Nati pendant cette saison. Et il a réussi de magnifiques résultats avec... Avec les Helvètes et notamment
2: la France s'en souvient.
1: Notamment ce match face à l'équipe de France avec Karim Benzema et le retour
0: l'Euro 2020 qui s'était joué en 2021.
1: Voilà, c'est ça. Ouais. Donc voilà, c'est pour ça qu'on l'appelle comme ça.
0: En tout cas, c'est la deuxième fois de son histoire que l'Algérie sort du premier tour et donc se retrouve au deuxième. La dernière fois, c'était au Brésil avec Coach Vahid, hein, n'est-ce pas, quart de finale.
1: Huitième de finale contre l'Allemagne.
0: Huitième de finale.
1: Qui était devenue championne du monde et l'Algérie avait poussé dans ses retranchements.
2: Ouais, c'est l'équipe qui avait posé le plus de problèmes à la future championne du monde.
0: On s'en souvient, oui. Et puis l'Algérie à la dernière CAN, quart de finale. Elle était tombée contre le Nigeria qui après lui s'était écroulé. Alors on a vu aussi la Suisse se réveiller surtout au troisième match. Ouais. Hein, elle avait mis son réveil et elle a battu le Canada. Elle a envoyé le Canada jouer ailleurs en dehors du Canada. Elle a pris la première place du groupe et donc cette Suisse, eh bien, elle est prête à jouer contre l'Algérie. Écoutons justement Vladimir Petkovic parler de la motivation de ses équipes en 16e. De finale.
3: Toutes les équipes arrivent en 16e avec l'envie de passer un cap et de poursuivre l'aventure. Certaines sont là avec de grandes ambitions, d'autres seront peut-être déjà satisfaites d'être arrivées jusque-là. Mais de notre côté, je pense qu'on peut avoir de vraies aspirations pour aller plus loin. Il y a bien sûr des équipes qui, sur le papier, semblent plus fortes. Mais on l'a vu dans cette Coupe du Monde, ce n'est pas parce qu'une équipe est favorite qu'elle est assurée de battre une équipe supposée plus faible. Il y a déjà eu plusieurs exemples dans ce tournoi. Donc, dans ces 16e de finale, les favoris arrivent avec davantage d'attentes et plus de pression. Les autres, eux, peuvent jouer plus librement et peut-être même exprimer un meilleur football.
4: Et forse esprimere anche meglio il loro calcio.
0: Vous parlez italien, Nabil?
1: Sicuramente, on l'appelle sicuramente, nous, en Algérie.
0: Ah oui, c'est vrai.
1: Comme ça, dès qu'il arrive, dès qu'il répond un truc, bon, c'est sicuramente.
0: C'est vrai qu'il met de la distance en parlant italien. Alors, comment voyez-vous cette rencontre entre la Suisse et l'Algérie?
1: Je vais le voir à la télé, déjà, nous, pour être honnête avec vous, puisque je suis avec vous.
0: Vous n'allez pas là-bas? Non, vous n'allez pas à tapis volant?
1: Non, mais bon, ça va être un match difficile pour l'Algérie, qui a connu un premier tour un peu mitigé, qui a été spectateur ou spectatrice face à l'Argentine de Lionel Messi, qui a ensuite ramé pour battre la Jordanie et qui s'en est sorti sur un match nul face à l'Autriche. Concrètement, collectivement, en termes de cycle, l'équipe suisse est une équipe en avance sur l'équipe d'Algérie. Maintenant, l'Algérie, si vous prenez les deux 11, vous avez des talents algériens qui peuvent paraître supérieurs à certains joueurs de l'équipe de Suisse. Il n'y a pas de joueurs comme Aït Nouri qui joue à Manchester City, par exemple. Maintenant, l'Algérie, sur ces trois matchs-là, voir si elle a trouvé une certaine cohésion, certains automatismes, parce qu'on est un peu perdu avec Vladimir Petkovic jusqu'à présent.

0: même avant le début de la compétition, on avait fait le 11, l'équipe type avec Mathieu dans l'équipe, on était incapable de savoir dans quel système et quelle équipe type exactement pour l'Algérie. Donc maintenant,
1: et l'a-t-il trouvé depuis le début du mondial?
0: Moi, je peux vous dire qu'il a trouvé un milieu de terrain qui est sûr maintenant. C'est Shaibi, Maza, Bentaleb, puisque Boudaoui est hors de forme. La question, c'est le gardien. Lucas Zidane était partant au départ. Au troisième match, il l'a sorti. D'ailleurs, il l'a sorti sans lui prévenir qu'il le sortait. Mais ça, c'est une autre histoire.
2: Oui, surtout, il l'a pas sorti après son plus mauvais match.
0: Donc, mais on sait pourquoi il est sorti. On sait pourquoi il est sorti, parce qu'il a pas été bon. Et puis, devant, vous avez le capitaine Mahrez qui s'est un peu réveillé, qui joue un peu sa last dance, sa dernière danse avec l'équipe d'Algérie. Donc, si vous voulez, en termes de talent, il y a de quoi faire. Mais en termes de structure d'équipe, cette équipe d'Algérie paraît encore un peu bancale.
2: Oui, moi j'ai toujours l'impression que Vladimir Petkovic connaît mieux les adversaires que l'Algérie, que ses propres joueurs. Là, par chance, c'est la Suisse qu'il connaît
0: pas certains prévus
2: comme sa poche. Donc, est-ce que ça peut aider à faire les bons choix? On va le voir. Il a souvent tendance à corriger plus qu'à agir, à être plus réactif que proactif. Et parfois, en Coupe du Monde, ça finit par être fatal.
1: Youssef, un petit mot.
3: Tu penses que l'Algérie, normalement, il jouait contre l'Espagne? Parce que l'Autriche,
0: on aurait regardé comment avec l'Argentine.
2: Je pense que contre l'Espagne, l'Algérie,
3: L'Autriche a égalisé à la 93e minute.
0: Oui, ça aurait pu être Algérie-Espagne.
3: Algérie-Espagne.
2: Finalement, c'est mieux d'avoir concédé le nul. Ça évite l'Espagne.
3: Alors, à la fin de compte, c'est mieux la Suisse que l'Espagne.
0: Ouais, mais les Suisses peuvent être vexés en se disant, regardez, les Algériens sont en train de célébrer le fait de pas jouer l'Espagne. Ça veut dire qu'ils nous prennent pour qui?
1: On en parlera demain dans Radio Foot, une fois que le match aura été joué. Je voudrais terminer avec ce petit message, Mathieu, qui a été publié aujourd'hui sur Instagram, un message d'Habib Bey. Ah oui. Habib Bey n'est plus l'entraîneur de l'OM depuis le 30 juin au soir. Et donc, il a publié un petit message en disant « Mon aventure se termine, ce fut un vrai privilège d'être l'entraîneur de l'Olympique de Marseille et je tenais à vous remercier, supporters, pour votre passion. » Il remercie tous les salariés du club et il dit merci à ses joueurs qu'il a réussi à emmener donc dans une coupe d'Europe. Ça veut dire qu'il est libre Habib Bey?
4: Il est libre au max, ouais. Il va pouvoir s'engager où il veut. Je pense qu'il va regarder peut-être des sélections africaines, notamment une qui a été éliminée hier soir et qui va peut-être chercher un nouveau sélectionneur assez rapidement.
2: Il sera peut-être pas le seul sur le coup.
4: Ça va être difficile pour lui honnêtement de rebondir en Ligue 1 parce que ça s'est mal fini à Rennes. À Marseille, il a fait ce qu'il pouvait. Voilà, honnêtement, il est arrivé dans une pétaudière. Il a fait ce qu'il pouvait. Ça n'a pas été très brillant. Ça n'a pas été cata non plus. Il a eu le mérite de rien lâcher, comme il dit, d'aller chercher cette Ligue Europa à la fin. La Ligue 1, ça va être dur, mais je le vois quand même à rebondir assez vite. C'est quelqu'un qui, je pense, va se remettre en question et va aller de l'avant.
1: C'est la fin de ce Radio Foot International. Merci beaucoup, Youssef.
3: Merci à vous.
1: Revenez quand vous voulez.
3: Avec plaisir.
1: Merci beaucoup, Mathieu. Même
4: merci
1: message.
4: Un plaisir.
1: Et puis, vous, les amis, on se retrouve d'ici la finale.
2: On dort ici.
4: Dort ici, là, sur mon UV, là.
1: À demain, merci.
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9: Hugo Dewar.
8: Et à la une de cette édition, le Venezuela qui continue les fouilles, plus d'une semaine après le double séisme qui a frappé le pays. Un homme a été retrouvé ce jeudi sous les décombres, mais la population semble perdre confiance dans les forces de l'ordre. L'État d'Israël pense encore ses plaies exactement 1000 jours après l'attaque du Hamas. La population continue de se fracturer sur la politique menée par l'État hébreu. Un suspect, ou plutôt une suspecte identifiée dans l'attaque à l'explosif à Monaco, qui visait un oligarque ukrainien, et puis un mot de football dans ce journal. Coupe du Monde et qualification en 8e, les doigts dans le nez pour l'Espagne face à l'Autriche. Le Venezuela est donc en deuil national pour une semaine afin d'honorer la mémoire des 2300 personnes décédées suite au double séisme du 24 juin dernier qui a secoué le nord du pays. Mais des voix s'élèvent déjà pour critiquer l'inefficacité des autorités. Marine de la Moissonnière, les forces de l'ordre sont particulièrement pointées du doigt.
10: Sur cette vidéo diffusée sur les réseaux sociaux, 4 policiers se font insulter par des victimes du séisme. Au lieu de chercher des survivants, ils ont récupéré de l'argent dans les décombres. Sur une autre vidéo, on voit cette fois des soldats allongés sur une montagne de vêtements. Des dons pour ceux qui ont tout perdu. Certains soldats se servent, tandis que d'autres discutent. Impossible de dire si ces abus sont généralisés ou juste des cas isolés. Les 4 policiers ont en tout cas été arrêtés, renvoyés et seront jugé pour vol. Depuis le séisme, beaucoup de Vénézuéliens disent leur colère face à des autorités dépassées par la situation, incapables de mener correctement les opérations de secours, ni de reloger les sinistrés. Et même si elles ont installé des centres de distribution d'aide, l'essentiel du travail repose sur des équipes étrangères et des bénévoles vénézuéliens. Plus d'une semaine après le tremblement de terre, certaines zones touchées n'ont toujours pas reçu d'aide.
8: Des précisions signées Marine de la Moissonnière, un homme de 43 ans encore été sorti ce jeudi des décombres. Preuve que les recherches en valent encore la peine. Selon l'ONU, 50 000 personnes sont toujours portées disparues. Le dernier bilan fait état d'un peu moins de 3 000 morts et de plus de 11 000 blessés. En Syrie, au moins 9 personnes ont été tuées dans un attentat à la bombe ce jeudi. 22 personnes sont blessées. Bilan provisoire de cet attentat perpétré dans un café du centre de Damas, près du palais de justice et qui n'a pour l'instant pas encore été revendiqué. Un suspect qui préparait une seconde attaque contre le palais de justice a été arrêté. Cet attentat est le plus meurtrier depuis l'attaque suicide contre une église l'an dernier qui avait fait 25 morts. Le chef de la diplomatie syrienne, Assad al-Shaibani, était quant à lui à Beyrouth ce jeudi, rencontre avec le président libanais Joseph Aoun. Le message de Damas y était clair, la Syrie ne compte pas intervenir au Liban, et ce malgré les pressions américaines. Le président Donald Trump a déjà répété à plusieurs reprises que l'armée syrienne pourrait s'occuper du Hezbollah chez son voisin libanais. Pendant ce temps-là, Israël, je vous le disais en titre, est en deuil. 1000 jours après les attaques du 7 octobre 2023 menées par le Hamas, la guerre à Gaza continue de frapper la région et d'alimenter une crise humanitaire sans précédent. En Israël, le conflit a profondément accentué les fractures politiques et sociales entre les familles des otages, les partisans de la poursuite de l'offensive et ceux qui réclament un changement de cap. Et ce, Abla Jounaïdi, à quelques mois d'élections législatives majeures.
11: Il y a 1000 jours, le 7 octobre 2023, Jonathan Zeigen est au téléphone avec sa mère, une habitante du kibboutz de Be'eri, tout près de Gaza.
12: Elle n'a pas survécu au massacre là-bas. Je me suis senti tellement impuissant. Et à cause de cela, je me suis dit que j'avais une responsabilité importante, à m'engager, à contribuer comme je pouvais au changement, pour que plus jamais personne n'ait à payer un tel prix à l'avenir, ni les Israéliens, ni les Palestiniens.
11: Au lieu de se morfondre, Jonathan s'engage dans le mouvement progressiste Standing Together, qui plaide pour une paix juste entre Israéliens et Palestiniens. Ce mouvement a désormais un parti lancé dans la course législative. Son nom, un endroit pour nous tous. Son pari, défier le bilan contesté du Premier ministre Benjamin Netanyahou.
12: Son héritage sera toujours lié au 7 octobre et les gens lui en voudront toujours pour ça. Mais sa vision, celle qui consiste à gérer le conflit plutôt que le résoudre, à détruire l'identité palestinienne et le projet national, n'est pas vraiment remise en cause. Voilà pourquoi nous avons voulu nous engager dans la sphère politique et présenter une vision complètement nouvelle pour Israël et la région en général. C'est un défi, oui. Mais nous devons y croire.
11: Le jeune parti présentera 6 candidats, 3 femmes palestiniennes et 3 hommes juifs.
8: Explication Abla Jounaïdi. L'Ukraine aux aguets cette nuit après l'attaque russe de la nuit dernière. Au moins 25 personnes ont perdu la vie à Kiev, 85 sont blessées. Il s'agit de frappes russes les plus lourdes sur la capitale ukrainienne depuis le début de la guerre, selon le maire de Kiev. Pas moins de 500 drones et 74 missiles ont visé la capitale. Et le Kremlin n'en démord pas, la pression va continuer à augmenter selon le pouvoir russe. La Croix-Rouge qui annonce que son entrepôt a été détruit pendant cette attaque. Un coup dur pour ses activités, 320 000 unités de matériel et d'équipements humanitaires ont été perdues. Le président Volodymyr Zelensky affirme que l'Ukraine ripostera. 22h05, temps universel, minuit 5 à Bruxelles, où l'Union européenne continue de durcir le ton face aux GAFAM. Les Google, Amazon et autres géants de la tech, l'amende record de 4,1 milliards d'euros infligée il y a 8 ans à Google par les régulateurs anti-monopole de l'Union européenne vient d'être confirmée. La Cour de justice de l'Union a rendu sa décision et rejette le pourvoi d'Alphabet, la société mère de Google. Jeanne Bartoli, on sait que cela fait quelques années que Google est dans le viseur des autorités européennes, mais expliquez-nous ce qui lui est exactement reproché.
13: Un abus de position dominante, Google condamné pour avoir utilisé son système d'exploitation Android pour évincer ses rivaux. Comment ? Eh bien en signant des accords forçant les fabricants de téléphones et de tablettes à préinstaller Google Search ou encore Google Chrome sur leurs appareils Android. Objectif, les empêcher d'utiliser des services concurrents. Et les ennuis de Google ne sont pas terminés. La Commission européenne a ouvert plusieurs autres fronts et lui a infligé en septembre près de 3 milliards d'euros d'amende pour ses pratiques de publicité en ligne. À cela s'ajoute les procédures nationales en France, en Allemagne, en Italie ou encore en Suède. L'Europe multiplie les procédures judiciaires à mesure que sa législation se durcit, avec notamment l'adoption du Digital Markets Act en 2023. Le débat sur la souveraineté numérique européenne qui a par ailleurs été relancé depuis le retour au pouvoir de Donald Trump aux États-Unis. L'Europe n'est pas en mesure de fournir des concurrents aux GAFAM, mais elle compte protéger les données personnelles de ses centaines de millions d'utilisateurs européens.
8: Voilà, c'était des précisions de Jeanne Bartoli. À Monaco, un suspect a été identifié suite à la tentative d'assassinat à l'explosif ce lundi qui avait fait 3 blessés dont 2 graves. Selon plusieurs médias français, le suspect serait en réalité une suspecte. Le visage de l'auteur présumé aurait été identifié grâce à des images de vidéosurveillance captées quelques minutes avant l'explosion. Une explosion qui ciblait vraisemblablement un oligarque ukrainien, Vadim Ermolaev, l'une des plus grandes fortunes d'Ukraine. Lui et sa femme feraient partie des blessés. Un mandat d'arrêt a été émis contre ce suspect qui fera l'objet d'une notice rouge d'Interpol dès ce soir. Précision du parquet. Le Premier ministre français Sébastien Lecornu tenait quant à lui un comité interministériel de crise sur la canicule et les incendies ce jeudi soir. Ce comité avait lieu à Marseille, dans le sud du pays, où un incendie a repris de plus belle, attisé par le vent. Plus de 900 hectares ont déjà été parcourus. 3000 personnes ont été évacuées. Un incendie qui tombe au plus mauvais moment alors qu'une nouvelle canicule menace la France dans les prochains jours. Allez, terminons par un mot de football où l'Espagne vient de décrocher son ticket pour les 8e de finale de la Coupe du Monde. Victoire 3-0 face à l'Autriche. Baptiste Leduc, la Rora semble plutôt bien lancée dans cette phase à élimination directe.
14: Il faudra attendre une opposition un peu plus coriace pour juger de son véritable potentiel, mais l'Espagne s'est montrée efficace et pleinement concentrée vers son objectif de décrocher une deuxième étoile. Face à des Autrichiens sans idée, les Espagnols se sont laissés porter par Marc Cucurella, double passeur, et Mikel Oyarzabal, double buteur. Pas de but, en revanche, pour un Lamine Yamal parfois malchanceux, mais la jeune star a rassuré sur son état physique en se montrant percutant et souvent insaisissable. Et puis dernière satisfaction pour la Roja, sa défense. En 4 matchs au Mondial, elle n'a toujours pas encaissé le moindre but. Il faut dire que l'Espagne domine tellement ses matchs que son gardien Unai Simon n'a pas beaucoup à s'employer. Les Autrichiens ont quitté la pelouse du Sophie Stadium de Los Angeles après une production offensive proche du néant. Aucun corner obtenu, 5 frappes, mais pas une seule tentative cadrée. Une véritable promenade de santé pour l'Espagne.
8: Des précisions signées Baptiste Leduc. Les 16e de finale qui continuent. Le Portugal de Cristiano Ronaldo a rendez-vous avec la Croatie dans 1 heure. L'Algérie affrontera la Suisse. Coup d'envoi à 3h TU. Minuit 10 à Paris, 22h10 temps universel. Dans quelques instants, grand reportage.
15: This is just another example of MAGA and this government administration.
16: C'est juste un nouvel exemple de la façon dont le mouvement MAGA et le gouvernement révisent l'histoire. on essaie d'aller de l'avant. Mais la seule façon d'y parvenir est d'assumer notre histoire et de réparer vraiment nos erreurs. Mais notre gouvernement s'y refuse. Et à la place, il essaie de les cacher en mentant, en légiférant et en ayant recours à la violence. C'est la même stratégie depuis des siècles.
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18: Les États-Unis fêtent les 250 ans de leur indépendance le 4 juillet. Un anniversaire dans un contexte politique particulier. Car depuis son retour à la Maison-Blanche en janvier 2025, Donald Trump et plus généralement l'ensemble de la sphère MAGA s'emploient à imposer leur propre vision de l'Amérique. Blanche, chrétienne, masculine et hétérosexuelle. Les minorités sont invisibilisées, les droits des femmes et des personnes LGBT combattus, les livres jugés trop woke, bannis des programmes et des bibliothèques scolaires. Tout ce qui ne colle pas au narratif d'une Amérique glorieuse est effacé ou réécrit. Nous nous sommes rendus en Pennsylvanie, là où le texte fondateur des États-Unis fut signé, le 4 juillet 1776, pour voir comment cette vision trumpienne de l'Amérique est vécue. En Pennsylvanie, la bataille de l'identité américaine, un grand reportage de François-Damien Bourgerie.
19: Nous sommes sur les hauteurs de Dixon City, une bourgade à 3 heures de route au nord de Philadelphie. Il y a là quelques stands de nourriture, un vendeur de sabres japonais, un autre de drapeaux. La section locale du Parti républicain a choisi ce cinéma en plein air pour célébrer à sa façon les 250 ans de l'indépendance des États-Unis.
20: Il y a plus de 250 ans, Paul Revere effectua cette célèbre chevauchée et cria « Les Anglais arrivent !» Les Anglais arrivent.
19: Dan Naylor est le président du Parti républicain du comté de Lackawanna.
20: Et qui répondit à ce cri ? Ce furent des gens ordinaires qui se mobilisèrent, qui vainquirent les Anglais et qui fondèrent ce pays. Nous devons donc être reconnaissants envers ces personnes qui ont sacrifié leur vie pour faire de ce pays ce qu'il est. Et nous devons le préserver. Merci encore d'être venu. Passez un bon moment. Et souvenez-vous, nous sommes le meilleur pays au monde et c'est ce que nous pouvons célébrer aujourd'hui.
19: Au menu de la journée, un défilé de motos, des concerts, deux films sur écran géant. Mais la principale attraction, c'est l'exposition de voitures de sport et de collection. Beaucoup ont le capot relevé pour mieux apprécier ce qu'elles ont dans le ventre. Penchés au-dessus des moteurs, des visiteurs de tous âges, beaucoup arborent des t-shirts aux couleurs des États-Unis ou floqués du mot « liberté ». Scott, la soixantaine, est venu en voisin avec sa femme.
21: On est juste venu jeter un coup d'œil, admirer les voitures. C'est à peu près tout.
19: Et cet anniversaire, il est important pour vous ?
21: Le 200e anniversaire avait été un moment vraiment important. Il a occupé une grande place dans mon enfance. Cette année, c'est un peu différent. Il n'y a pas d'harmonie. Je ne suis pas fan de la situation politique actuelle et nos relations avec le reste du monde ne sont pas bonnes. Je pense qu'on traverse une mauvaise passe.
19: Ce qui frappe ici dans ces allées en gravier, c'est l'absence de diversité, à l'image de l'Amérique que Donald Trump, son administration et le mouvement MAGA en général sont accusés de chercher à promouvoir à l'occasion de ce 250e anniversaire une Amérique blanche et chrétienne. Une critique balayée par Joanne Mayer, l'organisatrice de cette journée.
22: Je ne vois pas les couleurs, ok ? Je ne vois pas les couleurs. Pour moi, on a tous le sang rouge. C'est ma position.
19: Drapeau américain sur les épaules, Rob Coco ne dit pas autre chose. À 22 ans, ce responsable de la branche local de l'association ultra-conservatrice Turning Point USA a déjà un discours bien rodé.
23: Ce que nous avons ici, c'est une administration qui met l'accent sur les valeurs de l'individu, indépendamment de sa race, de son âge, de son origine ethnique et de son sexe et de toute autre caractéristique qui fait de lui ce qu'il est. Mais je pense qu'il ne faut pas catégoriser les gens en fonction de certaines caractéristiques. Au contraire, nous sommes tous des êtres humains, tous des habitants de cette terre. Nous venons tous du même créateur et nous avons tous la chance d'être ici aujourd'hui car la vie est sacrée. Alors au lieu de juger, au lieu de parler de tout ce qui nous différencie, nous devrions simplement apprécier le fait d'être ici aujourd'hui, d'avoir la possibilité de l'être.
19: Une ode à l'unité qui peine à masquer la réalité d'un pays fracturé. 200 km de là, une dizaine de personnes se sont donné rendez-vous dans une armurerie de Lancaster. Elles sont toutes membres du Liberal Gun Club, un club de tir classé à gauche. Celui qui nous accueille a une longue barbe blanche, un verre de lunettes fumées et des tatouages plein les bras, un air de pirate.
0: Je m'appelle Christopher Caruana et je suis le secrétaire de la branche pennsylvanienne du Liberal Gun Club. Le Liberal Gun Club, c'est une association de possesseurs d'armes à feu qui partagent les mêmes convictions, qui croient aux droits civils et aux droits constitutionnels. C'est un groupe composé de personnes vraiment, vraiment formidables.
2: And it's a group of some very, very fine individuals.
3: Hello.
2: Okay. Sam, how are you?
3: I'm doing all right.
2: Good.
19: L'endroit fait aussi stand de tir. On y pénètre seulement après s'être équipé de lunettes de protection et d'un casque anti-bruit.
0: Ça, ça peut se mettre par-dessus tes lunettes, je crois. Et ça, tu devrais pouvoir entendre les gens parler. Mais ça supprimera automatiquement le bruit. Donc quand tu l'enfiles, claque des doigts. Et si c'est vraiment très faible, ça veut dire que c'est bon.
19: Le Liberal Gun Club compte aujourd'hui quelques 5000 adhérents à l'échelle nationale. En novembre 2024, juste avant la seconde élection de Donald Trump, ils étaient moins de 3000. Ceux qui sont là aujourd'hui sont quant à eux des adhérents de plus longue date, mais tous font part de leur inquiétude au sujet de ce président que certains qualifient de fasciste.
4: Je m'appelle Sam. Je me suis intéressé aux armes à feu assez tard, j'avais déjà la vingtaine. Au départ, je n'étais pas du tout fan, j'étais même contre. Mais avec l'élection de Donald Trump et le rassemblement de Charlottesville en 2017, j'ai totalement changé d'avis.
19: Et est-ce que vous vous sentez menacé par le gouvernement actuel ?
4: Oui, le premier mandat de Trump était mauvais. Celui-ci est abominable. Je suis juif, ma femme est d'origine portoricaine. J'ai acheté des armes à feu par précaution lors du premier mandat. Mais quand il a été réélu, avec ma famille, on a songé à quitter le pays. Aujourd'hui, on essaie d'avoir des amis partout où on peut.
19: Tandis que certains se préparent à partir ou à se battre arme au poing, d'autres résistent déjà, et parmi eux, il y a Liz et Linda. Nous les retrouvons dans un quartier coquet d'Elizabethtown, des pavillons bordés de pelouses soigneusement entretenues et pour certains, pavoisés aux couleurs bleu-blanc-rouge.
24: Hi, you're Elizabeth?
25: Yes,
26: this is Linda.
24: Hi Linda.
26: Hi, how are you?
19: La dame qui nous ouvre porte un chemisier imprimé léopard et un brushing impeccable.
27: Notre groupe des Freedom Readers a été créé par une de nos chères amies, Judy Grove. À la base, c'est juste un petit groupe de dames intéressées par la lecture de livres susceptibles d'être contestés ou qui l'ont déjà été par des personnes cherchant à promouvoir cette idée d'une Amérique blanche et chrétienne.
19: L'année dernière, 4 œuvres ont ainsi été bannies du programme scolaire d'Elizabethtown. Parmi elles, La petite fille de la rue Mango de Sandra Cisneros.
27: C'est l'histoire d'une fille qui s'appelle Esperanza et qui vit dans un quartier essentiellement peuplé de Latinos. Elle y parle de ses propres expériences.
19: Et pourquoi a-t-il été interdit ?
27: Ils ne disent jamais pourquoi les choses sont interdites. Le conseil d'établissement ne le dit jamais. Mais à un moment donné, un de ses membres a donné une image déformée du personnage central de ce livre en affirmant qu'elle cherchait à attirer l'attention des hommes pour les manipuler. C'était une description complètement faussée.
28: Donc c'est le chapitre Geraldo sans nom, tiré de La petite fille de la rue Mango de Sandra Cisneros.
29: She met him at a dance, pretty too, and young. Said he worked in a restaurant, but she can't remember which one.
19: L'association Eton Common Sense s'est aussi emparée du sujet. Ce mardi soir, elle tient sa réunion mensuelle dans une salle paroissiale. Ça commence par un tour de table.
30: Je suis Kelly Fuddy, présidente d'Etown Common Sense. J'ai 2 enfants au collège du district et 1 au lycée.
31: Christy Moore, j'enseigne dans le public et j'ai aussi 2 enfants scolarisés ici. Et ils seront tous les deux dans le même bâtiment l'année prochaine au collège. Enfin.
32: Finally. Who are you?
33: Who am I?
32: Pennsylvania
30: En Pennsylvanie, et ici en particulier, les nationalistes chrétiens sont particulièrement actifs. Ce sont des personnes qui ont un projet. Nous travaillons donc ensemble, en tant que parents et citoyens, pour que nos écoles publiques restent véritablement publiques, ouvertes, libres et impartiales pour l'ensemble de notre communauté.
19: L'interdiction de livres, ce n'est pas nouveau. Avez-vous observé un quelconque changement depuis l'élection de Donald Trump ?
30: Depuis 2016, très certainement oui. Ce sont des enjeux qui n'existaient pas avant. Et certains ont vraiment pris de l'ampleur en 2020 et 2021 avec le Covid-19 qui a mobilisé politiquement beaucoup de gens qui ne l'étaient peut-être pas auparavant. Ils ont ensuite su tirer parti de certaines questions brûlantes et continuent de mobiliser une certaine base composée pour l'essentiel d'électeurs de Donald Trump. Je pense que ce sont aussi des organisations nationales comme Moms for Liberty ou la Heritage Foundation, des groupes de ce genre, qui ont une stratégie plus large et qui ont trouvé ici un terrain fertile.
19: Ces personnes, ces organisations qui interdisent les livres prétendent défendre leurs enfants. Qu'en pensez-vous ?
30: Oui, c'est ce qu'ils affirment, en particulier certains membres de notre conseil d'établissement. C'est ce qu'ils ont dit pendant leur campagne. Ils déforment en quelque sorte la définition de ce qui est sexuellement explicite, de ce qu'est la pornographie. Il y a encore beaucoup de peur autour de ce qui est réellement adapté au développement des jeunes. Et ils nient l'expertise professionnelle de nos éducateurs à qui nous confions nos enfants.
19: Certains vont même jusqu'à s'en prendre directement aux enseignants sur les réseaux sociaux.
31: Là, ce que je vous montre, c'est une publication Facebook, anonyme, soit dit en passant. On me voit porter un t-shirt sur lequel il était écrit « Non au contrôle des étagères ». Et ce message a été remplacé par « Les livres pornographiques devraient être accessibles aux collégiens ». Et voici la légende qui accompagne cette photo. L'enseignante syndicaliste candidate au conseil d'établissement d'Elizabethtown, Christy Moore, tient à ce que vous sachiez que votre enfant devrait avoir accès à du contenu sexuellement explicite. Pour info, ce n'est pas ce que je pense. Il n'y a pas de pornographie dans nos écoles, mais c'est le discours qu'ils m'ont attribué.
19: Et ça vous fait peur ?
31: Je n'ai plus peur maintenant. J'ai été menacée de mort, j'ai été menacée de violence, mais si je les laisse m'intimider, je ne pourrai plus continuer à faire mon travail.
19: Nous avons contacté l'organisation Moms for Liberty et la présidente du conseil d'établissement d'Elizabethtown. Toutes deux ont répondu qu'elles ne souhaitaient pas participer à ce reportage. Mais au-delà de ces interdictions menées à l'échelle locale, le pays est aussi depuis un an le théâtre d'une vague de censure, dirigée cette fois depuis le plus haut sommet de l'État. La President's House à Philadelphie en vient d'en faire les frais.
1: Entre 1790 et 1800, Philadelphie a été la capitale du pays. La President's House était la plus jolie maison de la ville. Elle appartenait à Morris, l'un des plus riches philadelphiens. Donc c'est là où les présidents George Washington et John Adams ont vécu.
19: La visite est assurée par Dan, un retraité reconverti en guide conférencier. Aujourd'hui, il ne reste plus grand-chose de l'ancienne demeure présidentielle, juste quelques pans de murs en briques, et depuis 2010, une exposition consacrée aux 9 esclaves de George Washington.
1: C'est une super exposition. Il y a les noms des esclaves gravés sur le mur. Il y a des vidéos qui expliquent quel était leur rôle. Le gouvernement actuel a estimé que c'était un aspect trop négatif de notre histoire. Il a donc décidé de supprimer toutes les références, tous les panneaux portant sur l'esclavage. La ville de Philadelphie a intenté une action en justice pour empêcher leur retrait. Le tribunal a ordonné leur restauration, ce qu'ils ont commencé à faire. Mais le gouvernement a contre-attaqué et il a obtenu l'arrêt de cette réinstallation. Résultat, seule la moitié ou les trois quarts de l'exposition sont visibles. Il y a encore des murs vides, des vidéos qui ne fonctionnent pas. Je trouve ça plutôt horrible au moment où l'on célèbre nos 250 ans.
19: Parmi les visiteurs qui se pressent devant l'exposition contestée, il y a Dean. Il est venu de l'Ohio pour découvrir ces lieux qui ont marqué l'histoire du pays. Il y a encore quelques minutes, il ignorait tout de ce bras de fer judiciaire.
3: C'est ridicule. L'histoire, c'est l'histoire. J'en ai assez de tous ces gens qui veulent cacher ceci ou cela, qui veulent changer les choses en fonction de leur projet politique ou de leurs besoins. L'histoire est ce qu'elle est. J'aimerais juste que les politiques se taisent, qu'ils soient de gauche ou de droite.
19: La President's House n'est pas la seule concernée. Le décret signé par Donald Trump en mars 2025 vise tout contenu qui, je cite, « dénigre de manière inappropriée les Américains, qu'ils soient vivants ou décédés ». La censure, ce sont aussi des milliers de photos sur l'histoire de l'armée rendue inaccessible, des dizaines et des dizaines de mots interdits dans la communication gouvernementale. À quelques pas de là, une jeune femme s'adresse à la caméra d'un téléphone portable.
5: Je m'appelle Namrata et je suis l'une des responsables de Get Free Philly. C'est un mouvement de jeunes qui travaillent dans la rue contre les inégalités raciales et pour la liberté universelle. Et ce que vous voyez là, c'est juste un nouvel exemple de la façon dont le mouvement MAGA et le gouvernement révisent l'histoire. On essaie d'aller de l'avant. Mais la seule façon d'y parvenir est d'assumer notre histoire et de réparer vraiment nos erreurs. Mais notre gouvernement s'y refuse. Et à la place, il essaie de les cacher en mentant, en légiférant et en ayant recours à la violence. C'est la même stratégie depuis des siècles.
19: Alors à l'approche de ce 250e anniversaire, Namrata appelle à un sursaut.
5: Cet anniversaire est celui d'une jeune Amérique. Et nous sommes à l'heure du choix. Continuer ainsi pendant 250 ans à faire l'autruche, ou alors nous ranger du bon côté de l'histoire. C'est ce qui rend ce moment historique, car c'est un tournant décisif pour que le pays tout entier aille de l'avant.
19: Nous quittons Philadelphie alors que les abords du centre historique se parent aux couleurs des États-Unis, direction Washington. C'est jour de fête dans le quartier d'Anacostia. On célèbre Juneteenth, le jour de l'émancipation. Le 19 juin 1865, à Galveston, au Texas, les esclaves afro-américains apprenaient qu'ils étaient libres.
6: Any other definition? It's freedom. What is freedom?
7: Having enough space to be yourself.
19: Quelques centaines de personnes sont là, dans ce parc, face à la Seine. Des gens de tous âges, et parmi eux Malika, cheveux courts et grandes boucles d'oreilles colorées.
8: Je m'appelle Malika Lindsay, je suis née à Washington, je suis une femme noire américaine et fière de l'être.
19: Et vous vous sentez libre aujourd'hui aux États-Unis ?
8: Je suis libre de plein droit, mais je ne me sens pas toujours libre certains jours à cause de la nature oppressive du régime politique dans lequel nous vivons. Quand on voit que les libertés sont restreintes, que les libertés civiles, individuelles sont bafouées, qu'on supprime les lois sur les droits civiques et les protections qui avaient été mises en place pour que tout le monde puisse voter, eh bien même si je suis libre, je suis très consciente que c'est une chose fragile et que je dois continuer à me battre pour ça, à m'exprimer et à m'opposer aux injustices.
19: L'administration Trump et le mouvement MAGA sont accusés de promouvoir leur propre vision de l'Amérique. Vous en pensez quoi ?
8: Je trouve ça totalement absurde de porter une casquette sur laquelle est écrit « Make America Great Again ». À quel moment l'Amérique a été grande ? Ça a toujours été un pays en quête de grandeur, mais ça n'a jamais été un grand pays. C'est exaspérant, en tant que femme noire, d'être littéralement à moins de 7 kilomètres de la Maison Blanche et de celui qui y réside, alors que ce sont des esclaves qui l'ont construite. La Maison Blanche ne reconnaît pas l'histoire et la richesse de cette économie qui s'est construite sur le dos de l'esclavage.
19: À 7 kilomètres de là, le National Mall se prépare à accueillir la grande foire imaginée par Donald Trump pour célébrer le 4 juillet. Plusieurs États démocrates ont d'ores et déjà annoncé la boycotter. Aux dernières nouvelles, la Pennsylvanie, elle, ne s'était toujours pas décidée.
18: En Pennsylvanie, la bataille de l'identité américaine. Un grand reportage signé François-Damien Bourgerie. Réalisation Tiffany Menta.

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2: RFI 22h30, temps universel, minuit et demi à Paris.
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2: Bonsoir à toutes et à tous. À la une, le lancement ce jeudi d'un essai clinique portant sur deux traitements contre une souche rare du virus Ebola qui sévit dans l'est de la République démocratique du Congo. Un essai coordonné par l'Institut national de recherche biomédicale de la RDC avec le soutien d'une coalition de partenaires dont l'Organisation mondiale de la santé. Un drame évité de justesse à Tombouctou, au Mali. Une distribution de carburant au marché noir dégénère lorsqu'un militaire fait usage de son arme pour disperser la foule dans cette ville du Nord, en proie à une grave pénurie de carburant sur fond d'embargo décrété par les djihadistes. Nous reviendrons également sur cette statistique qui sonne comme une malédiction pour les sélections africaines au Mondial de football. 3 équipes éliminées dans les 10 dernières minutes lors des 16e de finale. Alors pourquoi ça lâche en fin de match? Élément de réponse à suivre. À retenir enfin, pour terminer, de la musique, notamment des chansons et leur histoire, des histoires racontées par Soro Solo, qui nous rejoindra dans un quart d'heure pour une virée en Côte d'Ivoire. Mais d'abord de bonnes et de mauvaises nouvelles sur le front de la lutte contre l'épidémie d'Ebola en République démocratique du Congo. L'OMS annonce le lancement, je vous le rappelle, ce jeudi d'un essai clinique portant sur 2 traitements contre une souche rare du virus. L'annonce intervient alors que l'épidémie poursuit sa progression. Un dernier bilan en fait état de plus de 400 morts avec un cas récemment confirmé à Kisangani, grande ville du Nord-Est située à plus de 600 km de l'épicentre de l'épidémie. L'essai clinique lancé ce jeudi est coordonné par l'Institut national de recherche biomédicale de la République démocratique du Congo avec le soutien d'une coalition de partenaires dont l'Organisation mondiale de la santé, l'OMS, qui lance donc un appel aux patients qui souhaiteraient participer aux essais. Les précisions de Eva Massini.
4: L'essai clinique porte sur 2 traitements et doit permettre d'évaluer un anticorps et un antiviral. Pour y parvenir, l'Organisation mondiale de la santé et les autorités congolaises appellent les patients atteints d'Ebola à contribuer aux essais. Une première personne a été recrutée ce jeudi. Tedros Ghebreyesus, directeur général de l'OMS.
5: Les patients participant à l'essai bénéficieront de soins de soutien complets et d'un suivi attentif. Nous veillerons également à ce qu'ils puissent accéder à ces 2 médicaments si l'essai démontre leur efficacité.
4: L'épidémie d'Ebola continue de s'étendre avec une moyenne de 38 nouveaux cas confirmés par jour au cours des 2 dernières semaines. Et la riposte sanitaire fait face à de sérieux défis, pointe Tedros Ghebreyesus, notamment la méfiance et la violence.
5: Malgré ces progrès, nous continuons de faire face à de nombreux défis, notamment des actes de violence et de méfiance. Cette semaine encore, un centre de traitement d'Ebola a été attaqué. 2 personnes sont mortes, les locaux ont été incendiés et d'autres patients ont fui. Ces actes entravent les efforts pour sauver des vies.
4: Au total, 10 laboratoires peuvent désormais dépister le virus en République démocratique du Congo et le suivi des contacts s'est amélioré selon l'OMS, même s'il en reste encore de nombreux à identifier.
2: En précision signée Eva Massi. Plusieurs sociétés militaires privées étrangères opèrent en RDC en appui aux forces armées congolaise, c'est ce que documente le rapport du groupe d'experts des Nations Unies transmis en juin 2026 au Conseil de sécurité, formation de combattants, coordination de frappes de drones, opérations aéroportées. Ces sociétés appuient l'armée congolaise bien au-delà de la logistique, affirment les experts onusiens. Explication Patient Ligaudy.
6: Le rapport cite l'homme d'affaires américain Eric Prince, lié à un contrat de 5 ans. Signé en décembre 2024. Le contrat, officiellement centré sur la lutte contre la fraude minière, comportait un volet militaire non déclaré, sécurisation de frontières, conseil stratégique au FRDC, recrutement d'anciens militaires étrangers. Et sur le terrain, ces contractuels forment aussi des combattants Wazalendo. Le rapport documente des formations dispensées à Walikale et au Nord Kivu à des combattants NDCR à PCLS et à Baraka au sud Kivu à des combattants du CNPSC. Ces formations portent sur le pilotage des drones de reconnaissance et la géolocalisation des positions ennemies. Le groupe d'experts relève que ces formations ont bénéficié à des combattants placés sous le commandement des Guidon Chimirai et des William Yakutumba, tous deux sous sanction des Nations Unies. Toujours selon le rapport, une société salvadorienne a par ailleurs recruté au moins 300 ressortissants du Salvador depuis juillet 2025, déployés d'abord en logistique à Kisangani, puis en première ligne à Walikale, Baraka et Kalemi.
2: Explication signée Patient Ligodim.
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2: Le gouvernement malgache a rétabli ce jeudi le mécanisme d'ajustement automatique des prix des carburants. Une décision prise en Conseil des ministres qui pourrait s'appliquer dès la fin de la semaine. Fin de l'état d'urgence énergétique instauré en avril dernier face aux tensions internationales. Après 3 mois de gel des prix à la pompe, les tarifs vont à nouveau pouvoir donc bouger. Une décision politiquement sensible alors que le pays vient de traverser plusieurs vagues de contestation sociale liées au coût de la vie. Correspondance à Madagascar, Aurélie Coumont.
7: Concrètement, les prix à la pompe ne sont plus plafonnés. Ils pourront désormais varier chaque mois dans une limite de 200 ariaris par litre, environ 4 centimes d'euros, à la hausse comme à la baisse, selon les cours mondiaux. Une nouvelle qui inquiète les taxis d'Antananarive, comme Joseph.
8: Nous, les taxis, nous constatons déjà une baisse significative de nos clients. Donc, on est préoccupé. La hausse du prix du carburant sera un manque à gagner pour moi, car je dois payer l'allocation de cette voiture. Ce ne sera pas tenable si le prix du carburant augmente.
7: Une inquiétude partagée par toute la profession. À Antananarive, plus de 7000 taxis pourraient être concernés. Et si les prix montent trop, la répercussion sur les usagers sera immédiate. Ajoute Ange, chauffeur de taxi B.
9: S'il y a une hausse du prix du carburant, c'est intenable. La coopérative va augmenter les frais de transport car les dépenses ne vont plus couvrir les frais. Ça dépendra de la hausse, de la différence entre le prix actuel et le nouveau prix. La situation actuelle est à peine tenable, mais on n'a pas d'autre recours.
7: Le décret d'application est attendu dans les prochains jours. Après la suspension en juin de la taxe sur les véhicules à moteur qui avait mobilisé la rue, le gouvernement joue un nouvel équilibre entre finances publiques et pouvoir d'achat. Aurélie Coumant, Antananarive, RFI.
2: Et direction le Mali, où on est passé près du drame mercredi à Tombouctou, alors que la ville subit une grave pénurie de carburant du fait de l'embargo décrété par les djihadistes du Jnim. Une distribution au marché noir a dégénéré lorsqu'un militaire a utilisé son arme pour disperser la foule. Aucun mort n'est à déplorer, seulement quelques blessés légers, mais l'incident a suscité une grande frayeur et en dit long sur le climat social. David Bachet.
10: Les stations-service de Tombouctou ne sont plus approvisionnées depuis plus d'un mois. Au marché noir, l'essence atteint des sommets, 2500 à 3000 francs CFA le litre, 4 fois plus que le tarif officiel. Mais la foule était pourtant nombreuse hier matin au marché de Yobutawo, où une distribution informelle était en cours. Le militaire malien a-t-il voulu se servir sans faire la queue? A-t-il voulu réfréner un mouvement d'agitation? Les versions divergent, mais le soldat fait usage de son arme et tire, apparemment en l'air. Contrairement aux rumeurs qui se sont rapidement propagés, aucun mort n'est à déplorer. Le gouvernorat indique que 5 blessés légers ont pu rentrer chez eux après avoir été soignés à l'hôpital de Tombouctou, ce que confirment plusieurs sources au sein de la délégation spéciale qui fait office d'équipe municipale en l'absence d'élection et de la société civile locale. La tragédie a donc été évitée de peu, mais l'épisode en dit long sur les manques dont souffrent les habitants et sur l'état de tension qui règne dans la ville. La semaine dernière, en plus de la pénurie de carburant, la distribution d'électricité et d'eau a été totalement interrompue à Tombouctou pendant plusieurs jours. Désormais, l'électricité est revenue, mais quelques heures seulement, pendant la nuit et en début de matinée. Quant à l'eau, elle vient par à-coups, témoigne un habitant.
2: Un récit de David Bachet. Après le Niger, la semaine dernière, le Mali et le Burkina Faso officialisent à leur tour leur retrait de la Cour pénale internationale. Ce retrait avait été annoncé en septembre 2025 par les 3 pays membres de l'Alliance des États du Sahel. C'est désormais chose faite. Le secrétaire général des Nations Unies l'a acté mardi 30 juin. Ce retrait ne sera effectif que dans un an, le 24 juin 2027. Pour ce qui concerne le Mali, plusieurs procédures sont actuellement en cours. Elles concernent notamment des chefs djihadistes et la période d'occupation du nord du Mali par des groupes djihadistes liés à Al-Qaïda en 2012. Alors, quelles conséquences le retrait du Mali peut avoir sur ces procédures et sur d'éventuelles futures procédures? Élément de réponse. réponse avec maître Jean-Marie Keïta, avocat et secrétaire général adjoint de la Conférence internationale des barreaux.
11: C'est un recul par rapport à l'impunité dans la région du Sahel. En 2012, le Mali a déféré des situations à la Cour pénale internationale. Le procureur contre M. Al-Mahdi, c'est une affaire qui a été jugée par la Cour pénale. Aujourd'hui, la Cour est en phase de réparation concernant les victimes. La deuxième affaire, c'est le procureur contre Al-Hassan. Monsieur Al-Hassan a été jugé. Cette affaire est en phase de réparation. La dernière affaire, c'est le procureur contre Iyad Ag-Ghali, toujours en fuite. Donc, concernant les trois affaires, il n'y a aucun changement. Tant que le retrait n'a pas été effectif, un an après son dépôt, toutes les affaires en cours continuent comme si de rien n'était.
10: Et après juin 2027, quand le retrait sera effectif?
11: Dans le champ de compétence de la Cour pénale internationale, il est possible qu'une situation soit déférée à l'initiative du seul Conseil de sécurité des Nations Unies pour des crimes contre l'humanité, des crimes de guerre, de génocide ou d'agression.
2: Maître Jean-Marie Keïta, secrétaire général adjoint de la Conférence internationale des barreaux.
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2: En Côte d'Ivoire, l'ancien président Laurent Gbagbo, 80 ans, récemment reconduit à la tête de son parti, a tenu une conférence de presse jeudi après-midi. Le leader du PPACI a présenté sa vision du pacte social qu'il propose aux Ivoiriens. Les précisions de Binta Diagne.
12: Le PPACI part de deux constats. On observe une gouvernance qui privilégie un clan au détriment d'un autre, affirme Marie-Clémence Adom, la présidente de l'école du parti. À cela s'ajoute une hausse des inégalités sociales, poursuit-elle, avant de laisser la place à Laurent Gbagbo. L'ancien président ivoirien déplore les disparités sociales. Il évoque ici les déguerpissements survenus à Yopougon, ancien bastion de son parti.
13: Les problèmes sociaux sont énormes. Même les pauvres dont on casse les maisons. C'est parce que les gens qui cassent eux-mêmes n'ont pas pitié. Sinon, en arrivant devant la maison que tu dois casser, tu dois pleurer et puis retourner.
12: Un an après avoir lancé le mouvement « Trop, c'est trop », le pacte social est conçu pour proposer des alternatives. Laurent Gbagbo estime qu'il faudrait développer les régions de manière plus équitable et mettre l'accent sur le pouvoir d'achat des Ivoiriens.
13: Il faut faire en sorte que les gagnes petits qu'ils aient au minimum 2 repas par jour.
12: Laurent Gbagbo affirme se concentrer sur la restructuration de son parti. Il élude le débat sur les questions électorales, tout comme sur sa succession à la tête du PPACI. Il y a dans cette salle un vivier de cadres pour reprendre le flambeau, dit-il en souriant. Binta Diagne, Abidjan. 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
2: 22h43 à Abidjan. Le cadre national de concertation pour le changement appelle les Togolais à manifester leur solidarité envers tous les sinistrés après les inondations provoquées par les pluies diluviennes de ces derniers jours. Ces pluies ont occasionné, je vous le rappelle, beaucoup de dégâts matériels et de pertes en vies humaines. On parle officiellement de 3 décès. David Dossé de Togo Debout nous en dit plus.
14: Aujourd'hui, nous, on a des familles qui sont complètement perdues avec l'eau qui a tout emporté, des gens qui ne savent plus où dormir, comment se vêtir, comment se laver. Et je pense que face à cette grande détresse, il est important que tous les citoyens se sentent interpellés. Demandons à chacun de s'organiser. Soit vous connaissez des victimes et vous êtes en mesure d'intervenir directement et d'apporter votre soutien, soit vous ne savez pas comment vous le faire, comment vous organiser. Et donc, si vous avez un apport, si vous avez un don, si vous avez une compétence à mettre au service des victimes, il faut aller dans votre mairie, de votre localité, demander à rencontrer les responsables des affaires sociales et dire ce que vous pouvez apporter. Et je pense que cet élan de solidarité peut permettre aux victimes d'être un peu dans l'espoir. Parce que on est vraiment en situation de désespoir quand on voit même des gens mourir.
2: David Dossé de Togo Debout au micro de Peter Sassou Doumbé. Allez, un coup d'œil à la suite des matchs de qualification pour les huitièmes de finale, des huitièmes auxquels ne participeront pas de nombreuses équipes africaines. C'est le cas du Sénégal, par exemple, de la Côte d'Ivoire ou encore de la République démocratique du Congo. Trois équipes éliminées dans les 10 dernières minutes de leur 16e de finale. Le pire scénario a été celui du Sénégal qui, jusqu'à la 85e minute, dominait la Belgique sur le score de 2-0 avant de sombrer en 3 minutes en encaissant 2 buts, puis de se faire éliminer lors des prolongations. Des éliminations dans les dernières minutes qui interrogent beaucoup. Selon Yoro Mangara, chroniqueur sportif et consultant de Radio Foot International, les équipes africaines doivent davantage travailler sur le mental des joueurs et la qualité des sélectionneurs. Écoutez.
15: Ce qui nous est arrivé dans cette Coupe du Monde, c'est simplement qu'on n'a pas de joueurs déjà de haut niveau capables de gérer ce qu'on appelle leurs émotions en fin de match. C'est peut-être dans l'encadrement de nos équipes, il n'y a pas de psychologue, il n'y a pas de préparateur mental et que les joueurs s'effondrent à partir de la 85e, 90e minute par rapport à l'enjeu du match. C'est juste ça. Et que aussi, il faut oser le dire qu'on n'a pas dans nos sélections, les hommes qu'il faut, à la place qu'il faut. On a des entraîneurs stagiaires qui démarrent avec l'équipe nationale, ce qui est impensable en Europe. Mais nous, MFSA, il a entraîné où avant de venir à la tête de l'équipe ivoirienne? Zéro expérience. Il était l'adjoint de numéro 1. Quand il est parti de Dakar, il dit « Ah, c'est bon, donc on a notre sélection au Sénégal, pareil. » Partir à dire à lui, il dit « Ah ben, mais non, il faudrait de la bouteille. » Pour les autres nations aussi, il faudrait dans l'encadrement des préparateurs mentaux, il faudrait des psychologues, parce que aujourd'hui, toutes les équipes africaines nous ont montré qu'au bout de 85 minutes, c'est difficile pour elles de rester concentrées.
2: Yoro Mangara, chroniqueur sportif et consultant de Radio Foot International, pour cette analyse au micro d'Alousseni Bas de la rédaction de RFI Foufou D et Mandinkan. Une petite parenthèse sucrée à présent avec le Made in Bénin qui est à l'honneur, qui était à l'honneur à Londres ce week-end. Le miel de karité béninois a décroché le prix Platinum décerné samedi par les London International Honey Awards. Ce concours, l'un des plus prestigieux au monde, récompense les meilleurs miels. C'est le franco-béninois Kefil Oussou, passionné et producteur de miel, qui a remporté cette distinction. Son miel d'exception est produit au Bénin et exporté à l'international, où il est très prisé, nous dit-on, par ses acheteurs. Un engouement que le jury international a donc confirmé. Le récit de Jean-Luc Applegrand.
16: Kefil Oussou est diplômé en système d'information et en ressources humaines, mais c'est avant tout un passionné de miel. Installé à Strasbourg, il est dans la filière depuis 7 ans. Kefil Oussou possède des ruches au Bénin et travaille avec des coopératives apicoles locales. Son miel de karité vient de Djougou, au nord-ouest du Bénin. C'est un visiteur saoudien qui l'a poussé à franchir le pas du concours.
17: Un visiteur saoudien qui est venu sur mon stand, il a juste goûté le miel. Il me dit, mais j'ai jamais goûté un miel autant bon. Ce miel ne peut pas rester autant confidentiel. C'est de là que je suis rentré dans le processus et être nominé à ce jour.
16: 1500 participants au concours cette année, tous tenus d'envoyer des échantillons à un jury international. En dégustation aveugle, les experts évaluent le goût, l'arôme et la qualité. Le miel de Kefil a été bien noté. Il décrit la singularité de son produit.
17: C'est un miel puissant, c'est un miel fort qui a des goûts caramélisés. C'est comme vous mangez du caramel à travers du miel. C'est ça qui est tellement particulier.
16: Cette consécration lui ouvre les portes des grands acheteurs et négociants mondiaux, avec une visibilité accrue pour son miel vendu en pot de 200 grammes. La demande a grimpé dès le lendemain de la distinction, dit-il. Son défi désormais, créer une unité de production aux normes internationales pour satisfaire cette demande. Jean-Luc Aplogan, Cotonou, RFI.
2: RFI, 22h48 en temps universel. Le rappel des grands titres de l'actualité. La capitale ukrainienne a subi au cours de la nuit la pire frappe de drones et de missiles russes depuis le début de la guerre. Frappe qui a fait au moins 21 morts et 85 blessés en touchant de nombreux immeubles d'habitation ainsi qu'un entrepôt de la Croix-Rouge. Kiev promet de rendre coup pour coup à Moscou qui poursuit ses attaques. Un suspect a été identifié dans le cadre de l'enquête sur la tentative d'assassinat à l'engin explosif contre un homme d'affaires d'origine ukrainienne lundi soir à Monaco. Annonce faite ce jeudi par le parquet général de la principauté. Un mandat d'arrêt a été émis contre le suspect, lequel fera l'objet d'une notice rouge Interpol dès ce soir.

0: devrait persister pendant plusieurs jours dans l'est du pays, notamment dans la capitale Washington et à New York, et pourrait peser à la fois sur le mondial de football et les célébrations du 250e anniversaire des États-Unis. Et retour dans l'est de la République démocratique du Congo, notamment à Kalemie, où les jeunes sont de plus en plus nombreux à se lancer dans l'entrepreneuriat. Malgré les défis liés à l'accès au financement et au manque de capitaux, ces jeunes se lancent non seulement dans l'agriculture ou l'élevage, mais aussi dans le secteur industriel et celui de la mode. De son côté, l'Agence nationale pour le développement de l'entrepreneuriat congolais, l'ANADEC, ambitionne la création de 150 000 entreprises par an. Denise Maéo a rencontré certains jeunes entrepreneurs de Kalemie à l'occasion du Salon des infrastructures des villes, Expo Béton Reportage.
1: Des feux de circulation innovants, c'est un nouveau produit lancé à Kalemie par Poncien Katumbwe, le directeur de l'entreprise Construction Générale et Plomberie et ses 20 employés. De l'innovation qui a un coût.
2: Ah, ce projet-là, c'est le système de feux rouges. Il fonctionne avec l'énergie solaire. Ça, c'est un prototype. J'ai dépensé $550. Mais s'il s'agit d'un grand projet, on peut aller dans les $150,000.
1: Ali Mamaganga est une jeune entrepreneure dans la mode. Perle après perle, la jeune styliste transforme les tissus en une création unique. Elle rêve d'imposer sa marque, mais les moyens font défaut.
3: Mon ambition est d'aller plus loin parce que nous avons encore de sérieux problèmes. La plupart des mariés et l'obligé de faire la commande en Turquie. Je veux que tout ça, que les gens puissent le trouver chez moi. Pour ça, il faut des moyens. Jusque-là, les moyens sont limités.
1: Des ressources limitées, c'est le défi auquel fait également face Urbain Moussema Moulembo, ingénieur chimiste. Directeur de l'Académie Moulembo, il a récemment mis sur le marché un produit innovant au profit des agriculteurs avec une production sur commande.
4: Nitrisol, c'est un produit local et puis biologique. Ce n'est pas un fertilisant, je peux dire, c'est un médicament. Il apporte des nutriments et des minéraux au sol. Sur le marché, nous sommes encore limités, on fabrique ces commandes par manque de moyens. Donc, nous aurons besoin des équipements pour une grande production.
1: Pour faire face à ce défi de financement, l'Agence nationale de développement de l'entrepreneuriat congolais, ANADEC, se charge de les accompagner non seulement dans la création d'entreprises, mais aussi pour avoir accès au financement du gouvernement. Godefroy Kizaba est le directeur général d'ANADEC.
5: Quand un entrepreneur qui a été coaché, suivi, encadré par ANADEC à son dossier, je rédige une lettre de transmission du dossier au FOGEC, qui est le fonds de garantie. FOGEC regarde les dossiers puis gère les dossiers avec l'entrepreneur.
1: En février dernier, le gouvernement congolais a annoncé la mise en place d'un fonds d'$1,3 milliard sur 6 ans pour soutenir notamment l'entrepreneuriat des jeunes. Denise Maéo, de retour de Kalemie, RFI.
0: 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Et on termine en musique avec des chansons et leur histoire, des histoires que Soro Solo sait nous raconter avec gourmandise. Bonsoir le vieux père, bonsoir Soro Solo.
6: Bonsoir Zéphirin.
0: Alors aujourd'hui, tout le monde est invité chez vous, c'est-à-dire en Côte d'Ivoire, c'est un peu chez moi aussi, dans ce pays où les talents ne manquent pas. Qui avez-vous choisi ce soir?
6: Vous savez Zéphirin, comme moi, comme tous les vieux pères, moi je reste toujours pas mal attaché aux bonnes vieilles compositions des artistes. Et aujourd'hui, je voudrais exhumer deux chansons de Tiken Jafakoli d'il y a plus de 25 ans. Et je propose de commencer par Mange Krasi. Allez.

0: C'est Jeff Acoli, ça veut dire quoi exactement?
1: En fait, cette chanson, elle date de 1999 et elle a été inspirée par les élections de 1995 en Côte d'Ivoire. Et Tiken dit que l'on a vu toutes sortes de crassies. Il a inventé ce mot pour nommer toutes les promesses électorales de tous les politiciens nés sous le soleil des démocraties et qui ne tiennent jamais leurs promesses. Il dit aussi que ces politiciens allument le feu, ensuite ils viennent jouer aux pompiers, car dans leur manigance électoraliste, ils opposent les populations les unes contre les autres. Et l'artiste porte donc la voix du peuple pour exiger la mangécratie, autrement dit, la démocratie qui donne son pain quotidien au peuple. Réquisitoire sans appel. Passons à Jerry. Allez.

0: intégralement en malinké, qui est un peu hein, la langue, le malinké c'est un peu la langue des commerçants en Afrique de l'Ouest. Que raconte donc cette chanson de Tiken?
1: Tout à fait, tu chantes en djula ou en malinké. Et le djeli, c'est celui qu'on appelle griot en Europe. Cette appellation est carrément impropre car elle réduit sa fonction à celle de l'odateur ou de flagorneur. C'est un personnage très important issu de l'Empire Mandingue. Il connaît par cœur l'histoire du pays et des grandes familles. Il est la mémoire historique du peuple. Il est le médiateur à qui on fait appel pour un mariage, pour intercéder dans les conflits. Mais une loi sociale lui interdit de se marier à un noble. Tikenja et Fakoly Sentoro, donc, pourquoi ostraciser le personnage dont on a le plus besoin à tous les étages de nos sociétés?

Et c'est avec Tiken Jeff Akoli en Côte d'Ivoire que s'achève cette édition africaine. Elle ne s'achète pas du tout, elle s'écoute surtout. Merci de nous avoir écoutés donc. Merci à l'équipe, avec à la rédaction en chef ce soir François Mazet, assisté de Marion Lestel, réalisation Mathieu Badre.

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4: Bonsoir Zéphirin Kouadio, bonsoir à tous et bienvenue dans ce nouveau journal sur RFI. À la une de cette édition, les Ukrainiens qui ne dorment certainement pas sur leurs deux oreilles cette nuit. Après l'attaque massive de drones et de missiles russes qui ont visé Kiev la nuit dernière. Reportage dans un quartier de la capitale dans un instant. Moscou qui bombarde l'Ukraine et qui tente aussi tant bien que mal d'éloigner sa population des plateformes de messagerie cryptées. Cap ensuite sur le Royaume-Uni où le Premier ministre britannique Keir Starmer présente ses excuses face à un vaste scandale d'état d'adoption illégale. Et puis un œil sur Wall Street avec Pierre-Yves Dugas. En Ukraine, les habitants de Kiev sont donc aux aguets après avoir vécu une nuit cauchemardesque. Attaque russe d'une ampleur inédite faisant au moins 27 morts et 91 blessés avec 70 missiles et plus de 500 drones. Moscou continue de semer la terreur au sein de la population. Notre correspondante Emmanuelle Chaz était à Darnitsia, un quartier résidentiel fréquemment dévasté par ces frappes.
5: Ici à Darnitsia, les attaques de missiles de la nuit ont éventré un immeuble entier et fortement endommagé tous ceux alentour. Les secouristes tentent de trouver des survivants dans les décombres alors que les résidents, eux, sont sous le choc, comme Andriy, un commerçant retraité.
6: C'est juste effrayant, horrible. Il va falloir loger tous ces gens. C'est tout simplement devenu impossible de vivre. Tout devient miteux. Que va-t-il se passer cet hiver ?
5: Face aux frappes russes récurrentes, la réponse des secours sur place est bien rodée, comme l'explique Andriy Danik, le coordinateur des services de secours.
7: On est en train d'évaluer la situation. Des procès-verbaux vont être établis. Il y aura des prix fixés pour les indemnisations afin que les habitants puissent s'installer en périphérie. Ensuite, une décision sera prise quant au sort de ces bâtiments donnés.
5: À Kiev comme ailleurs en Ukraine, des milliers d'immeubles portent désormais les marques de ces frappes russes et autant de familles doivent se reloger. De son côté, Volodymyr Zelensky, sur place après avoir écourté un voyage officiel à l'international, a déclaré que davantage de vies auraient pu être sauvées si l'Ukraine avait reçu davantage d'aide de ses partenaires en matière de défense aérienne. Emmanuel Chaz, Kiev, RFI.
4: En Syrie, au moins 9 personnes ont été tuées dans un attentat à la bombe ce jeudi. 22 personnes sont blessées. Bilan provisoire de cet attentat perpétré dans un café du centre de Damas, près du palais de justice, et qui n'a pour l'instant pas été revendiqué. Un suspect qui préparait une seconde attaque contre le palais de justice a été arrêté. Cet attentat est le plus meurtrier depuis l'attaque suicide contre une église l'an dernier qui avait fait 25 morts. Direction maintenant le Royaume-Uni, où des excuses officielles de l'État britannique pour les femmes et les enfants victimes d'adoption forcée étaient attendues de longue date. Entre 1949 et 1976, les femmes tombées enceintes hors mariage étaient souvent internées dans des établissements religieux pour les soustraire à la stigmatisation. Et dans certains cas, et de manière largement soutenue par l'État, les enfants nés dans ces établissements étaient placés à l'adoption sans le consentement de la mère et sans que les familles adoptives ne soient au courant. Emeline Vin, après des années de campagne des survivants, le Premier ministre reconnaît enfin l'implication des autorités britanniques.
8: It is a stain on our history.
9: Une tache sur notre histoire. Entre 1949 et 1976, 185 000 bébés nés de mères célibataires ont été adoptés de force. Après un rapport parlementaire et des centaines de témoignages, le Premier ministre présente ses excuses.
8: Mothers
10: Des mamans, certaines très jeunes, vulnérables, ont été forcées d'abandonner leur enfant. Ces pratiques étaient ancrées au sein des autorités locales, des institutions caritatives et religieuses et du système de santé.
9: Plusieurs députés témoignent, dont Tracy Gilbert.
11: J'ai été adoptée en 1972 et je ne sais pas si ma mère biologique s'est sentie obligée de me faire adopter. Et je sais que mes parents adoptifs n'auraient pas voulu adopter une enfant retirée de force à sa mère.
9: Le gouvernement s'engage à faciliter les recherches administratives pour que les adoptés puissent s'informer sur leur famille biologique et envisage des réparations financières sans s'engager. L'Église d'Angleterre, qui gérait la majorité des établissements pour mères célibataires, a déjà présenté ses excuses. Emeline Vin, Londres, RFI.
4: Au Venezuela, plus d'une semaine après le double séisme qui a soufflé une partie du pays, les recherches pour sauver les derniers survivants se poursuivent. Ce jeudi, un homme de 43 ans a encore été sorti des décombres. Selon l'ONU, 50 000 personnes sont toujours portées disparues. Le dernier bilan fait état d'un peu moins de 3 000 morts et de plus de 11 000 blessés. 23h05, temps universel, 2h05 à Moscou, où cela fait déjà un an que le pouvoir russe bloque les messageries WhatsApp et Telegram. Les autorités poussent au maximum pour que les Russes adoptent la messagerie nationale Max, qui n'est pas chiffrée de bout en bout et donc totalement transparente pour les services de sécurité. Et en croire la presse autorisée en Russie, Anissa El-Jabri, le succès de cette stratégie semble plutôt relatif.
12: Une audience de Telegram en chute de 50%, celle de WhatsApp d'environ 40%, cela rien qu'au cours des 5 premiers mois de 2026. Sur le papier, les analyses des experts consultés par le journal Commerçante montrent que les mesures de blocage fonctionnent. Sauf que cette statistique mérite d'être sérieusement nuancée. D'abord parce que même avec ce recul enregistré, les investissements publicitaires augmentent sur Telegram. Autrement dit, le réseau reste perçu comme le plus efficace pour communiquer. Ensuite, d'autres plateformes américaines ont pris le relais, comme Discord, plus 20%. On note même un retour d'intérêt pour Instagram, plus 20% aussi. C'est particulièrement notable parce que tout le groupe Meta, Instagram, mais aussi Facebook, a été classé extrémiste en octobre 2022. Parallèlement, les Russes se sont aussi tournés vers des messageries venues de Chine, de Turquie ou de Corée. Autrement dit, Max, l'application souveraine nationale ne fait toujours pas recette. Anissa El-Jabri, Moscou, RFI.
4: Un œil sur l'actualité en France, où 3 nouvelles plaintes ont été déposées contre le chanteur et comédien Patrick Bruel. Déjà mis en examen pour viol et agression sexuelle, information du journal français Mediapart confirmée par les avocats des plaignantes. 2 plaintes pour viol et 1 pour agression sexuelle sur mineurs ont été déposées les 25 juin et 1er juillet dernier. Tout de suite, nous prenons la direction de New York. Et voici la bourse avec vous, Pierre-Yves Dugas.
13: L'indice Dow Jones a terminé sa semaine puisqu'elle était courtée par le jour férié de la fête nationale américaine qui tombe demain jeudi. L'indice gagne encore 594 points, ce qui le conduit à 52 899, un nouveau record. Le Nasdaq, en revanche, cède 207 points et finit à 25 833, car les dégagements affectant des valeurs des semi-conducteurs continue. Les chiffres officiels de l'emploi du mois de juin aux États-Unis, publiés avant l'ouverture, se révèlent en gros 2 fois moins bons que prévu. 57 000 postes seulement ont été créés le mois dernier. En outre, les estimations d'avril et de mai sont révisées défavorablement. L'emploi au printemps est donc moins florissant que le marché l'imaginait, ce qui peut être une bonne nouvelle pour le marché obligataire car cela décrédibilise l'argument selon lequel la surchauffe menace. Par ailleurs, la chute du chômage à 4,2% est tout aussi inattendue. Elle semble refléter un plongeon au plus bas depuis 5 ans du nombre d'Américains effectivement dans la population active. Les économistes s'interrogent sur les raisons de la sortie d'employés de la population active par dizaines de milliers. Le baril américain de pétrole pour livraison au mois d'août est pratiquement inchangé à plus de 68 dollars. L'euro remonte à 1,1429 puisque le billet vert est pénalisé par le sentiment que des hausses de taux par la Banque centrale américaine sont désormais moins imminentes. Le Dow Jones gagne 1,1% et établit un nouveau record, mais le Nasdaq chute de 0,8%.
4: Voilà, c'était les précisions de Wall Street signées Pierre-Yves Duga. Et terminons ce journal par un mot de football. La Coupe du Monde bat toujours son plein. L'Espagne a décroché facilement son ticket pour les huitièmes de finale. Victoire 3-0 face à l'Autriche. C'est maintenant au tour du Portugal de Cristiano Ronaldo de tenter de se qualifier pour la suite de la compétition. Portugal-Croatie, c'est en cours. La rencontre vient de débuter. Le score est toujours de 0-0 à 3h temps universel. C'est l'Algérie qui tentera de se qualifier pour les huitièmes. Les Fenech ont rendez-vous avec la Suisse. 1h10 à Paris, 23h10 temps universel. Voilà qui marque la fin de ce journal. L'information revient dans une cinquantaine de minutes sur RFI. Dans quelques instants, vous avez rendez-vous avec C'est pas du vent.
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19: Bonjour à tous. Des pluies rouges, des orages verts, de la foudre en boule, des cercles mystérieux dans le désert du Namibe ou un gouffre gigantesque appelé la porte des enfers qui ne cesse de se creuser en Sibérie. La nature expose ses incroyables capacités dans le ciel et sur terre et nous n'arrivons pas toujours à comprendre ces phénomènes fascinants. Les légendes se créent, les extraterrestres y seraient peut-être pour quelque chose, mais heureusement, les scientifiques analysent et décortiquent. Aujourd'hui, nous explorons ces mystères avec nos invités, émerveillement garanti.
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19: Bonjour Chloé Nabédian.
20: Bonjour.
19: Vous êtes journaliste spécialisée en météorologie du climat et météorologie et climat. Vous êtes vice-présidente de la Fondation pour la nature et l'homme et vous venez de publier La nature entre science et mystère aux éditions du Rocher. Vous avez exploré 9 mystères. Nous allons y revenir. Bonjour Karine Durand.
20: Bonjour Anne-Cécile.
19: Vous êtes spécialiste des phénomènes météorologiques extrêmes, il y en a beaucoup, et journaliste scientifique indépendante. Vous venez de publier les 100 phénomènes météo les plus extraordinaires chez Delachaux et Nestlé. Alors vos deux livres sont vraiment extraordinaires, je vais reprendre votre adjectif, puisqu'ils nous font découvrir des phénomènes naturels fascinants, nous allons en parler. Mais je voulais tout d'abord vous demander pourquoi est-ce que vous avez eu envie de vous lancer dans l'écriture de ce livre, Chloé Nabédian. Ces phénomènes, ces 9 phénomènes, comment est-ce que vous les avez choisis ?
20: Alors moi je voulais revenir à ce qui nous émerveille en fait tous par rapport à cette nature. On l'oublie beaucoup en ce moment, on en parle souvent de façon négative, alors qu'elle est extraordinaire, exceptionnelle, elle est d'une beauté hallucinante et surtout elle est extrêmement résiliente. Et justement lorsque j'ai découvert pas mal de phénomènes, j'ai vu qu'il y avait aussi de l'adaptation au changement climatique en cours et qu'elle était en train de se transformer, des formes de vie nouvelles étaient aussi en train d'apparaître. Et sur le choix vraiment des histoires, il fallait qu'il y ait vraiment une très grande histoire à raconter, il fallait qu'il y ait des cultures locales importantes, il fallait que les peuples s'approprient aussi ces phénomènes, il fallait qu'il y ait une longue histoire scientifique derrière, parce que parfois il a fallu plus d'un siècle pour comprendre ce qui se cache réellement, et bien sûr la résolution du mystère à la fin.
19: Voilà, et des fantasmes, hein. On voit bien, tant qu'on n'a pas résolu le mystère, toutes les analyses sont possibles, nous allons y revenir. Karine Durand, votre livre sur les 100 phénomènes météo les plus extraordinaires, c'est une compilation en fait de vos chroniques pour le média Futura Science, mais qu'est-ce qui vous fascine dans tous ces phénomènes ?
20: Alors moi j'ai toujours été fascinée par les phénomènes météo extrêmes depuis que je suis petite, j'adorais les films catastrophes par exemple, quand j'étais petite et ado, et en fait dès mes débuts dans la météo, j'ai adoré trouver des photos extraordinaires de tornades étranges, d'ouragans, de couleurs du ciel qu'on n'expliquait pas, et en fait j'ai un petit peu écrit le livre que j'aurais voulu moi-même lire à mes débuts en 2009 dans la météo. J'ai tout de suite commencé à écrire sur ce genre de phénomène parce que ça se faisait pas trop en France. C'était plus
0: les Américains qui le faisaient à l'époque.
21: Parce qu'ils ont pâtissent peut-être plus
0: voilà,
21: aussi que nous.
0: Ils ont une culture plus météo, ils ont des chasseurs d'orages plus nombreux aussi. Voilà, ils ont vraiment cette culture. Et en fait, quand je trouvais des photos incroyables qui, moi, me fascinaient et que je voulais faire un article dessus, j'arrivais pas à trouver d'explication à beaucoup de ces phénomènes. Même encore aujourd'hui, on a du mal à trouver une explication. On a des hypothèses, tout simplement. Et en fait, j'ai commencé à écrire des articles avec peu d'informations au fur et à mesure. Et heureusement, la science de la météo, elle a quand même bien progressé. Elle progresse à une vitesse folle de toute manière depuis les années 2000. Avec les smartphones, heureusement, on peut prendre en photo les phénomènes, ce qui fait qu'on peut les prouver. Avant, on pouvait pas vraiment les prouver. Et donc, ça m'a vraiment fascinée depuis mes débuts. Et ensuite, quand j'ai rejoint Futura, on m'a proposé d'écrire une chronique. Et j'ai tout de suite eu l'idée de faire une chronique uniquement sur les phénomènes météo les plus incroyables. Et comme cette chronique, j'y tenais beaucoup. En fait, elle me tenait à cœur. On avait de belles images, mais au final, c'était un petit peu perdu sur le web après la diffusion. J'ai voulu en faire un livre qui regroupait les 100 phénomènes les plus incroyables de toutes mes chroniques. Alors, j'ai repris une partie des textes, je les ai actualisés, enrichis. J'ai été chercher d'autres photos, j'ai contacté des personnes pour des interviews qui pouvaient expliquer ces phénomènes ou alors qui les avaient pris en photo. Donc voilà, c'est vraiment un best-of des plus beaux et des plus incroyables phénomènes météo du monde.
21: Alors, parmi les phénomènes surprenants, il y a celui-ci vécu par les Niçois dans le sud de la France, c'était il y a 2 semaines.
22: Les Niçois ont été témoins d'un phénomène très surprenant hier. En plein après-midi, alors qu'un orage balayait la baie des Anges, il s'est mis à pleuvoir des poissons sur la promenade des Anglais, place Masséna ou le long du tram. Des vidéos montrent des centaines de petits poissons argentés tombant du ciel, rebondissant sur les trottoirs, les toits de voitures ou même les vitres du tramway.
21: Il a plu des poissons à Nice, Karine Durand. Ces pluies d'animaux et de végétaux sont signalées, vous écrivez, chaque année sur tous les continents. Oui. Alors comment est-ce possible?
0: En fait, c'est tout simple. Les pluies d'animaux, c'est vrai qu'avant, c'était une légende, on n'y croyait pas. Et en fait, c'est un phénomène qui est prouvé, qui est bien réel. Là, on parle de poissons, mais parfois, on a des pluies de chauves-souris, des pluies d'oiseaux, des pluies de grenouilles, de criquets, de vers de terre. Bref, on peut avoir un petit peu tout et n'importe quoi. En général, ce sont des petits animaux légers. On n'a pas forcément des pluies de chevaux ou de vaches. Hein.
21: Heureusement.
0: Et en fait, on a donné la réponse dans le petit reportage qui vient d'être entendu, c'est qu'on a eu un orage. Et les orages, ils créent de violents courants de vent. Et on peut supposer qu'à Nice, on a sans doute eu une trombe marine. Donc une trombe marine, c'est une tornade qui se produit sur l'eau sous l'orage. Et on a très souvent des trombes marines sur les bords de la Méditerranée. Et notamment à Nice, c'est l'un des plus beaux spots du monde pour voir des trombes marines, Nice. Donc cette trombe marine, c'est un peu comme une tornade. Elle aspirait l'eau, mais les êtres vivants qu'il y avait en dessous aussi. Donc elle a probablement aspiré les poissons. Et ensuite, cette trombe marine, elle s'est dirigée vers la plage. C'est peut-être devenu une tornade pendant quelques instants. Ça veut dire que la trombe marine, lorsqu'elle touche le sol, ça devient une tornade terrestre. Et lorsqu'elle touche le sol, elle s'épuise rapidement sur les premiers bâtiments, sur des installations de plage, etc. Et lorsqu'elle s'épuise, elle laisse retomber tous les êtres vivants. Donc elle a probablement laissé retomber tous ces petits poissons au sol, justement. Là, ils sont tombés pas très loin quand même de la plage. Donc l'origine, elle est assez évidente. Mais parfois, on peut avoir des animaux qui retombent vraiment très loin, à plusieurs dizaines de kilomètres, et on n'arrive même plus à savoir d'où ils viennent au final.
21: Ah oui. Et alors, vous dites que parfois, les animaux peuvent même retomber congelés.
0: Oui. En fait, c'est parce que ces animaux sont tellement aspirés haut dans l'altitude, dans le nuage d'orage, on a des cristaux de glace quand on s'élève très très haut. Et en fait, la preuve qu'ils sont allés très haut, c'est justement lorsqu'ils retombent congelés au sol. Ça veut dire qu'ils sont vraiment montés tout en haut du nuage d'orage, les pauvres, et ils sont retombés congelés. Il faut savoir que des fois, ils retombent vivants, ils sont pas forcément morts.
21: Hein. Waouh, quelle sensation. Alors, il existe de nombreuses pluies bizarres. Hein. Vous parlez de pluies gélatineuses, de pluies rouges.
0: Ouais. On a tout un tas de pluies étranges qui se sont produites dans le monde. La pluie gélatineuse, c'est un grand mystère. En fait, on a de la gélatine qui dégouline du ciel, tout simplement. Ça peut avoir plusieurs origines. La plupart du temps, c'est un peu comme les pluies d'animaux. Ça peut être des animaux déchiquetés par une tornade ou par une trombe marine. Et on n'arrive même plus à identifier de quel animal il s'agit. Ça peut être aussi des pluies de champignons qui ont été un peu gonflées par l'eau à l'intérieur de l'orage ou de la tornade.
21: Oui, parce que les photos que vous montrez de pluies gélatineuses, c'est pas du tout du sang, etc. C'est transparent, en fait.
0: Alors, et on a un autre cas qui s'est produit aux États-Unis dans les années 90, la pluie d'Oakville, qui est encore vraiment un des grands phénomènes mystérieux des années 90, où là, on suppose que c'était peut-être une expérience chimique qui a été effectuée et qui est retombée. On n'a jamais eu de preuve dessus, mais en tout cas, on a eu des gens qui sont tombés malades à la suite de cette pluie gélatineuse. Et on a un autre cas qui est très courant dans les pluies gélatineuses, c'est qu'on peut avoir des pluies d'engrais. Certains types d'engrais gonflent avec l'eau, font de la gélatine et retombent bien plus loin avec un orage ou une tornade. Et donc, on n'arrive pas forcément à identifier l'origine qui peut se trouver à des dizaines de kilomètres. Ensuite, on a la pluie de sang. Alors là, le pluie de sang, évidemment, c'est pas du sang, hein, c'est une pluie rouge, on appelle ça pluie de sang. Ça s'est produit surtout en Inde à plusieurs reprises et parfois même tous les ans, donc c'est bien documenté, il n'y a aucun doute là-dessus. Ça a fait des inondations rouges, en fait, des rivières complètement rouges.
21: Oui, les photos sont très impressionnantes.
0: Voilà, c'est vraiment impressionnant. Alors bien sûr, certains ont cru à un déluge qui venait du ciel, des dieux, etc. L'origine, elle est toute simple, elle a été trouvée pas tout de suite, ça a pris un petit peu de temps. Et on s'est rendu compte que cette pluie, en fait, il y avait des algues dedans. Et ces algues, elles étaient collées avant sur les troncs d'arbres. Et les vents ont été tellement violents de l'orage qu'ils ont décollé ces algues des troncs d'arbres. Et ensuite, eh bien, ces algues, elles ont libéré tous leurs pigments. Et ça a donné lieu à ces, justement, ces rivières rouges à travers les villes.
21: Ouais, ça doit être bizarre de voir tomber de la pluie rouge près de chez soi. Chloé Nabagnan, vous parlez, vous, d'une cascade de sang. Alors, c'est en Antarctique. C'est du rouge au milieu du blanc.
20: Oui, alors c'est comme pour Karine, hein, c'est le non-sang parce que la couleur effectivement est rouge, mais c'est extrêmement impressionnant lorsqu'on voit ce phénomène parce qu'on a vraiment l'impression que le glacier est en train de saigner littéralement sur une zone extrêmement étendue. C'est vraiment une mare rouge autour de lui et c'est un glacier qui a été découvert par Taylor lors d'une grande expédition scientifique il y a près d'un siècle, et c'est pour ça que le glacier d'ailleurs s'appelle le glacier Taylor. Il lui a donné son nom sans qu'on ne comprenne vraiment pourquoi finalement dans une zone, même si c'est la vallée sèche en Antarctique, il fait extrêmement froid et normalement lorsque l'eau sort, elle doit congeler et celle-là en fait, elle reste totalement liquide et en plus elle devient rouge. Donc il y a eu souvent disons l'hypothèse de la fameuse algue ou qui pouvait devenir rouge en sortant, hein, qui s'oxydait avec le fer qui était à l'intérieur et en fait, c'est beaucoup plus complexe que ça. Il se trouve qu'il y a sous ce glacier une forme de vie inattendue, il y a déjà un lac salé qui est renfermé à l'intérieur du glacier. Donc lorsque l'eau sort, déjà, comme c'est extrêmement salé, ça reste liquide même s'il fait très froid.
21: Parce qu'une eau salée ne gèle pas.
20: Ne gèle pas, tout à fait. Et en plus, à l'intérieur, on a découvert une forme de vie inattendue, un micro-organisme. Et c'est pour ça que les chercheurs ont beaucoup travaillé dessus là-bas. C'est des recherches qui sont faites même pour la planète Mars, pour savoir si d'autres formes de vie sont possibles. Donc il y a tous les chercheurs de la NASA qui sont allés sur le terrain pour étudier ce glacier et les formes de vie qu'il y avait à l'intérieur. Et en fait, ce sont des nanoparticules qui sont digérées par ce micro-organisme. Ça agit un petit peu comme un animal, comme une vache, hein, qui peut digérer après avoir mangé. Elle grignote cette molécule pour se nourrir. Elle la rejette. Ça lui permet, dans un environnement totalement fermé, sans lumière, sans oxygène, de pouvoir survivre. Et c'est cette transformation de la nanoparticule qui, lorsqu'elle ressort eh bien, à l'extérieur, permet d'avoir cette couleur rouge.
21: Ah oui, fascinant. Nous sommes jeudi. Restez sur RFI. Nous allons continuer avec nos invités à parcourir la planète à la découverte de ces phénomènes naturels extraordinaires. Mais voici Sting et un titre bien choisi par François Porcheron, Heavy Cloud, No Rain.

0: C'était Heavy Cloud, No Rain de Sting sur RFI.
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0: Et nous parlons des phénomènes naturels extraordinaires qui se produisent sur tous les continents avec Chloé Nabadian, journaliste spécialisée en météorologie et climat, qui vient de publier La nature entre science et mystère aux éditions du Rocher, et Karine Durand, spécialiste des phénomènes météorologiques extrêmes, journaliste scientifique indépendante, qui vient de publier Les 100 phénomènes météo les plus extraordinaires chez Delachaux-Niesley. Oui, on dit
2: oui,
0: comme
2: c'est ça.
0: Alors, on vous a mis un petit peu l'eau à la bouche, donc je vous le dis maintenant, il y a un exemplaire de chacun de ces livres à gagner. Donc, vous connaissez la méthode. Les premiers qui nous écrivent à C'est pas du vent, tout attaché en minuscule, @rfi.fr, recevront un livre chez eux. Alors, il y a ce que nous voyons, mais il y a aussi ce que nous entendons. Chloé Nabadian, vous êtes intéressée à un son mystérieux. Nous sommes en 1997, un étrange bruit est détecté dans les profondeurs des eaux du Pacifique Sud. Il a alimenté les théories les plus extravagantes. Alors, tendez bien l'oreille, je vous propose de l'écouter. Alors, on l'a appelé le bloop, parce qu'on entend ce bloop. J'espère que vous l'entendez bien, parce que François Porcheron l'a mis en boucle pour que vous puissiez bien l'entendre. Mais en fait, on l'a entendu une seule fois, ce bloop, et il a généré énormément de recherches, d'inquiétudes, de fantasmes.
2: Bah, surtout les fantasmes, parce que là où il a été détecté, pour les grands fans de l'auteur Lovecraft, on pensait que c'était l'appel de Cthulhu, cette entité mi-pieuvre, mi-humaine, qui habite dans les profondeurs de l'océan, et le bloop a été détecté non loin de là où il est censé habiter Cthulhu. Donc en fait, les fans de Lovecraft pensaient que ça y est, on avait trouvé l'entité, parce qu'on a mis des années à comprendre ce que signifiait ce bruit. Ça n'avait pas la même fréquence qu'un animal classique qu'il pouvait connaître.
0: Ça pouvait pas être un calamar géant ou...
2: Alors justement, comme c'était un son et une fréquence inattendue et bien plus puissante que tous les animaux marins qu'on connaît aujourd'hui, sachant qu'on ne connaît que 5% des profondeurs de l'océan, on pouvait peut-être imaginer que c'était un animal monstrueux, énorme, qu'on ne connaissait pas encore. Et en fait, la réalité est très différente. Mais ce qui était assez fascinant, c'était qu'on était au tout début de la recherche acoustique. C'est les chercheurs de la NOAA qui détectaient sous
0: l'agence américaine. Si maltraitée aujourd'hui, mais qui est très utile pour connaître notre environnement.
2: Tout à fait. Et en fait, eux, ils détectaient les sons notamment des volcans sous-marins pour pouvoir prévenir les éventuels tsunamis. Et donc, c'est à ce moment-là où ils ont détecté ce son inattendu qui n'est plus jamais réapparu sur leur radar. Donc, ils l'ont vraiment inscrit. Il faisait partie des sons mystérieux qu'on ne connaissait pas. Ils l'ont mis sur Internet. À l'époque, c'était les tout débuts. Et c'est là où le public s'en a emparé.
0: Oui, parce que ce qui est surprenant dans ce son, dont nous allons dévoiler bientôt le mystère, c'est qu'il a été enregistré à des milliers de kilomètres et avec des oreilles géantes, des hydrophones, ça aussi, j'ai appris ça dans votre livre, qui sont disséminés comme ça un peu partout dans l'océan.
2: Oui, ça c'était les restes finalement de ce que faisait l'armée pendant la Seconde Guerre. Ils utilisaient les hydrophones notamment pour savoir où étaient les sous-marins notamment. Et lorsque c'est passé dans la recherche publique, parce que c'était resté vraiment privé à l'armée, et dans les années 90, ça a basculé dans le domaine de la recherche publique, et du coup, ils ont pu utiliser et créer leurs propres hydrophones. Donc, ce sont vraiment ces oreilles de l'océan incroyables, et le son a été détecté non loin du Pacifique Sud, mais il a été récupéré vers le golfe du Mexique. Donc, il a traversé des milliers de kilomètres avec la même intensité et la même puissance.
0: Alors ça, c'est là aussi, je l'ai découvert dans votre livre, grâce à ce qu'on appelle le canal sophar. Expliquez-nous ça.
2: Oui, c'est l'oreille de l'océan pour que les animaux puissent communiquer entre eux. Les baleines l'utilisent pour leur chant, pour transmettre les messages. Et c'est un son qui permet, il est entre 600 et 1200 mètres de profondeur à peu près, mais il commence très haut vers l'Antarctique. Il redescend vraiment dans les profondeurs pour remonter un peu plus ensuite lorsqu'on se rapproche des États-Unis. Et le son peut traverser avec la même intensité et finalement la même puissance l'océan. Et c'est comme ça qu'on peut transmettre les messages.
0: Voilà, c'est un canal où le son peut passer plus facilement qu'ailleurs. Entre eux, c'est quoi, 600 et 1200 mètres
2: 600 à 1200 mètres de profondeur.
0: Alors finalement, c'est quoi ce bloop ?
2: Alors le bloop, c'est peut-être pas le cri d'un animal, effectivement, et malheureusement peut-être pour les fans de Lovecraft, mais c'est un peu le cri de la nature qui est en train de se transformer aujourd'hui. Ce qu'on a découvert 15 ans après, c'est qu'à un même moment, lorsqu'il y a eu ce qu'on appelle le velage d'un iceberg, donc un iceberg qui s'effondre littéralement, on a réentendu cette même fréquence. Et donc on s'est rendu compte en fait que c'était les icebergs en Antarctique, lorsqu'ils se brisaient, provoquaient cette fréquence très particulière, et le morceau qui s'était détaché à l'époque était gigantesque, et c'est pour ça que la fréquence avait été aussi importante.
0: Donc on risque d'en entendre de plus en plus finalement avec l'accélération malheureusement de la fonte de tous ces icebergs.
2: Oui, maintenant qu'on sait qu'on a détecté ce phénomène et cette fréquence particulière, aujourd'hui on peut voir l'évolution et ça va probablement revenir de plus en plus sur le devant de la scène avec les glaciers qui continuent encore de s'effriter et de se morceler, notamment en Antarctique.
0: Alors Karine Durand, s'il y a un son que nous connaissons bien, la plupart d'entre nous, c'est celui des orages. Mais alors il en existe plein de sortes. Il existe d'ailleurs, vous en parliez, des chasseurs d'orages pour les traquer. Alors tout d'abord, petite explication pédagogique, qu'est-ce qui crée un orage ?
3: Alors qu'est-ce qui crée un orage ? C'est un ensemble de paramètres, mais pour faire simple, c'est surtout un contraste de masse d'air, c'est-à-dire qu'on a très souvent de l'air assez chaud, surtout en printemps et en été, près du sol, dans les basses couches de l'atmosphère. Et souvent, on a un air plus frais qui arrive en altitude. C'est le cas notamment par la Manche, par l'Atlantique, avec l'air qui vient de la mer, justement, qui arrive et qui se confronte, du coup, à cette masse d'air chaud. Et ça fait un choc entre les deux, un choc explosif. Et l'explosion, eh bien, ça donne lieu à cet orage, tout simplement. On a des courants d'air qui se forment. L'air remonte de plus en plus en altitude. Et lorsque l'air se remonte en altitude, c'est la formation d'un nuage, hein, tout simplement. Mais avec un orage, ce qui est différent, c'est que les courants sont plus violents. L'air monte plus haut, il se condense encore plus. Ça finit par former des cristaux de glace et pas simplement des petites gouttelettes de pluie, comme c'est le cas pour un simple nuage. Parce que ça monte plus haut. Et on a des cristaux de glace qui se forment justement plus haut en altitude, entre 12 et 18 km d'altitude pour les nuages d'orage les plus violents. Et là, une fois que ça arrive en altitude, le nuage, un petit peu, il monte, et il est un petit peu bloqué au niveau de ce qu'on appelle la tropopause. Et là, il s'étale de plus en plus. Ça forme l'enclume. L'enclume, c'est ce grand nuage qu'on voit s'étaler au fur et à mesure. Ça peut se faire en 30 minutes, hein. C'est assez rapide. On le voit à l'œil nu, la formation de l'orage. Et une fois que l'orage est arrivé à maturité, comme on dit, eh bien, c'est là qu'il libère tout ce qu'il a à l'intérieur, toute l'énergie. Et donc, on a la pluie qui tombe. Parfois, on a de la foudre également et on a du vent violent.
0: Alors, les plus puissants, vous dites, ce sont les supercellules. Ouais.
3: Un orage supercellulaire, c'est vraiment la catégorie d'orage la plus puissante qui existe au monde. On en a une centaine par an en France. Alors toutes les supercellules ne traversent pas des villes, hein. Donc des fois, c'est vrai que ça donne des événements assez forts, mais que personne ne remarque vraiment lorsque c'est dans un champ ou dans une forêt. Ces supercellules, elles s'étalent sur 50, 100 kilomètres de distance. On peut les voir très très loin. On peut les voir à plus de 50 kilomètres, hein, quand on les voit intégralement, justement. Elles traversent de grandes distances à travers la France. Elles peuvent se déplacer sur 300, 400 kilomètres.
0: C'est-à-dire qu'elles peuvent... Vous parlez de la France, mais oui. Les orages les plus puissants sont en République démocratique du Congo.
3: Alors parmi les orages les plus puissants se trouvent à la fois en Argentine, aux États-Unis et le Congo. C'est l'une des zones où on a la plus grande densité de foudroiement d'ailleurs au monde, avec l'Argentine et le Chili. Tout simplement parce que là-bas, on a un climat qui est équatorial, donc chaud, humide. Et ce qui alimente un orage, principalement, c'est la chaleur et c'est l'humidité. Donc plus on a un climat chaud et humide, plus on a de risques d'avoir des orages ultra violents. Au Congo, on a des orages qui peuvent monter à 18 km d'altitude, hein, sachant qu'en France, c'est plutôt autour de 10-12 km d'altitude. Donc plus il est haut, plus il est violent et plus il déverse de la foudre, de la pluie, de la grêle. La grêle géante est très courante, notamment dans le centre de l'Afrique.
0: Oui, alors ça c'est quand même contre-intuitif, hein. Vous expliquez qu'on peut avoir de la grêle, voire des grêles géantes, voire des... Alors j'ai oublié le nom, ces énormes
3: Les méga-cryo-météores. Alors voilà. Là par contre, le méga-cryo-météore, ça n'a rien à voir avec un orage, c'est encore un mystère. C'est quelque chose qui tombe de très haute altitude, mais on n'a pas d'averse, on n'a pas de nuage d'orage, on n'a rien. On a un ciel dégagé. Et ça arrive, ça a été filmé par des webcams, hein. Donc c'est bien prouvé qu'on ait des blocs de glace gigantesques qui peuvent peser plusieurs dizaines de kilos, sachant qu'un grêlon géant sous un orage, c'est au grand maximum un kilo. Là, on parle de 30 à 50 kilos. Imaginez un bloc de 50 kilos qui tombe d'un coup comme ça.
0: Oui, mais ça tue quelqu'un, clairement.
3: Ça tue quelqu'un. On l'a eu le cas en France. On a une voiture qui a été traversée. On a eu des maisons dont le toit a été traversé.
0: Mais comment un bloc de glace peut tomber comme ça dans un ciel
3: bleu ? C'est vraiment encore un grand mystère. Il y a plein d'hypothèses qui disent qu'il y aura peut-être des courants très violents, vraiment en altitude, qui formeraient justement des agglomérations de glace en altitude et que cette glace, au bout d'un moment, est tellement lourde qu'elle tombe. Sauf qu'on n'a pas là d'explication certaine à ce. C'est tellement rare et on n'a pas pu observer vraiment le phénomène se former, c'est trop en altitude qu'on n'a pas d'explication, en tout cas c'est très dangereux. Et le problème c'est que bien souvent on découvre quand ça arrive un trou dans sa voiture, un trou dans sa maison ou un trou dans son jardin, mais la glace en fait entre-temps elle a fondu.
0: Oui, donc là donc, on ça sait peut pas... être encore un coup des extraterrestres.
3: Voilà, on ne sait pas d'où vient ce trou.
0: Oui, j'imagine que ça doit être assez stupéfiant. Revenons quelques instants sur ces grêles qui peuvent être très importantes en Afrique. Oui. Là, je le disais, c'est contre-intuitif. Vous parlez de grêlons qui peuvent faire jusqu'à
3: 10-15 centimètres, 20 centimètres pour le plus gros, justement. Voilà. Ouais.
0: Alors, comment est-ce qu'on peut avoir de la grêle en Afrique? C'est parce que vous l'expliquez, l'air alors, chaud, la grêle, très très haut.
3: La grêle, ça se forme sous une averse ou sous un orage. En fait, les grêlons géants, ils se forment uniquement sous les orages les plus violents du monde. C'est une preuve de la violence des orages. Donc, comme on a des orages ultra-violents, des supercellules, justement, en Afrique centrale, au Congo notamment, eh bien, on a des très violents courants de vent ascendant, descendant à l'intérieur de l'orage. Et on a de la glace dans un orage, parce que l'orage, il est constitué de glace de toute manière. Et comme on a des courants de vent qui sont très violents, qui montent, qui descendent, en fait, cette glace, elle s'agglomère. Et plus les courants de vent sont violents, plus cette glace s'agglomère, plus elle devient énorme. Et on n'a pas des petits grêlons, on se retrouve avec des grêlons qui font parfois plus de 10, 15 centimètres qui tombent. Et là, c'est une catastrophe. Ça peut tuer des gens, tuer le bétail. On a parfois des troupeaux de vaches entiers qui sont tués par des grêlons géants.
0: Voilà, et là aussi, si les grêlons ont fondu, on ne comprend pas ce qui s'est passé. Oui,
3: alors, on a des traces du passage de l'orage, donc on sait qu'il y a eu un orage, alors que le méga cryométéor, on n'a pas eu d'orage, on n'a pas eu de nuage, donc on ne sait pas, justement.
0: Alors Chloé Nabadian, est-ce que vous pouvez nous parler, parce qu'on était dans les glaces justement, d'un autre mystère que vous avez exploré dans votre livre Batagaïka, que vous surnommez la porte des enfers. Alors ça se passe au cœur de la Sibérie, c'est dans la République de Yakoutie, là où le sol est censé rester gelé, figé pour l'éternité.
2: Oui, parce que là-bas c'est un sous-sol glacé qui est présent à hauteur de 65% sur l'ensemble de ce territoire, le fameux permafrost ou pergélisol. Et donc toute la vie s'est construite autour de ce sous-sol gelé, puisqu'après il y a de la terre au-dessus et les habitations qui se créent par-dessus. Et il y a les Yakouts qui habitent là-bas, c'est un peuple nomade un peuple qui élève des chevaux, du bétail et qui vit littéralement autour de ces éléments, une des éléments extrêmes puisque là-bas il peut faire jusqu'à moins 60 degrés. Ils ont les chevaux, les petits chevaux d'ailleurs qui ressemblent plus à des chevaux islandais très trapus, très touffus,
0: ils sont trop mignons, ils sont trop choux. Les photos sont adorables.
2: Et eux ils peuvent survivre justement à ces températures extrêmes. Mais dans ce cœur de la Yakoutie, il y a une espèce de plaie géante qui s'est ouverte, qui ressemble à un tétard géant d'ailleurs vu du ciel. Ça fait près 2 mètres de longueur, 1 mètre de largeur, jusqu'à 55 mètres de profondeur. Et c'est littéralement ce sol qui est en train de s'effondrer sous leurs pieds.
0: C'est pas 2 mètres, c'est beaucoup plus grand. Vous avez dit 2 mètres de longueur.
2: 2 mètres de longueur, 200 mètres de longueur,
0: voilà,
2: pardon.
0: Oui.
2: Excusez-moi, 200 mètres de longueur et 100 mètres de largeur. Il est effectivement gigantesque et on est sur quelque chose aujourd'hui qui permet de récupérer finalement un monde sous le monde. C'est-à-dire qu'on est en train de découvrir un passé qui peut remonter jusqu'à 600 000 ans. Et pour le peuple Yakout, justement, qui est présent, il pense que c'est le monde d'en bas qui est en train de se venger du monde d'en haut par rapport au changement actuel.
0: Alors c'est fascinant parce que vous expliquez qu'en effet cette faille qui s'ouvre, on va expliquer pourquoi dans un instant, mais libère des animaux par exemple qui étaient congelés, des créatures qui ressortent totalement intactes.
2: Oui, ils ont découvert un petit poulain qui s'appelle Yana, qui avait 46 000 ans déjà, et puis il était totalement conservé ce petit poulain, il y avait du sang liquide même à l'intérieur, il y avait encore son crin, ses sabots étaient en parfaite conservation. Ils ont découvert aussi beaucoup d'autres animaux qui ont existé donc il y a des milliers d'années, et même des pollens, des végétaux. Donc en fait, on est en train de découvrir un monde qui existait avant nous, et c'est un ciel de une espèce de socle de paléontologie à ciel ouvert. En fait, aujourd'hui, il y a beaucoup de chercheurs qui vont sur place, et ce qui m'a vraiment interpellée, c'est lorsqu'un des chercheurs me dit, si lorsqu'on va là-bas, on a l'impression d'entendre une symphonie, la symphonie de malheur, la journée, parce que c'est comme si ce trou était en en train de vivre, de se détacher, de fondre, de se révéler, et la nuit tout est extrêmement silencieux. Donc ça montre bien que le soleil la journée tape dessus et fait fondre finalement encore le cœur de ce cratère, et la nuit, comme tout recongèle, les températures sont négatives, tout redevient très silencieux.
0: Voilà, donc si on veut expliquer comment cette faille se crée, c'est en effet une histoire de température. C'est une des conséquences du réchauffement climatique.
2: Alors, il y a deux aspects. Il y a déjà eu un premier qui est une déforestation qui a lieu dans les années 60. À l'époque, le bois était très prisé. Ça l'est toujours d'ailleurs aujourd'hui. C'était une matière précieuse, mais on ne faisait pas forcément en sorte de la préserver. Et donc, ils ont tout rasé sur ce secteur, ce qui a permis au soleil et aux rayons de soleil de taper directement sur le sol. Il n'y avait plus la protection des arbres, ce qui a permis donc au pergélisol dessous de commencer à fondre, et une fois que tout a commencé à se disloquer et à fondre, c'est un peu un cercle vicieux qui s'est mis en place aujourd'hui. Et comme les arbres n'ont pas repoussé bien sûr depuis, bien au contraire, eh bien nous avons toujours cette plaie béante qui est ouverte, et avec le changement climatique actuel, c'est un facteur qui est particulièrement aggravant.
0: Alors vous dites que c'est un avertissement.
2: Oui, c'est un peu un avertissement, puisque nous avons d'autres méga affaissements comme Batagaïka dans le monde entier qui sont en train d'apparaître, justement parce que ce pergélisol, qui est quand même un sous-sol glacé qu'on pensait glacé à tout jamais, est en train aujourd'hui de fondre lui aussi à son tour, et qui renferme également de nombreux virus qu'on ne connaît pas aujourd'hui, qui ont existé avant et qui pourraient provoquer de nouvelles maladies.
0: Voilà, et cette fonte fait que les micro-organismes qui étaient piégés dans ce sol reviennent à la surface et relâchent du méthane, qui est le plus puissant gaz à effet de serre. Donc, oui. En effet, c'est là où il y a un cercle vicieux assez inquiétant. Karine Durand, après l'orage, il y a les arcs-en-ciel, souvent. Pourquoi c'est lié d'ailleurs ?
3: Alors tout simplement car on a la lumière du soleil qui se reflète sur les petits cristaux de glace qui restent en suspension après l'averse ou après l'orage. C'est tout simplement un prisme qui se reflète. Et en fait, on a plein de types d'arc-en-ciel
0: oui,
3: différents.
0: Oui, alors c'est ce que j'ai découvert dans votre livre.
3: On
0: n'a
3: pas un seul arc-en-ciel, on en a beaucoup. Déjà, il faut savoir que l'arc-en-ciel, souvent on voit un arc-en-ciel, mais en fait c'est parce qu'on ne voit pas les autres, mais on en a 2, 3, 4 superposés au-dessus. On voit très souvent le deuxième quand on cherche bien, quand on sait où regarder. On en a parfois 3, parfois 4. Donc certains arrivent à prendre de belles photos de 3-4 arcs-en-ciel. On a également des arcs-en-ciel de couleurs différentes. On a l'arc-en-ciel blanc qui se produit par temps de brouillard, parfois souvent dans les régions polaires humides, mais on en voit dans d'autres pays également, près de la mer. On en voit des arcs-en-ciel blancs, parfois très spectaculaires. On peut voir des arcs-en-ciel roses également, c'est plutôt le soir au coucher du soleil. Il y a des arcs-en-ciel lunaires qui se produisent la nuit, justement, qui sont éclairés par la lune. Donc wow. Là, c'est incroyable, on est en pleine nuit et on voit un arc-en-ciel.
0: On peut le voir où, par exemple ?
3: On peut le voir partout dans le monde, en fait. Mais après, il faut les conditions propices, le bon angle de lumière par rapport aux gouttelettes de pluie. Donc, c'est toujours une question, la météo, une question d'être là au bon endroit, au bon moment. Alors, quand on a lu mon livre, par exemple, on peut se préparer plus facilement. Mais après, c'est surtout un coup de chance.
0: Voilà, c'est un coup de chance, et c'est vrai que quand on lit votre livre, on dit, mais moi, j'ai vu tellement peu de choses par rapport à tout ce que vous exposez, ça donne vraiment envie de prendre le temps de regarder.
3: Une fois qu'on l'a lu, on peut repérer plus facilement les choses, donc on voit plus de choses.
0: Et le changement climatique, on le disait à l'instant, bouleverse les équilibres météorologiques et crée de plus en plus de phénomènes extrêmes. Nous allons en parler aussi après ce moment, en compagnie de Laurent Voulzy et Cliff Schneider. Le soleil donne sur RFI.

0: C'était Le Soleil Donne, un titre de Laurent Voulzy et Cliff Schneider que vous pouvez retrouver comme beaucoup d'autres dans la playlist de RFI disponible sur toutes les plateformes.
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0: Et nous parlons des phénomènes naturels extraordinaires avec nos deux invités, Chloé Nabédian et Karine Durand. Alors Karine Durand, les phénomènes météorologiques extrêmes sont de plus en plus violents et nombreux à cause du changement climatique. Souvent on entend cela, est-ce que c'est si simple?
2: Alors oui et non, en fait c'est une question qui est très complexe. Il y a certains phénomènes qui sont nettement augmentés par l'élévation mondiale des températures, mais là aussi ça dépend des pays. Certains pays ont des phénomènes plus nombreux, d'autres, c'est différent. Et on a d'autres phénomènes qui sont de moins en moins nombreux. Par exemple, on parlait de la grêle géante il y a quelques instants. La grêle géante est en augmentation en France. Ça, c'est l'observatoire Quirinos qui le montre, que la grêle devient plus en plus géante, justement, en France. Mais c'est pas le cas dans tous les pays non plus. Après, la question des orages, elle est très complexe. On a l'impression qu'on a de plus en plus d'orages parce qu'on voit des images de dégâts, mais parce qu'on les filme beaucoup. On a des orages plus pluvieux, chargés de pluie, parce que tout simplement, l'eau de la mer s'évapore plus facilement, elle monte dans l'atmosphère, à cause de la chaleur, justement. C'est pour ça que l'eau de la mer s'évapore, l'eau de surface. Et donc, on a des orages, des dépressions qui sont davantage chargés de pluie, donc qui déversent plus de pluie. C'est une tendance qui commence seulement à s'amorcer actuellement. Et ensuite, on a plus d'inondations. Mais par contre, on a de moins en moins d'orages. En France, on a moins d'orages. Et toutes les prévisions scientifiques s'orientent vers des orages moins nombreux en France, ce qui n'est pas le cas, par exemple, dans les Alpes autrichiennes, où le nombre d'orages devrait exploser, mais pas les Alpes françaises. Donc, on voit qu'en fait, il y a des grandes différences en fonction des phénomènes météo, mais aussi en fonction de chaque région, en fonction de la topographie, du relief, de la circulation du jet stream, des boucles du jet stream. C'est un courant de haute altitude qui circule dans l'atmosphère, qui a un impact sur le temps, et ces boucles ne se forment pas forcément au même endroit du monde. Donc il y a beaucoup de différences selon les pays, selon le relief, mais il y a des phénomènes qui s'aggravent, c'est certain, et d'autres qui sont en diminution. Le vent, par exemple, le vent, et c'est un problème, le vent. On a de moins en moins de vent dans le monde, on a de moins en moins de tempêtes. Et c'est un problème, pourquoi? Pour les éoliennes, notamment.
0: Ah oui, et puis pour faire circuler tout ce qui doit circuler
2: les
0: autour de la planète.
2: Les polluants aussi, voilà. Voilà.
0: Alors, il y a les ouragans et les cyclones, bon, qui désignent le même phénomène, mais pas la même zone géographique. Et puis, il y a les tornades. Alors, vous parlez d'une tornade qui est vraiment impressionnante, c'est la tornade Wedge.
2: Oui.
0: Alors celle-là, elle fait peur.
2: Alors on a plein de catégories de tornades différentes. La tornade, elle peut avoir des allures quand même très variées. On peut avoir des tornades toutes fines, on peut avoir des tornades très larges, on peut avoir des doubles tornades, par exemple, des tornades en forme de cône, de cylindre. Et la tornade Wedge, c'est la plus dangereuse de toutes. Alors c'est pas la plus belle, c'est pas une jolie tornade sinueuse comme celle que les chasseurs d'orage aiment filmer. C'est une tornade qui est aussi large à la base qu'au sommet. C'est un gros bloc tout gris, pas spécialement beau. Elle peut s'étaler sur plus d'un kilomètre au niveau du tourbillon au sol. Donc imaginez, un kilomètre, c'est monstrueux. Et c'est la tornade la plus dangereuse parce que souvent, elle se confond dans la pluie. Donc on ne la voit pas, on voit un ciel gris plein de pluie et parfois, on a une tornade Wedge cachée en dessous. Et c'est comme ça que des gens se font prendre. Et on a eu des chasseurs d'orages les plus célèbres du monde qui se sont fait justement tuer malheureusement par une tornade Wedge alors qu'ils tournaient justement une série pour National Geographic, comme quoi même les meilleurs peuvent être pris au piège d'une tornade Wedge.
0: Il y en a beaucoup, des chasseurs d'orages.
2: On en a de plus en plus. Avant, c'était vraiment essentiellement aux États-Unis. C'est devenu quasiment un sport national là-bas. On a des embouteillages de chasseurs d'orages qui sont plus dangereux que les tornades au final, parce qu'en fait, ils se précipitent tous vers la tornade. Les habitants, eux, fuient dans le sens inverse et on a des carambolages terribles là-bas.
0: Ah oui.
2: Et en France, c'est devenu à la mode. On a toute une nouvelle génération, principalement de garçons, qui sont passionnés par la chasse à l'orage.
0: Alors, il y a aussi des tornades de feu.
2: Ouais, les tornades
0: alors
2: de feu.
0: Ça fait un peu peur.
2: Alors, on appelle ça une tornade de feu, mais en fait, c'est pas à proprement parler une tornade, parce qu'une tornade, ça se forme sous un orage. Quand on a un tourbillon qui se forme mais qui n'est pas sous un orage, on parle d'un tourbillon de poussière, un dust devil en anglais, mais on parle d'un tourbillon de poussière. Et la tornade de feu, en fait, c'est ça. C'est très souvent un tourbillon de poussière qui se forme avec l'air chaud à proximité d'un incendie. L'air chaud grimpe en altitude et ça emporte avec les flammes. Donc en général, la tornade de feu est une tornade de poussière qui se forme en raison de l'air chaud et qui se retrouve sur le passage de l'incendie et forcément ça aspire le feu et ça fait une colonne de feu qui tourne et qui est très impressionnante.
0: Alors ça me donne envie de parler de désert, ces histoires de feu, parce que Chloé Nabédian, dans votre